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moyenne saisonnière avec des températures avoisinant les 25 degrés. Quelques nuages néanmoins. Quack, quack.

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10: L'émission s'appelle Regarde d'ailleurs. Regarde d'ailleurs, c'est cette envie d'élargir son regard sur le monde et de partager des parcours de vie qui peuvent parfois être inspirants. Donc là, avec moi, Gaëtan Boller. Donc Gaëtan, j'ai vu passer sur

0: réseaux sociaux un article qui disait que tu marches et que tu as rallié Dakar en partant de Paris à pied sur plusieurs milliers de kilomètres. Donc je m'intéressais un peu à ton histoire de vie, ton parcours. Et peut-être la première question, c'est de savoir, mais qu'est-ce qui a fait qu'un jour tu choisisses de faire ce genre d'aventure? Donc peut-être c'est quelque chose que tu nourrissais déjà enfant, enfin on va revenir un peu dans le passé. Donc parle-nous un peu de ton itinéraire de vie, ton parcours, et à quel moment tu as eu envie de marcher et de partir loin.
1: Ah, moi je suis pas sportif du tout, déjà ça c'est un fait. Je parlais peut-être un peu de ma jeunesse. Moi j'étais un très grand timide, ma mère qui disait t'arriveras rien dans la vie, etc., etc. Et puis un jour je me suis pris par la main, j'ai repris des études et puis je suis rentré dans une entreprise, ça marchait pas trop mal, je me suis mis à mon compte en 97 et j'ai réussi à monter une entreprise avec 25 salariés et ça marchait très bien, je gagnais bien ma vie. Et puis un jour ma fille me dit écoute papa, le monde est grand, la vie est petite, t'as une grosse bagnole, t'en veux une deuxième ou quoi? Et mon fils il me dit écoute papa, toi, t'es gros, t'es pas sportif. Lui, il était champion de national 2 de basket, quoi. Je me suis pris une claque dans la gueule, et puis je me suis dit, bon, je lève un peu le pied. Financièrement, je gagnais assez ma vie. Pourquoi toujours travailler pour avoir une plus grosse bagnole? C'est vrai qu'elle avait pas tort, ma fille. Et pour faire plaisir à mon fils, je lui dis, écoute, je vais faire le GR20 en Corse. Et je me suis acheté un sac à dos, j'ai acheté le matériel, et je suis parti faire le GR20. La première journée, j'ai failli abandonner, mais les gens, ils m'ont applaudi en arrivant. Ils m'ont dit, ouais, super, avec votre gros ventre, là, c'est bien, allez-y. Bah, le deuxième jour, je suis parti le matin très tôt, j'étais le premier à partir du refuge, le dernier arrivé le soir, et puis ils m'ont applaudi, ils m'ont dit, ouais, continue et tout. Puis en fin de compte, j'ai fait le GR20. Et quand je suis arrivé au bout, j'ai jeté le sac, j'ai dit, ok, j'ai réussi à faire un truc exceptionnel pour moi, j'arrête ces conneries, je pose le sac d'un côté, et puis voilà, quoi. Malheureusement, l'année d'après, ça me démangeait, ça me grattait un peu, et j'ai traversé la Réunion à pied. J'ai dormi sur le piton des neiges. Et puis j'ai jeté le sac parce que je me suis dit, avec mon physique de 120 kilos, c'est pas possible de marcher comme ça. Et tous les ans, pendant 4-5 ans de suite, j'ai continué à faire des trucs toujours un peu plus fous. Après, j'ai traversé les Alpes de Genève à Menton. Là, c'était 29 jours. L'année d'après, j'ai fait toutes les Pyrénées par les sommets. Enfin, j'ai pas fait, elles y étaient déjà, quoi. Je suis parti de la Méditerranée, je suis allé à Hendaye, 52 jours de marche. L'année d'après, il y avait le Covid. Moi, je voulais faire tout le tour de l'Afrique en 4x4. Il y avait le Covid, on pouvait pas y aller. Oh, je me suis dit, je continue à randonner dans la montagne, j'aime bien. Et j'ai fait Vienne-Monaco à pied. C'est à peu près 84 000 mètres de dénivelé, 2000 km de long. J'ai fait 191 jours, j'ai perdu 17 kilos sur le parcours. Et pour moi, c'est très dur au début, mais en fin de compte, j'étais tellement bien avec les animaux, à mettre la tente au bord de l'eau, tout ça. J'étais avec les marmottes. Et au bout de 91 jours, je suis arrivé à Monaco sur les blaireaux. Et là, c'était la catastrophe. Et là, j'ai dit à ma femme, je lui téléphone, j'avais 57 ans, je lui dis, écoute chérie, c'est pas une vie de travailler toujours plus pour gagner plus d'argent. Moi, je vais m'arrêter de travailler maintenant. Et puis, je vais faire autre chose. Et comme j'avais de l'arthrose dans le genou, j'ai réfléchi un peu, je vais faire un truc un peu différent, je vais faire du plat. Alors, la traversée des Alpes, la traversée des Pyrénées, tout ça, c'était magnifique pour rencontrer des super beaux paysages. Mais mon Paris-Dakar que j'ai choisi, c'était pour rencontrer des paysages humains, me rencontrer moi, rencontrer les autres, quoi. Donc j'ai décidé d'arrêter de travailler, j'ai décidé d'aller à Dakar à pied, quoi.
0: Donc avant, quand tu partais sur les voyages, donc le GR20, tu parles des différents treks que tu as fait à La Réunion, donc ça c'était, tu étais encore à ce moment-là chef d'entreprise, donc tu prenais des vacances pour pouvoir marcher.
1: Enfin, je prenais pas des vacances, je levais le pied, quoi. Mais oui, effectivement, la première année, j'ai pris un mois. Vers la fin, je travaillais plus que 6 mois par an, quoi. Et je vivais de minimalisme et je me rendais compte que le bonheur, c'était ça, quoi. C'était pas la Ferrari.
0: Mais ça, tu partais seul, parce que tu parles de ta femme et de tes enfants, donc c'est quelque chose que tu avais besoin de vivre seul, ou pourquoi tu faisais ce choix de partir comme ça et laisser ta femme et tes enfants ici?
1: Déjà, eux, ils n'avaient pas les vacances, ça c'est clair. Bon, bien que ma fille, elle est aussi un peu baroudeuse et je l'emmène souvent avec moi, 3-4 semaines par an, on va aller par là. Mais moi, j'aime bien être seul parce que quand je suis seul, il y a une phrase que j'ai appris à Casablanca, un gars que j'ai rencontré à Sancharaf qui me disait « Quand tu marches, tu avances dans la tête ». Et quand je suis seul, quand je marche comme ça, j'ai l'impression que j'attire beaucoup plus que si je suis en couple. Et il faut déjà être un peu fou aussi pour marcher 7000 km comme je l'ai fait tout seul, quoi. Emmener quelqu'un avec soi, c'est quasiment impossible. Mais j'ai une petite phrase que j'aime bien dire, moi quand je marche en groupe, c'est toujours un nombre impair, inférieur à 2.

0: que c'est que marcher pour toi? Qu'est-ce que ça représente? Qu'est-ce qui se passe dans ta tête pendant ces journées de marche en solitaire? Qu'est-ce que tu retrouves? Qu'est-ce que tu connectes à l'intérieur de toi?
1: Alors physiquement, c'est très dur, surtout le premier mois, les deux premiers mois. Mais mentalement, ça fait vraiment du bien. Parce que surtout quand j'étais dans le désert, j'étais tout seul dans le désert. On pense à rien, ou alors on pense juste à l'instant présent. Moi, par exemple, dans le désert, j'avais 120 km entre deux points de ravitaillement. C'est à peu près 4 jours de marche. Et là, quand on trouve une boîte de sardines dans un petit hanout, une petite épicerie marocaine, on est heureux. Et je mangeais des sardines, je mangeais des dattes, des choses comme ça. Ce que j'ai remarqué, c'est que dans ces petites stations d'essence qu'il y avait au bord de la route, il n'y avait rien pendant 120 km, bah, il y avait un gars qui était là, qui parlait arabe. Je parlais avec lui, avec le cœur, avec les mains, on se comprenait, on avait des sourires, c'est ça qui m'a beaucoup plu. Et la nuit, quand je voulais dormir, lui dormait par terre sur un carton, il m'a offert son carton. Et j'ai appris beaucoup de choses en marchant comme ça. Moins tu as, plus tu es. Nous ici, dans les pays qu'on a, les pays riches, on a plein de choses, on veut toujours plus, quoi. Et moi, j'ai remarqué, ça a vraiment changé ma vie, ce Paris-Dakar, j'ai remarqué que moins tu as, plus tu es. Et quand t'as rien, t'as tout, en fait, quoi. Et je me suis vraiment rendu compte, à travers cette marche, que les biens matériels, c'est de la connerie, tout ça, quoi. Ça sert à rien. Le bonheur, il est pas là. Moi, quand j'ai traversé le désert, au bout de 1700 km, j'ai commencé à avoir des mauvaises herbes. J'étais heureux. J'étais la vie qui revient, quoi. J'arrivais dans une station, on m'offrait un soda, même qu'il était chaud. Mais c'était le bonheur, ça. Aujourd'hui, on a perdu toutes ces valeurs-là, quoi. Et moi, dans mon bouquin, je dis souvent, j'ai écrit un bouquin sur le Paris-Dakar, que j'ai fait à pied. C'est 7000 km, 114 nuits chez l'habitant, 4 paires de chaussures, mais surtout 1 million de sourires. C'était ça le plus beau de ce parcours. Dakar, j'étais déjà avant, j'étais allé en avion. C'est pas l'objectif, c'était le voyage. C'était pas d'aller à Dakar.
0: On en reparlera. Donc devant nous, effectivement, Gaëtan Boller, ton bouquin Paris-Dakar à pied. Donc c'est pas ton premier voyage. Il y en a eu plein d'autres avant, comme je viens de le comprendre. Qu'est-ce que ça représente la marche? Pourquoi marcher plutôt que de prendre l'avion ou que de prendre la voiture pour ces rencontres?
1: Déjà, se prendre le temps, pour moi, c'est un luxe. J'ai hésité à partir en van, à acheter un voilier, faire le tour du monde en voilier, etc. Je me rends compte qu'avec la marche, on va vraiment n'importe où, on peut aller vraiment partout et vraiment se prendre le temps de rencontrer les gens, quoi. Quand on est sur un van ou en moto, on s'arrête pas toujours. Moi, je rencontrais un paysan dans un champ, je m'arrêtais. Et le fait de marcher, c'est vraiment de se prendre le temps. Alors c'est vrai que c'est un luxe, hein, partir. Moi, je suis parti 8 mois, c'est un luxe. Mais c'est vraiment en allant à pied, c'est vraiment moi ce que j'ai appris. Pour moi, c'est le bonheur. Il y a pas d'autres moyens. Les autres moyens de déplacement, ça ne m'intéresse plus.
0: Et il y a pas besoin d'être sportif, comme tu disais, pour marcher.
1: Si, il faut être sportif dans la tête. Moi, je suis pas sportif du tout. Je fais 120 kilos. Quand j'ai traversé les Alpes, j'ai perdu 17 kilos. J'ai un gros avantage, j'ai le temps. Quand je pars avec mon sac à dos, bon, au début, j'étais pas équipé, j'avais un sac à dos, il faisait 18 kilos, rien que le matériel, sans boisson ni rien. Petit à petit, je me suis entraîné au bout de 4-5 ans, le sac à dos, il est beaucoup moins lourd. J'ai toujours 18 kilos avec l'eau dans le désert, bien sûr. Mais quand...
0: C'est bien que tu parles du sac, parce qu'il y a cette phrase, tu le disais avant, en off, hors de l'antenne, là, c'est le poids du sac, c'est le poids des peurs. Donc, qu'est-ce qu'on met dans son sac quand on part comme ça sur du long cours? Et aussi, j'aimerais que tu nous racontes comment se passe une journée type, parce que j'imagine tu ne sais pas forcément, vu que tu as le temps, tu ne sais pas forcément où est-ce que tu vas t'arrêter.
1: Oui, absolument. Je reviens à la question que tu m'as posée avant. Effectivement, moi, je ne suis pas sportif du tout. Quand je suis parti, par exemple, sur mon Paris-Dakar de Paris, je me suis dit, bon, je vais peut-être faire 15 km. Et à force de marcher, je maigris, dans la tête, on avance tout seul, les pieds, ils suivent, etc. Moi, j'ai pas un objectif de dire tous les jours je fais 25 km. Quand j'en peux plus, j'arrête. Et je me rends compte que la première journée, je voulais faire que 15 km, j'en ai fait 25. Dans le désert, j'en faisais presque 40. Parce que quand t'es seul dans le désert, il y a une ligne droite, là, je marchais toujours sur, il y a une route qui descendait sur Dakar, t'as rien d'autre à faire que marcher, tu prends ton temps, mais je marche pas vite. J'ai une moyenne de 3,6 km heure à peu près. Pourquoi? Parce que je discute avec les gens, je prends les photos des fleurs, des mauvaises herbes, des fois je vois une flaque d'eau dans le désert, je prends une photo, quoi. Qu'est-ce que j'ai dans le sac? Dans le sac, j'ai pas grand chose. J'ai un panneau solaire, j'ai deux t-shirts, un sale, un propre, un réchaud, un sac de couchage, une tente. La tente, quand j'ai fait mon Paris-Dakar, la tente, je l'ai rendue à Mont-de-Marsan, je l'ai renvoyée chez moi en Alsace, ici, parce que j'étais tellement habitué à aller chez les gens. Il y a même une personne qui m'a offert un hamac sur mon parcours, et puis j'ai gardé le hamac, c'était moins lourd que la tente. Et je dormais en forêt dans le hamac, ou alors sur la plage. Et comme, j'aime bien dire, moins tu as, plus tu es. Le minimum dans le sac, c'est ce qu'il y a de mieux, quoi. On tombera toujours sur quelqu'un qui aura le médicament qu'on n'a pas, ou on a toujours peur. Le poids du sac, c'est le poids de ta peur, comme disait un collègue. Et on veut toujours mettre plein de choses dans le sac, des au cas où, mais ça sert à rien en fin de compte, quoi.
0: Ça, on s'en rend compte sur le chemin, hein. Souvent, on part avec un sac, tu parlais de 18 kilos, pour se rendre compte qu'à l'arrivée, il en fait plus que la moitié.
1: Alors, le plus important, c'est un téléphone. Je dirais un téléphone, pas pour téléphoner, mais moi, je m'en sers pour me géolocaliser, et puis pour prévenir la famille, pour prendre les photos, pour partager après. Une prise électrique, une carte bancaire, il faut aussi, bien sûr, parce que il faut un peu d'argent pour aller acheter ou pour offrir un repas à un gars qu'on voit dans le désert, qui n'a rien. On a toujours besoin un peu d'argent avec soi, mais c'est pas énorme du tout, quoi. Moi, ce que je peux dire par rapport à l'argent, quand je suis parti, j'avais de l'argent dans la poche. Quand je suis arrivé à Dakar, j'avais de l'argent dans le cœur.
0: C'est beau. Paris-Dakar à pied, parle-nous d'une journée type. Comment ça se passe? Est-ce que tu sais le matin en te réveillant, ou est-ce que tu vas te coucher le soir? Comment est-ce que tu rythmes ta journée?
1: Alors, c'est ça le bonheur. Moi, le matin, j'essaie toujours de me lever assez tôt, parce qu'avec la chaleur que j'avais dans le désert, ou même en France, quand je suis parti, il faisait 40 degrés. Donc, je pars très tôt, des fois 4 heures le matin. Alors, j'aime bien partir parce qu'il y a rien. On voit le soleil qui se lève petit à petit. On voit les animaux sauvages. Et puis, des fois, on arrive dans un petit village. On sent le bon café, le croissant, c'est du bonheur, quoi. Ensuite, je marche. J'essaie de trouver un peu d'ombre pour manger à midi. Je mange pas grand chose à midi. Un bout de pain, un bout de saucisson ou une boîte de sardines. Je repars l'après-midi. Si vraiment il fait trop chaud, je me repose. Mais ce qu'il y a, je ne sais jamais où je dors le soir. Et c'est ça qui est magnifique. Je peux rencontrer quelqu'un à 14 heures et puis je discute avec lui toute l'après-midi et je vais dormir chez lui le soir, ou je vais repartir. Je peux dormir sur une plage, je peux dormir dans une forêt. Je ne sais jamais où je dors le soir. Et c'est ça qui est merveilleux, quoi. J'ai horreur personnellement de faire un truc programmé à l'avance. De toute façon, on peut pas le tenir. Une journée type, par exemple, qui était assez intéressante, quand j'ai traversé la France, les Pyrénées, je suis arrivé à Pampelune et je voulais continuer sur Madrid, Gibraltar. Et j'ai discuté avec des gens, ils me disent Madrid, c'est 45 degrés, les flics, ils vont t'emmener, ils vont te prendre pour un fou, c'est pas possible. Bon, je me suis mis assis, j'ai réfléchi un petit peu et puis je téléphone à mon épouse et je lui dis écoute, je fais un petit détour par Compostelle, ça fera que 1000 km en plus et 6 semaines, quoi. Et puis c'était sympa, je suis passé par le Portugal, voilà, ça c'est une journée type, je sais pas ce qu'il y a le soir.
0: Mais c'est marrant parce qu'on est quand même dans un monde où on a besoin de planifier, besoin de se sécuriser, ça paraît dingue de se dire on sait pas où on dort le soir, alors que quand on part en vacances, on a besoin des fois de réserver nos hôtels plusieurs semaines à l'avance pour se sécuriser. Et là, t'es en train de nous montrer que, bon, en fait non, c'est possible de trouver un endroit pour dormir sans avoir rien anticipé.
1: Ah ben ça, on le trouve partout, peut-être. Alors, les gens souvent me disent, oui, mais en Afrique, les gens, ils sont généreux, etc., etc. C'est pas vrai du tout. En France aussi, j'ai rencontré des gens qui m'ont accueilli, mais c'était pas dans les grandes villes, c'était pas des gens avec des gros 4x4, c'était des retraités qui vivaient seuls chez eux, qui avaient besoin de conversation, qui avaient besoin qu'on partage un peu de temps avec eux. On trouve toujours. Moi, je ne parle pas l'anglais, je ne parle pas le portugais, je parle pas l'espagnol, je ne parle pas l'arabe. Par contre, je parle avec le cœur et avec les mains, quoi. Et quand on vient, on apprend, bonjour, merci, au revoir, dans n'importe quel pays, qu'on vient avec un grand sourire, il n'y a aucun problème, les gens ils vous accueillent. Moi, j'ai aucune difficulté. En plus, quand moi je viens, je suis pauvre, j'ai un sac à dos qui doit sentir le chameau, moi j'ai des habits qui sont moitié déchirés, je ne montre pas mon argent et je rencontre aussi d'autres gens qui sont pauvres. Et on s'attire les uns les autres. Hassan Sharaf, que j'ai rencontré toujours à Casablanca, il me disait, Gaëtan, quand tu es aimant, tu deviens un aimant.
0: Gaëtan, quand tu es aimant, tu deviens un aimant. Très beau.

0: cette notion de pas savoir où dormir le soir, mais en fait je me rends compte aussi que on a tendance à oublier. Mais si on reprend l'humanité dans son histoire, on est sédentaire depuis pas très longtemps, 3, 4, 5 000 ans peut-être, et de tout temps l'homme a été marcheur, hein, ou semi-nomade, à la recherche d'un climat plus doux pour son bétail, à la recherche de quoi pouvoir se nourrir. Donc finalement l'homme est marcheur par naissance et par nature, et c'est souvent nos modes de vie qui nous ont sédentarisés, et on a l'impression qu'on ne sait plus faire, alors qu'en fait on est programmé pour pouvoir se déplacer et marcher.
1: On est souvent, des gens me disent, non mais toi t'es fou, marcher 7000 km, c'était un surhomme. J'ai dit non, tout le monde est capable de marcher. Pour moi, c'était pas un défi physique, c'était un défi mental. Moi, je voudrais juste préciser une chose, en marchant, quand tu marches, tu réfléchis beaucoup. Je me rappelle, quand j'avais fait des cours de management, on me parlait des quatre sentiments. Donc la peur, la colère, la tristesse et le plaisir, quoi. Et j'ai beaucoup réfléchi à ces quatre sentiments. Quand je marchais, j'ai beaucoup réfléchi à ces sentiments. Et moi, j'étais un grand timide et j'ai essayé de vaincre mes peurs. Donc j'ai commencé à faire du saut élastique, j'ai commencé à faire des petits sports comme ça. Alors quand on est sur la plateforme, en haut, on a peur. Quand on est à 180 mètres d'altitude pour faire un saut, on a peur. Mais quand on est en bas, on a du plaisir, quoi. Donc comment je suis parti à Dakar, ou quand j'ai traversé les Alpes à pied, effectivement, au début, j'avais peur. Aller à Dakar, la Mauritanie, le manque d'eau, le divorce, tout y est passé, quoi. Mais je savais très bien qu'à l'arrivée, j'aurais du plaisir. Donc pour moi, je vois beaucoup de gens qui sont planqués devant leur télé, c'est ce qu'on appelle la zone de confort. Pour moi, personnellement, sortir de sa zone de confort, c'est vivre. Parce que tous les échanges, les sourires que j'ai eus, je les aurais jamais eus. Je me suis mis à mon compte, en 97, j'ai créé ma société, j'avais aussi peur au début. Et ça a très bien marché. Même que j'ai pu m'arrêter de travailler à 57 ans. Donc, sortir de sa zone de confort, j'insiste, c'est vivre.
0: J'aime bien cette idée de transformer ses peurs en plaisir. Absolument. À la base, tout fait peur, mais c'est effectivement quand on saute qu'on se rend compte que le filet apparaît et qu'on arrive à transformer cette peur en joie.
1: Et c'est pour ça qu'il faut sortir, il faut sauter. Il faut sauter le pas, quoi.
0: Comment on fait pour sauter le pas quand on a peur, Gaëtan?
1: Alors là, il y a une grande force mentale. J'en parle dans mon livre, de la force mentale. J'ai plusieurs piliers. Déjà, il faut vraiment avoir envie. Moi, j'ai dit, je vais aller à Dakar, j'aurais mis 1 an, 2 ans, 5 ans, j'y serais allé, c'était pas le problème, quoi. Pour vaincre ses peurs, j'allais dire au début, il faut vraiment que ça soit une volonté de soi-même, quoi. Après, il faut être un peu fou. Après, j'ai 8 piliers que j'explique dans mon livre aussi. Il faut surtout rester soi-même. Parce que tous les autres sont déjà pris, quoi. À l'école, on vous apprend à devenir quelqu'un, jamais à devenir vous-même, quoi. Donc à l'école, on vous dit, tu dois faire ci, tu dois faire prof, quand tu auras la retraite, à 65 ans, à 67 ans, tu pourras aller vivre. Moi, j'ai décidé de vivre avant, quoi. Et c'est ma fille qui m'a ouvert les yeux en me disant, papa, le monde est grand, la vie est petite, quoi. Comment vaincre ses peurs? C'est un grand aventurier, Mike Horn, je crois qu'il s'appelle. Je n'ai jamais lu son livre, j'ai juste retenu un truc, il m'a dit 10% de préparation et 95% d'improvisation. Moi, mon Paris-Dakar, je crois que c'était 5% de préparation et 95% d'improvisation. Au début, je me suis dit, le désert, je m'achèterais un chameau, une mule, une tchala, je verrais bien, quoi. Sur mon sac à dos, il y avait marqué Paris-Dakar, 7000 km à pied, quoi. J'avais fait à peine 2 jours de marche, à Rambouillet, je m'installe sur une terrasse, et un gars qui vient, qui me disait, il vivait dans le désert, il m'a expliqué comment faire pour acheter un chameau, combien j'allais le payer, et je m'attendais à rien, il m'a expliqué ça. Et en continuant au fur et à mesure, quand je suis arrivé effectivement en Afrique, sur Casablanca, il y a un gars qui me dit, t'as pas besoin d'acheter un chameau, tu verras. Les musulmans, l'eau, elle vient du ciel, elle n'est pas à nous, on te la distribue. Tu restes sur la route, tu verras les camions, ils te jetteront des bouteilles d'eau. Et effectivement, quand j'étais à Guelmine, pour du désert, 1700 km à faire, bien sûr, j'ai pris 8 litres d'eau avec moi, et j'étais à peine 100 km dans le désert, les camions s'arrêtaient me donner de l'eau, quoi. Donc, ce que j'aime bien dire, c'est, faut pas trop réfléchir, faut y aller. C'est en marchant qu'on apprend.
0: Ne pas réfléchir, c'est vrai que c'est souvent le mental qui nous met les barrières et qui va générer les peurs qui vont nous empêcher d'avancer. Et je reprends aussi cette phrase que j'aime beaucoup, cette notion de vivre ses rêves. Hein, ne rêve pas ta vie, mais vis tes rêves.
1: Absolument. J'avais aussi entendu parler que dans notre cerveau, il y a à peu près, je ne sais plus, par minute, il y a 40 ou 50 idées qui nous passent dans la tête. Et il y a 90% qui sont, c'est des pensées négatives. Il n'y a que 10% qui sont positives, quoi. Et à cela, quand on dit à quelqu'un, je vais partir à Dakar à pied, il y a encore les pensées négatives des autres. Mais c'est dangereux, tu vas voir, etc. Sur mon parcours, là où j'avais vraiment peur, je vous le dis honnêtement, là où j'avais vraiment peur, c'était dans le métro à Paris. La Mauritanie, on me disait, tu vas voir, c'est dangereux. Bah, j'avais pas peur du tout là-bas. La Mauritanie, le Sahara, j'avais pas peur du tout. Et on vous inculque, dès qu'on est petit, déjà notre cerveau, il a que des pensées négatives. On vous inculque ces pensées négatives, c'est dangereux. Alors que les jeunes n'y étaient jamais. Alors les médias qui vous racontent toutes ces conneries-là, moi je pense que la France est beaucoup plus dangereuse que la Mauritanie ou le Sahara, quoi. Après, il y a un gros truc aussi que j'ai envie de préciser, justement par rapport à ces pensées négatives. Sur 10 trucs qui se passaient dans la journée, il y avait un truc de positif peut-être. Et je rebondissais là-dessus. Quand j'étais dans le désert, il y avait des lignes droites sur 800 kilomètres. Les gens me disaient, mais t'es fou, comment tu peux faire ça? Ça peut être monotone. Et moi, je répondais, mais j'ai pas besoin de réfléchir. Ça va tout droit, ça ira plus vite. Quand j'allais revenir en France, on me disait, tu vas voir, il y a des grèves, ça va être dur, etc. Et moi, je disais, mais il y a du fromage. Il y a des douches chaudes. Et mais toujours regarder le positif. Moi, des fois, je dormais par terre dans le désert, mais j'étais à l'abri. Il y avait 3 jours de tempête de sable quand j'ai traversé le désert. Il y a des gens, ils ont dit, mais comment tu fais, etc. J'ai dit, mais c'est une belle expérience. Est-ce que vous avez déjà fait une tempête de sable? Et puis, j'étais resté sur la route, les camions, ils passaient. Il y avait rien dans le désert, et de temps en temps, il y avait des camions qui passaient, ils me klaxonnaient, ils me jetaient des bouteilles d'eau. Mais c'était le bonheur, ça. Je me mettais près du camion. Quand ils passaient vite, ça me faisait de l'air frais. Et il klaxonnait, parce qu'il descendait sur Dakar, il ramenait les légumes, il remontait, il redescendait, et puis il me voyait tout le temps marcher tout seul, il me klaxonnait. Et c'était mon petit bonheur, quand il levait le pouce, il faisait... Et hop, j'étais motivé pour 3 heures après.
0: Gaëtan, quand on t'entend, ça paraît presque trop facile, mais il y a quand même des moments où on a peut-être mal aux pieds, où on a faim, on a froid, il pleut. Ah, ça doit quand même arriver, des moments où on se dit, mais putain, mais qu'est-ce que je fous là?
1: Pas du tout. Alors là, les gens ne me croient pas, mais pas du tout. Souvent, je pensais à tous ces gens qui regardent la télé, qui regardent Macron, le Trump, la guerre d'Ukraine, etc. Moi, j'étais bien. Quand des fois, ça n'allait pas, j'écoutais un peu Céline Dion dans les oreilles. Et je disais seul, mais qu'est-ce que je suis bien dans le désert tout seul. Pas de stress, le voisin, il râle pas, la voiture qui est un peu rayée. C'est mais pas ça du tout. Moi, le seul bonheur que j'avais, c'était de rencontrer des gens avec le sourire. Mais alors pour les pieds, beaucoup de gens disent oui, les mal de pied, tout ça. Non, les pieds, heureusement, j'avais un peu l'expérience d'avoir fait quelques marches avant en montagne. J'ai fait 7000 km avec 0 ampoule au pied. Et 0 ampoule au pied, c'est pas très compliqué. Quand on analyse un peu la situation, le sac il est lourd, il fait chaud, le pied il gonfle. Et donc, qui dit gonflement, dit frottement, quoi. Donc, qu'est-ce que je fais? J'ai pris des chaussures qui sont un peu plus grandes, une ou deux tailles au-dessus. J'ai pris des chaussettes qui font papa, maman, là. J'ai acheté chez le vieux voleur, là. C'est pour ceux qui connaissent. j'ai mis, toutes les nuits, je mettais de la vaseline avec des chaussettes. Donc, la vaseline, c'est gras. Et je dormais avec des chaussettes pour qu'avec la chaleur, la vaseline rentre dans le pied, quoi. Et ça faisait un genre de paraffine sur le pied, j'ai jamais eu de problème avec ça, quoi. Donc à force de randonner avec des groupes de randonneurs sur les réseaux sociaux, on s'échange des trucs et des astuces comme ça, et puis c'était le bonheur, quoi. Et franchement, moi qui suis pas sportif, quand je suis arrivé à Dakar, alors il y avait la fête, il y avait 200 personnes qui m'attendaient, c'était génial, des gens qui m'ont suivi sur les réseaux, j'avais qu'une envie, c'était de descendre au Cap. Il me restait que 12 000 km à faire, quoi. Et j'avais vraiment pas envie de faire demi-tour. Je suis marié, mon épouse, elle a perdu sa maman, j'ai des enfants... Je suis rentré en avion parce qu'au début, je voulais rentrer à vélo ou en voilier, quoi.
0: On parlera du retour après dans cette émission, parce que souvent, c'est ce qui est le plus compliqué. Devant moi, j'ai donc un bouquin, Paris-Dakar, à pied. Donc, j'aimerais que tu me parles de ce projet de livre et d'écriture, parce que c'est le premier bouquin que tu écris. Mais avant de parler de ton bouquin, j'aimerais que tu me parles aussi de la magie du chemin. Parce qu'il y a cette notion d'effectivement, le fait de partir comme ça, sans vraiment savoir où on va s'arrêter pour dormir. Mais il y a des fois, tu parlais de ce monsieur que tu rencontres à Rambouillet qui te parle des chameaux. Enfin, voilà, il y a des rencontres qui des fois, peuvent paraître complètement surréelles, voire surnaturelles. Surréel. Est-ce que tu as aussi expérimenté ça, cette notion de magie, de rencontre improbable, et d'où vient, et comment tu l'expliques, toi, cette magie?
1: Tous les jours, c'était magique, tous les jours. Il y a un patron d'entreprise, Jean-François Zovris, que j'avais rencontré beaucoup, qui me disait, à la base, l'homme est bon. Moi, j'ai beaucoup travaillé dans l'industrie pour faire grandir les équipes, les opérateurs, les ouvriers, les employés. Et je pars du principe qu'à la base, l'homme est bon. Fais aux autres ce que tu aimerais qu'on te fasse. Aujourd'hui, on est tellement bridé dans notre société qu'on a un peu d'argent et on a peur qu'on nous le vole. Mais comme les gens qui n'ont rien, eh ben, ils vous donnent tout parce que justement, ils ont rien et vous n'avez rien non plus. Je me rappelle très bien, un jour, j'arrive au Portugal dans un petit village, il faisait chaud, il y avait rien. Je leur explique, est-ce qu'il y a un hôtel, hostel, machin, on comprenait pas. ils n'arrivaient pas. C'était un tournoi de foot, et puis d'un coup, il y a un sandwich qui vient avec de la viande dedans, un coca qui arrive et tout. Et puis, il y a un gars, il me parlait en portugais, j'ai rien compris, il m'a dit de le suivre, et il m'a fait dormir sur le tapis de mousse de la salle de sport, quoi. Mais c'était génial. Mais tous les jours, j'avais ça. Tous les jours, j'avais ça. Par contre, il faut venir avec le sourire. Et il faut pas venir, moi, j'ai une Rolex, quoi. Il faut être simple, et puis si les gens ils veulent pas vous accueillir, vous allez au village d'après, ou vous dormez tout seul en nature. Mais tous les jours, et c'est ça qui est formidable, tous les jours on est émerveillé. Et c'est pour ça, souvent le plus dur dans des voyages comme ça, c'est le retour. Parce que quand on revient ici, métro, boulot, dodo, la télé, tous ces trucs-là, il n'y a plus d'émerveillement.
0: Alors est-ce qu'il n'y a plus d'émerveillement parce qu'on est habitué à vivre autrement, ou est-ce que c'est parce qu'ici, dans notre région, dans notre pays, il n'y a pas cette ouverture d'esprit, ou est-ce que c'est nous qui, je sais pas, peut-être on dégage quelque chose de plus terne, de moins joyeux, donc moins de perches nous sont tendues. Comment tu expliques que les retours soient difficiles ?
1: C'est pas évident d'expliquer, Quand moi je raconte que moi j'étais tellement bien dans le désert, ou quand je marchais 30, 40 km par jour, je pense qu'il faut avoir, il faut l'avoir vécu pour comprendre ça. Quand on vient ici, moi, la fin de mon bouquin, c'est ce que je dis. J'étais à la boulangerie tous les matins, je dis bonjour, comment allez-vous et tout. Et puis les gens, ils vous regardent bêtement, ils regardent par terre. Ils ont autre chose dans la tête que de saluer, de partager, etc. Et puis c'est dans cette boulangerie justement qui est pas très loin de chez moi. Un jour, j'ai dit bonjour et puis personne ne m'a répondu. Je suis rentré à la maison et j'ai dit à mon épouse, je vais repartir. Elle m'a dit, je savais que tu allais repartir, j'espère que ça sera moins longtemps. Et je suis reparti marcher après mon Paris-Dakar, je suis reparti marcher 3 mois. Je suis allé à la rencontre du peuple berbère, j'ai traversé tout le Haut-Atlas pendant 3 mois. Et là, c'était un peu plus dur parce que j'avais pas d'eau du tout pendant 15-20 kilomètres. Mais c'était merveilleux, quoi. Les gens, ils avaient encore moins, on appelle ça le Maroc oublié. Et j'étais seul, et en fin de compte, j'étais pas seul.
0: C'était pas sur ce voyage-là, alors,
1: non,
0: ça.
1: C'était le voyage d'après. Okay. Là, je suis revenu du Paris-Dakar en 2023, le 8 mars. Et en 2024, là, j'ai traversé le Haut-Atlas.
0: Okay. Parle-nous de ce projet d'édition, de livre. Pourquoi avoir voulu écrire et qu'est-ce qu'on y retrouve dans ton bouquin ?
1: Alors déjà, un, moi, je voulais pas écrire. Deux, en classe, en français, je devais avoir 3 sur 20, parce qu'on m'a essayé de me faire faire du Baudelaire ou du Victor Hugo, je sais pas trop quoi, et puis moi, ça m'énervait, j'étais nul en français. Et trois, sur les réseaux sociaux, c'était pas du tout mon truc, j'étais pas du tout sur les réseaux sociaux. Par contre, quand je suis parti à Paris, tout le monde allait se poser des questions, comment ça va, machin, alors j'ai commencé un compte Facebook, un compte Instagram, et malheureusement, à la fin, je me suis retrouvé avec 15 000 personnes qui me suivaient. Et tout le monde disait, mais tu écris bien, Gaëtan, tu écris bien, tu devrais faire un livre. Et j'ai dit, mais non, il est hors de question que je fasse un livre, c'est pas mon truc. Déjà, moi, j'ai jamais lu de ma vie un livre. Et en fin de compte, j'ai fait des conférences là dans une maison de retraite, et les petites dames de 97 ans m'ont dit, j'espère que vous allez faire un livre, hein, que vous le ramènerez avant Noël. Et j'ai craqué, je me suis dit, allez, je vais faire un livre, quoi. Alors ce livre, j'ai remarqué que quand j'écrivais sur les réseaux sociaux, j'écrivais pas avec mon cerveau, j'écrivais avec mon cœur. Et ce livre, je l'ai écrit avec mon cœur. J'ai expliqué dans ce livre pourquoi je marche, donc ma jeunesse, comment j'ai vaincu ma timidité. Je parle un peu de mon entreprise, de ma force mentale, et je parle surtout du déclic que j'ai eu de ma fille qui me dit « Papa, le monde est grand, la vie est petite ». Et donc j'explique les différentes marches que j'ai faites. J'explique un jour J, le 6 juillet 2022, je suis parti de la Tour Eiffel, en train de me dire, mais qu'est-ce que je suis en train de faire? Mais je savais très bien qu'au fond de moi-même, ça allait être dur, mais je savais très bien que j'allais arriver à Dakar, quoi. Et j'étais le premier au monde à le faire. A priori, j'ai vu personne d'autre qui l'a fait, quoi. Et dans ce livre, j'explique un peu les différentes rencontres, j'explique un peu l'évolution que j'ai eue. Au début, je prenais des photos des monuments, à la fin, je prenais que des photos des sourires. Donc, comment passer du matériel à l'immatériel? J'explique l'arrivée, j'explique le retour qui était dur. J'explique que j'ai retrouvé de nouveaux goûts en France à partager, à faire des conférences, à faire ce livre, à aller rencontrer des gens aussi en France. Et puis, j'explique aussi pourquoi au bout d'un an, je suis reparti.

0: 7000 km à pied en solitaire, 6 pays traversés, 7 mois de marche, 114 nuits chez l'habitant, 2 fois aux urgences.
1: Ah, les urgences, 2 fois aux urgences, oui. Moi, je marchais beaucoup en montagne, donc traverser les Pyrénées avec des bâtons, tout ça, et des chaussures hautes de randonnée, des chaussures, parce que je voulais traverser les Pyrénées, donc j'avais des chaussures hautes. Et de plus en plus, je marchais sur la route, en allant sur le Portugal, en faisant le détour, je suis resté sur les chemins de Compostelle, et je faisais beaucoup de kilomètres, et j'ai eu un problème de tendinite, de phlébite, et j'avais un ulcère. Parce que sur les réseaux sociaux, on m'a expliqué que le coup de pied était trop serré, les chaussures hautes, c'était pas fait pour faire beaucoup de kilomètres comme ça, quoi, sur le plat, quoi. Et donc je me suis retrouvé aux urgences, première fois aux urgences, ils ont fait des radiographies, des échographies, ils me parlaient de phlébite. Et puis en continuant, je vois deux randonneuses espagnoles qui m'expliquent que c'est une phlébite. Pas une tendinite, une phlébite. Et là, direction des urgences pour Compostelle. Et c'était à 100 km. Alors, bien sûr, on me dit tout de suite, vous allez aux urgences à Compostelle, faire les échographies vasculaires et tout le bins, les radiographies et tout ça. Bon, j'ai quand même fait les 100 km à pied, hein, parce que Paris-Dakar à pied, c'est pas en bus. Hein. Et je suis arrivé à Compostelle. Il y en a qui voient la cathédrale en premier. Ben, moi, j'ai vu les urgences en premier, quoi. Donc, ils m'ont installé, ils m'ont fait une piqûre dans le ventre, tout ça. Et j'étais sur une chaise roulante pendant 6 heures, jusqu'à qu'il y ait une personne qui parlait français, qui m'explique que le lendemain matin, c'était échographie vasculaire. Et puis, donc j'ai changé de chaussures. Il n'y avait pas de caillots de sang ni rien. Et puis, j'entendais au téléphone ma femme qui se frottait les mains, qui disait « C'est cool, il va rentrer. » Et moi, je lui ai dit « Moi, je vais à Dakar, même si c'est en chaise roulante. Inch'Allah, le temps qu'il faudra, quoi. » Et puis, j'ai changé de chaussures. Il y a même quelqu'un sur les réseaux qui m'a soigné à distance. Ils m'ont dit « Si tu y crois, je dis « Moi, je prends tout. » Et je suis reparti tranquillement, et puis ça s'est soigné, et puis voilà, quoi. Hassan Sharaf m'a aussi dit quelque chose de très bien. Il m'a dit une phrase que j'entendrai toute ma vie, « Quand tu es bien dans le cœur, tu es bien dans la tête. Et quand tu es bien dans la tête, tu es bien dans le corps. » Beaucoup de gens me voient maintenant, ils m'ont dit « Ton Paris-Dakar, ça t'a fait gagner 5 ans. Tu parais 5 ans plus jeune. Je prends jamais de médicaments. »
0: Tu as quel âge, Gaëtan ?
1: 60.
0: Et t'as commencé ta marche ? Non, t'as marché toute ta vie, en fait.
1: Non, pas du tout. J'ai commencé à marcher à 54 ans.
0: Ce que je trouve beau dans ton parcours aussi, c'est que souvent, on se rend compte qu'avec l'âge, on a de plus en plus de peur, et c'est de plus en plus difficile de se mettre en mouvement. J'ai l'impression qu'entre 20 et 30 ans, le monde est à nous, le monde, tout est possible. C'est beaucoup plus simple, on n'est pas encore forcément inséré dans une vie sociale, économique, matérielle et familiale. Et c'est d'autant plus dur de tout quitter, de se mettre en mouvement à 50 ans ou à 60 ans. Et toi, tu l'as fait.
1: C'est dur et c'est pas dur. Je rebondis par rapport aux 4 sentiments que je disais tout à l'heure, la peur, la colère, la tristesse et le plaisir. Financièrement, j'avais mis un peu d'argent de côté, donc la peur pour la retraite, pour mes derniers jours, c'était bon, quoi. Pourquoi on part pas 8 mois comme ça? Parce qu'on se dit, il faut que je travaille, il faut avoir des revenus pour pouvoir garantir la retraite. Moi, j'avais un peu d'argent de côté, et puis je me suis dit, bon, allez, j'ai une voiture, j'ai des enfants qui sont grands, ma maison est payée, de quoi j'ai encore besoin, quoi. Et c'est ça qui m'a permis de déjà, bon, ma fille qui m'a ouvert les yeux, que j'ai pris du recul, ça c'est une première claque. Et la deuxième claque, j'ai fait un petit calcul, il me reste 13 000 jours à vivre, quoi. Et moi, dans les 4 sentiments, j'ai plus envie d'avoir peur, j'ai plus envie d'être triste, j'ai plus envie d'être en colère, j'ai juste envie de plaisir, quoi. Et pour moi, le plaisir, le bonheur, c'est le partage, c'est le repas que je vais prendre avec quelqu'un en plein milieu du désert, c'est un coucher de soleil, un lever de soleil, voir un papillon qui va se poser sur une fleur, c'est ça le bonheur pour moi, quoi. J'aime la simplicité. Le bonheur, c'est des petites choses simples dans un grand tout pour moi.
0: Je reviens sur les rencontres que tu fais. Donc, tu parles de 114 nuits chez l'habitant. Donc, comment ça se passe sur 7 mois? Ça veut dire quoi? Ça veut dire que la moitié, une nuit sur deux, quasiment, tu es invité?
1: Une nuit sur deux, à peu près, j'étais invité chez des gens, quoi. Pourquoi? Parce que des fois, on voulait m'inviter sur midi, une heure. Je disais non, non, pas du tout. Je continue à marcher. Et puis, j'étais entre deux villages. Alors, je dormais sur la plage. Je dormais avec mon hamac en forêt. Ou des fois, je trouvais personne. Alors, j'allais toujours dans des petits hôtels au Maroc ou dans le Sahara. Des petits hôtels, c'était 10 euros la nuit, c'était une chambre chez l'habitant que je payais, mais le reste du temps c'était bonjour, comment ça va, un peu chaudement, vous venez d'où comme ça? De Paris. Mais pas à pied? Si. Ah, mais vous allez où? À Dakar. Ah, mais il n'y a pas de Dakar ici. Non, mais au Sénégal, quoi. Mais on peut pas faire ça, c'est pas possible. Vous voulez un peu de l'eau fraîche, quelque chose? Oui, puis j'allais chez les gens, ils me donnaient un peu d'eau fraîche, puis j'ai discuté, je parle de la France par exemple là. J'ai discuté, on souriait, puis ils me disaient vous voulez un petit sandwich pour la route et tout? Venez rentrer un peu à l'abri et tout, et puis je discutais un peu avec eux. Ah, c'est les photos de vos enfants? Ah oui, puis mais écoutez, restez là ce soir, dormez là. J'ai une dame un jour, elle me dit Moi, je dormirai sur le canapé, vous prendrez mon lit. Je dis, ah non, je refuse. Par contre, je leur disais chaque fois, je ne passe qu'une nuit maximum, et le matin, 4 heures, je pars. Non, mais restez jusqu'à 8 heures, restez encore demain, ça ne dérange pas. Et je dis, le matin, 4 heures, je pars. Les personnes se levaient à 4 heures du matin, ils m'avaient préparé des fruits, ils m'avaient préparé un sandwich et tout. Mais c'est merveilleux, ça. C'est pas le bonheur, ça.
0: Mais donc, tous les jours, tu es en mouvement. Il n'y a pas des fois où tu fais des pauses pour te reposer un peu?
1: Non. Pour marcher. Non, tous les jours en mouvement, tous les jours. C'est dans les 8 piliers que j'explique dans mon livre sur la force mentale, c'est la persévérance, quoi. Tous les jours, je marche. S'il pleut, s'il vente. Bon, j'avais que 4 jours de pluie, donc ça allait, quoi. 4 jours de pluie sur 230 jours de marche, quoi. Mais tous les jours, je me force à marcher. Quand j'avais traversé les Alpes, je sais pas si je m'étais ramassé le Covid ou j'étais mal, la partie suisse, il pleuvait pendant un mois. Des fois, je marchais que 4 km par jour. Des fois, j'en faisais 30, quoi. Mais je marchais, j'essayais d'avoir ce rythme. Et ce qu'il y a de bien, j'ai un peu d'expérience, bien que je suis pas un professionnel de la marche, hein. Je marche qu'une fois par an, bien sûr. Ce qu'il y a de bien, c'est que j'ai remarqué qu'au bout de 2 mois, quand on marche 2 mois d'affilée, tous les jours, on passe il y a quelque chose qui se passe et on flotte. On ne réfléchit plus, même, on sent plus ses jambes, on sent plus rien. On se lève, on avance tout seul, ça marche tout seul, on avance tout seul, on est sur un nuage, on se laisse porter. On sait qu'on sera accueilli chez quelqu'un, si c'est pas aujourd'hui, ça sera demain. On sait qu'on aura des sourires, on sait, c'est le bonheur.

0: C'est le bonheur. Tu parles des 8 piliers de quoi?
1: Les 8 piliers de la force mentale.
0: C'est quoi la force mentale? C'est quoi ce truc-là? Comment ça fonctionne?
1: La force mentale, je donne quelques exemples. Les 8 piliers, c'est déjà vouloir ses pouvoirs. Moi, j'étais un grand timide et donc je fumais à peu près 3 paquets par jour. 3 paquets de cigarettes par jour. Grâce à ma force mentale, j'ai décidé un jour d'arrêter de fumer du jour au lendemain, comme ça. Pof. Pas de patch, rien du tout. Souvent, il y a des gens qui pensent que la force, ça vient des autres. On va mettre un patch, on va aller voir le toubib pour nous aider à s'arrêter de fumer. Moi, j'ai réussi à m'arrêter de fumer parce que j'avais juste envie. Par la suite, comme j'étais un grand timide, j'étais un grand alcoolique. Pendant 15 ans, j'ai pas bu une goutte d'eau. Le jour de... En 1997, juste avant que je me mette à mon compte, je croise les yeux de ma fille devant le sapin de Noël. Et je lui dis, Marie, j'arrête de boire. Et depuis, je ne bois plus une goutte d'alcool, quoi. Donc le premier pilier, c'est quand on veut vraiment faire quelque chose, je pense qu'on en a vraiment marre de ce qu'on vit, etc. Il y a un moment donné, quand on a vraiment envie, c'est là où on dit j'y vais, quoi. Mais je connais plein de gens qui essaient 10 fois, 20 fois d'arrêter de fumer, c'est qu'ils n'avaient pas envie. Donc ça, c'est l'un des premiers piliers. Les autres, je les ai un peu expliqués au travers mon discours là, c'est 10% de préparation, 90% d'improvisation, sois toi-même, persévérance, positivisme. Et un peu de folie.
0: Je reviens à cette notion de la bonté. Hein, souvent, on a peur de l'inconnu, peur des gens. Hein, on les connaît pas. En plus, ils parlent pas notre langue. Ils ont pas notre couleur de peau. Et t'as l'air de dire que finalement, le monde est bon. Cette bonté naturelle existe dans le cœur des gens. Tu parlais de cette notion aussi d'approcher les gens avec le sourire et avec son cœur. Je veux bien que tu reviennes peut-être là-dessus pour terminer ta conclusion par rapport à cette humanité que tu as croisée sur les chemins du monde.
1: C'est vrai, les gens sont bons. J'ai un peu d'expérience par rapport à la randonnée en haute montagne. C'est assez étonnant quand on croise un randonneur en haute montagne, comme par hasard, on se dit bonjour. Alors que les mêmes personnes se rencontraient ici en ville, ils diraient pas bonjour. De quoi ça vient, d'après moi, ça? Quand on est seul en montagne, on a peut-être besoin de l'autre si on tombe. Et donc, on va respecter l'autre. Moi, quand j'étais dans des pays où les gens n'avaient rien, moi, j'avais rien, mais on se respectait l'un l'autre aussi. Et c'est ça que la bonté venait automatiquement. Lui, il avait peut-être une boîte de sardines, moi, j'avais peut-être un peu d'eau, on aurait pu faire le partage. Je me rends compte que quand on est dans la société actuelle, où il y a des gens qui ont des gros 4x4, des grosses bagnoles, je n'ai aussi en passant, hein. Il est tout pourri, par contre. Quand les gens, ils ont de l'argent, ils ont quelque chose, et qu'ils vont rencontrer quelqu'un qui n'a pas d'argent, on va avoir peur de cette personne-là, quoi. Quelqu'un qui vient d'une autre culture, d'une autre couleur, on va avoir peur parce qu'on a peur qu'il vienne nous prendre nos acquis. Je pense que c'est ça le gros problème, quoi. Et moi, il y a une phrase vraiment que j'adore, que j'ai découvert en marchant, c'est « moins tu as, plus tu es ».
0: Moins tu as, plus tu es. Donc on pourrait presque dire que quelque part, l'argent et le matériel nous divisent plus que nous rassemblent.
1: Ça pourrait être une belle conclusion, effectivement.
0: Gaëtan, merci. Donc Gaëtan Boller, donc le bouquin Paris-Dakar à pied, 7000 km et une aventure surtout, c'est ça, une aventure humaine extraordinaire qui continuera parce que si j'ai bien compris, la marche n'arrêtera pas à ce Paris-Dakar.
1: Des gens me disent que c'est une aventure. Non, pour moi, c'est une grande balade. C'était une grande balade, c'est pas bien dur. Hein. Pour moi, c'est un mode de vie maintenant. Tous les ans, je vais repartir marcher. C'est une drogue. Avant, je fumais, je buvais, je travaillais comme un fou. Maintenant, je marche pas comme un fou. Souvent, les gens, ils me disent, quand j'arrivais chez eux, ils me disent, mais t'es fou de faire ça. Puis je discutais avec eux, et quand je partais le matin à 4h, ils disaient, non, c'est pas toi qui es fou, c'est nous.
0: Peut-être une question aussi que j'aime bien poser à la fin, qu'est-ce que le voyage t'a apporté ou qu'est-ce que la marche t'apporte? Qu'est-ce qu'elle t'a apporté dans ta vie?
1: La marche ou le voyage, ça m'a fait grandir dans le cœur et dans l'esprit. Le fait de prendre du recul, ça me fait... Ça me fait réfléchir à c'est quoi la vie, c'est quoi le bonheur, quoi. Et c'est composé de choses simples, quoi.
0: C'est vrai que tu l'as beaucoup utilisé, ce mot, le bonheur. Donc, pour conclure, c'est quoi le bonheur?
1: Le bonheur, c'est un ensemble de choses simples, quoi. Le plaisir, quand on s'achète un sac à main, c'est un plaisir, c'est ponctuel. Le bonheur, c'est plein de petits plaisirs tous les jours, au quotidien, quoi.
0: Donc, c'est aussi une manière de poser son regard sur le monde, parce qu'on peut très bien apprendre à apprécier. Il faut apprendre à apprécier ces choses simples.
1: Absolument. Il faut se prendre le temps de rencontrer le monde, de rencontrer les gens, de découvrir des choses simples. Et aujourd'hui, quand on regarde les sociétés où on court sans arrêt. Il y a le TGV qui va encore plus vite. On court sans arrêt. Moi aussi, professionnellement, avant, j'avais du plaisir quand je décrochais des gros contrats, etc. Et toujours plus. Et là, j'ai dit stop. Je prends le temps. Je vis.
0: stop, prendre le temps, c'est peut-être ça aussi qui est précieux, hein, le message. Hein. Le temps, c'est quelque chose qu'on ne pourra jamais s'offrir. C'est quelque chose qu'il faut prendre, tout simplement.
1: Je regardais à la télévision tout à l'heure, parce que malheureusement, depuis que je suis en France, tout le monde met la télévision, etc. Je regardais un célèbre milliardaire qui fait des voitures, que je ne vais pas le citer. Je me suis dit, ok, il est peut-être milliardaire, mais le jour où il aura 80 ans, il ne pourra pas racheter ces années qu'il a perdues, quoi. Même s'il a toute la fortune du monde, quoi.
0: Gaëtan, merci. Merci beaucoup.
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0: Eh bien, nous sommes dans la salle d'exposition de l'Office de tourisme Vercors-Drôme à Saint-Jean-en-Royan, place de l'Église. Une salle d'exposition avec certaines floraisons picturales de nombreuses œuvres et aussi un hommage en toile de fond avec à mes côtés Philippe Bell. Bonjour.
1: Bonjour.
0: Et un certain hommage, Philippe, à votre papa, quelqu'un d'assez iconique hein, dans le Royan. Pierre Bell, que nous avons bien connu aussi à Radio Royan, c'est un hommage que vous rendez pour votre papa cet été. Pourquoi finalement, cette année, en 2026, en juillet, vous avez décidé de faire une exposition avec toutes ses œuvres ?
1: Eh bien, déjà, j'avais beaucoup de tableaux, de choses de mon père, qu'il a fait toute sa vie. Et l'occasion s'est trouvée que cette année, c'est le 100e anniversaire de sa naissance. Il était né donc le 24 juillet 1926. Donc, 100 ans au mois de juillet cette année. Donc, c'était un clin d'œil et puis un chiffre rond et puis un chiffre symbolique. Donc, je me suis dit, c'est cette année, c'est pas possible de faire autrement que d'essayer de faire une exposition. Donc, je me suis rapproché de l'Office du tourisme pour faire la demande, et puis ça s'est révélé positif, et donc on arrive à la concrétisation de ce projet aujourd'hui, grâce à l'Office du tourisme qui m'a permis de faire ça. Voilà.
0: On peut aussi toucher un mot de sa carrière, ce qui va donner aussi les éléments hein, qui sont disposés dans cette pièce, puisqu'il a toutes sortes de productions.
1: Eh bien, mon père était quand même quelqu'un de curieux et donc il a commencé tôt, en fin de compte. Dès sa jeunesse, il a été attiré par ce genre de choses, tout ce qui était artistique. Il a commencé par faire aider son père à une époque. Mon grand-père avait un petit atelier à côté de la maison et a fait, comme beaucoup de gens, un peu des bibelots de bois ici. Il travaillait donc, il faisait des bonbonnières, des petites tirelires, des choses comme ça, des plats pour le pain. Et donc mon père a fait un peu de pyrogravure pour aider son père, donc déjà très jeune. Après, à 18-19 ans, il a eu l'occasion de rencontrer Turner, qui était réfugié à Saint-Jean. Donc il a pris des cours avec lui, il était intéressé, donc il allait le voir, ils échangeaient, enfin c'est plutôt Turner qui guidait mon père. Et puis toute sa vie, il est monté après à Paris, comme on dit, faire sa vie, travailler. Et il a continué toute sa vie. Il a fait beaucoup de publicité à une époque pour mettre un peu de beurre dans les épinards parce qu'il travaillait au PTT, mais en plus il travaillait pour quelqu'un qui faisait de la publicité. Donc il a travaillé pour lui pour faire des maquettes, pour faire des affiches, etc., etc., qu'on parut même dans le métro à l'époque. Et donc c'était alimentaire et mais passion aussi, parce qu'il aimait ça, dessiner, etc. Et puis après, toute sa vie, il a continué, et à la retraite, encore plus, il a pris sa retraite dans les années 80, à peu près, et il passait 4-5 mois à Saint-Jean, en permanence, il retournait au pays, et s'occupait un petit peu, donc il a fait des tableaux, beaucoup de tableaux de Saint-Jean et des environs ici, des expositions, déjà à l'Office du tourisme, à Rochechinard, et puis s'occuper des balades, etc. Et puis aussi, donc, entre les tableaux, la publicité, il écrivait beaucoup. Donc ça a été aussi l'occasion de faire des poèmes. J'ai au moins entre 150 et 200 poèmes à la maison que j'ai amenés ici, quelques-uns. Et puis l'occasion aussi, il en était très fier, et c'était un peu le rêve de sa vie, j'ai un écrit qui le prouve, de faire un timbre. Il y a eu à un moment donné, pour les 20 ans des donneurs de sang PTT, comme il travaillait au PTT, il y a eu un concours interne pour faire une maquette, pour faire une proposition de timbre. Donc ça a été ouvert à tous les agents en PTT qui aient tâté un petit peu de la plume et du pinceau. Et donc mon père a concouru et il a été le lauréat et il a gagné en fait ce concours entre guillemets. Donc son timbre a été retenu. Son projet a été retenu, le timbre est sorti dans toutes les postes de France. Il était très fier, il a fait tirer la langue à toute la France à une époque pour humecter son timbre pour mettre sur les enveloppes.
0: Un timbre que l'on retrouve dans l'exposition ?
1: un timbre que j'ai amené, qui est ici, avec un livre qui retrace un petit peu toute la genèse de ce timbre, depuis la création, avec les différentes maquettes, etc. Et mon père aimait bien archiver tout ça, et c'est pour ça que j'ai beaucoup d'éléments, entre autres des classeurs ou tous les tableaux qu'il avait vendus à une époque, ou donnés, sont répertoriés, donc j'ai une trace de beaucoup d'œuvres qui ne sont plus ici, mais qui sont répertoriées et bien classées dans les classeurs. Et comme je vous disais tout à l'heure, il y a des tableaux qui, à limite, sont un petit peu dans le monde entier. Il y en a eu un au Canada, aux États-Unis, avec une lettre, comme je vous disais tout à l'heure, d'une dame qui est tombée amoureuse de Saint-Jean en touriste, qui revient à l'occasion et qui a acheté un tableau de Saint-Jean, l'a emmené là-bas. Et j'ai une lettre qui a été envoyée à mon père de cette dame, disant qu'elle avait mis en belle place le tableau de Saint-Jean dans son salon et que tous les jours, elle avait le bonheur de voir le tableau de Saint-Jean.
0: Pierre Bell était une personne qui était résolument attachée au Royan, natif du Royan, et qui a toujours cultivé une passion d'accueil, beaucoup de sentiments pour ce territoire, ce côté très attaché au Royan.
1: Oui, papa était vraiment attaché à cette terre, d'abord parce que nos grands-parents, ses grands-parents, même mes grands-parents bien sûr, c'est donc ses parents étaient d'ici, donc il y a vraiment un attachement déjà de la famille, mes arrière-grands-parents, arrière-arrière-grands-parents, même du côté de ma grand-mère étaient aussi d'ici, donc vraiment il y a un attachement déjà de par l'origine de la famille. Et puis il était attaché, oui, à la verdure, à la montagne, c'est pour ça que ses écrits, entre autres ses écrits, et bon, bien sûr les peintures, puisque ça relate pas mal de paysages des environs, le château de Rochechinard, les fermes du coin, Saint-Thomas, etc. Mais les écrits, beaucoup, parce qu'il était attaché, il s'est amusé à un moment donné à faire des poèmes sur tous les villages des alentours. Donc ils sont tous passés, Saint-Thomas, Saint-Laurent, Sainte-Eulalie, etc. Après, il s'est mis en tête de faire un poème sur les cours d'eau. Donc, il avait répertorié à un moment donné les cours d'eau, même les tout petits rues qui existaient autour de Saint-Jean, et il s'est amusé à faire des poèmes sur les petites rivières de Saint-Jean et des environs. Donc, il était vraiment attaché, et puis il aimait ça, il aimait marcher aussi, ce qui fait qu'à une époque, grâce au concours de l'Office du Tourisme, il faisait des promenades pour faire découvrir aux touristes, ou même des fois aux Saint-Jeannais, Saint-Jean, le village, parce qu'il connaissait évidemment, alors c'est pas très grand, mais des petites ruelles, des petits passages, des petites choses comme ça, avec des petites histoires ou des anecdotes qu'il pouvait avoir. Donc il a eu un petit succès à l'époque, alors il venait, c'était tout à fait bon enfant, il donnait rendez-vous aux gens, des fois il y avait des gens, des fois il n'y avait personne, et c'était des gens du coin ou des touristes, et ils partaient avec une personne, trois personnes, 10 personnes, ça pouvait arriver, tout à fait bénévolement bien sûr, et ils faisaient le tour de Saint-Jean avec ces histoires de Saint-Jean, et c'était quelqu'un qui aimait parler. Alors ça, pour parler, il parlait. Il écrivait beaucoup, mais il parlait aussi beaucoup. Ce qui fait que quand il partait de la maison pour venir au village, on habite juste à la sortie du village, en direction de Saint-Laurent, et il s'arrêtait dans les boutiques, sans forcément, il achetait rien de spécial, mais il rentrait, il s'asseyait s'il y avait une chaise et il discutait. Entre autres avec Inge, la première boutique de paramédicale là-bas qui commence, après chez Jean-Louis, au People, il s'arrêtait et puis il discutait. Après la pharmacie, il s'arrêtait chez les gens et puis il discutait, et à la mairie aussi. Agnès me dit, quand je vais la voir, elle dit, votre papa, il rentrait. Il s'asseyait, puis on discutait. Alors, il était apparemment très intéressant parce qu'il connaissait plein de choses. Il était assez érudit. Donc, il parlait de tout sujet et il était très, très, très cultivé. Donc, c'était pas inintéressant. Et puis, il y avait un échange avec les gens du village, surtout les plus jeunes qui, peut-être, apprenaient des choses de leur village qu'ils connaissaient pas forcément.
0: Ce qui fait résonner un de ses écrits, hein, Le Royant accueillant, hein, qui fait justement un certain sens à cet accueil de Saint-Jean, où finalement, ben, on s'arrête volontiers discuter, bavarder avec celles et ceux qui y résident, et puis l'extérieur aussi. Beaucoup de générosité, hein, de la part de votre papa. Et on peut le remarquer aussi par ces différentes productions qui sont installées sur les murs. Il y a tout type... autant des messages publicitaires que des tableaux un peu type vitraux, hein, c'est ça. Il y a vraiment toutes sortes de productions.
1: Oui, il s'est mis dans la. Oui, il était très éclectique dans ses façons de peindre. Et c'est pour ça qu'il y a des périodes, si on peut dire, comme des grands peintres, j'oserais le dire, où il s'est mis en tête. Entre autres, il a fait un chemin de croix. Un jour, il s'est mis en tête de faire un chemin de croix un peu original, façon un peu vitrail. Son idée, c'était que ces chemins de croix soient transformés en vitraux. Et donc, avec une forme carrée et puis pas mal de traits noirs qui symbolisent en fait l'étain qui sertit le verre des vitraux. Donc voilà, et puis des tableaux un peu spéciaux avec des taches de couleur et puis finis au feutre ou d'abord fait au feutre et après des taches de couleur dessus. Donc il y a eu quelques productions comme ça. Très très éclectique dans le... Il avait des idées de fulgurance, des fois. Il a fait des natures mortes aussi. Donc, il est tout sujet. Par contre, il n'a jamais fait de portrait ni de choses comme ça. C'était plutôt donc, paysage, nature morte, quelques marines. Il a fait des marines parce qu'on allait... Mes autres grands-parents étaient sur Cannes. Ce qui fait que il a fait quelques tableaux de ports de Cannes. Et de Cannes aussi. Donc, oui, très, très éclectique dans le choix de ses peintures et poèmes, etc. Toutes sortes.
0: Voilà, c'est ce qui se révèle dans cette salle de l'Office de tourisme à Saint-Jean-en-Royans, place de l'Église. On a l'impression d'être même dans son atelier, hein. Il y a beaucoup de choses qui sont disposées, sont chevalées, des choses assez personnelles.
1: Oui, j'ai voulu, pour mettre un petit peu en scène, si vous voulez, l'exposition, les chevalets pour mettre en position là où il peignait. Il y a donc son chevalet avec une... J'ai mis dessus sur son chevalet le dernier tableau qu'il avait fait quand on est arrivé à Saint-Jean en 2015 et qu'il n'a jamais fini. Donc je l'ai mis là en clin d'œil. Donc la boucle est bouclée et le tableau est là, inachevé, mais il est sur son chevalet où il travaillait régulièrement. Puis pour revenir à ce que vous disiez, le fait qu'il était, qu'il parlait beaucoup et qu'il avait un côté très, très ouvert, mon père a fait les colonies de vacances. Il était moniteur au PTT, donc il était détaché pendant 2 mois, pendant les vacances, comme moniteur. C'est comme ça qu'il a rencontré ma mère, du reste. Et donc, il a ce côté d'aller vers les autres, d'aller et d'organiser des choses. Il aimait bien les jeux de piste. Il aimait bien quand mes cousins venaient à la maison quand ils étaient petits. Ils faisaient toujours des jeux de piste dans Saint-Jean. Il organisait toujours. C'était un organisateur aussi. Quand il a fait quelques voyages avec les uns et les autres, il organisait, il animait. Quand il partait, des fois, il s'occupait d'un club de loisirs, il partait en car, et c'était lui qui, dans le car, menait l'ambiance, faisait chanter, etc., etc. Ce qui faisait que c'était quelqu'un qui organisait et qui aimait beaucoup partager avec les uns et les autres, la famille, bien sûr, les amis, mais les touristes de Saint-Jean, c'est pour ça qu'il aimait bien organiser ses promenades, comme je vous disais tout à l'heure.
0: Alors, Quand vous me disiez, Philippe Bel, il n'aimait pas faire les portraits, il y a quand même une exception, peut-être, ce qui représente l'affiche. Ne serait-ce pas un autoportrait ?
1: Non, pas du tout, non, non. Le seul portrait que j'ai repris pour l'affiche de l'exposition, c'est un portrait de Turner. C'est ce fameux Turner qui donc a vécu à Saint-Jean dans les années 43-45, qui était réfugié pendant la guerre, donc. Et cet homme-là était peintre de métier. C'est comme ça que mon père l'a connu. Il habitait dans la même rue, avenue des Pionniers du Vercors. Et ce peintre, peut-être pour survivre, pour gagner deux sous, passait de maison en maison, était un peu connu pour le fait qu'il était excellent peintre, et faisait des portraits des gens de Saint-Jean. C'est pour ça que dans Saint-Jean, il y a beaucoup de gens qui ont des portraits de Turner. Il y a un tableau même qui a été fait, qui est à la mairie, un grand tableau qui représente la Marseillaise, je crois, ou une allégorie importante. Et donc, à la maison, on a ce portrait de mon père, fait par Turner, et j'ai également aussi ma grand-mère et mon grand-père qui ont été peints par Turner. Donc, c'est le seul portrait de mon père, mais fait par Turner et pas par lui. Il n'a jamais fait de portrait de sa vie.
0: D'accord. Alors Turner, bien entendu, puisqu'il y a un autre homonyme, l'anglais, le peintre anglais qui est mondialement connu. Mais ceci dit, il avait une bonne patte aussi, le Turner local. Hein.
1: Oui, parce que il est coté. Si vous tapez Julius Turner sur Internet, vous allez trouver sa biographie. Enfin, c'est un peintre qui est coté. Je m'étais amusé d'envoyer à un journal son portrait, le portrait de mon père, pour le faire estimer, pour avoir une idée, si vous voulez, de s'il y avait une cote, s'il y avait... Et il y a effectivement une cote, ça a été estimé entre 100 et 150 euros. Donc c'est un peintre qui a une cote, qui a fait beaucoup de tableaux aussi sur les Allemands, sur le maquis, il avait une grosse production, et c'est quelqu'un qui a vécu de cet art toute sa vie, ce peintre. Donc, quelqu'un de côté, de reconnu dans le milieu artistique.
0: Et qui, en plus, a eu la valeur de mettre le pied à l'étrier à votre papa.
1: En plus, c'est vrai que mon père était jeune, il avait 18-19 ans dans ces années-là. Et en fin de compte, mon père avait ce goût de la peinture et du dessin. Et certainement que ce peintre lui a donné aussi envie, puisqu'ils se sont rencontrés, il allait le voir régulièrement. Donc, certainement que ce peintre aussi a pesé dans la balance de l'art pour mon père. Oui, c'est sûr, c'est sûr.
0: Merci beaucoup, Philippe Bel. On invite le public à venir découvrir ces nombreuses œuvres qui ornent les murs de l'Office de tourisme, avec bien sûr d'autres éléments associés aux peintures qui nous font revivre un peu toute une vie de peinture. Pierre Bel, qui aurait eu donc ce 24 juillet 100 ans pile.
1: 100 ans pile, exactement. C'est pour ça que ça pouvait pas mieux tomber. Quand j'ai fait la demande à l'Office du tourisme, je souhaitais évidemment ce créneau particulier. Déjà, ça faisait 100 ans cette année, c'est sûr. Mais d'avoir en plus le créneau que j'ai demandé, c'était la cerise sur le gâteau. Donc c'est vrai que le 24 juillet, mon père aurait eu 100 ans.
0: À découvrir jusque quelle date ?
1: Eh bien, jusqu'au 1er août. Donc, voilà, ça a commencé hier, jusqu'au 1er août, et je suis là en permanence pour donner éventuellement des explications ou aux gens qui le souhaiteraient.
0: Voilà, aux heures d'ouverture de l'Office de tourisme.
1: D'ouverture, donc du lundi au samedi, de 9h30 à midi et de 15h à 17h. Voilà.
0: Merci beaucoup, Philippe Bel.
1: Merci à vous.

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3: Bonjour à tous, bonjour à toutes, bienvenue en direct sur les ondes de Radio Royan Vercors, 93 FM. Nous sommes le vendredi 24 juillet, il est précisément 9h01 et c'est le moment de notre magazine estival quotidien. Et aujourd'hui, à la technique, c'est Anouchka et puis moi-même Céline pour vous servir dans ce magazine estival. Alors comme chaque matin, on commencera par faire le tour des activités possibles aujourd'hui et puis pour le reste de cette semaine, pour ce week-end du 25 et 26 juillet. Ensuite, ce sera le moment de mettre le focus sur l'un de nos partenaires de ce magazine estival. Aujourd'hui, c'est l'Art Solite avec une exposition qui s'appelle La Vie en Rose. Ensuite, ce sera les temps forts de l'agenda, toutes les sorties et il y en a pas mal pour ce vendredi 24 juillet et le week-end du 25-26. Et puis un dernier focus sur le festival Texte en l'air qui a pris ses quartiers depuis le 22 juillet et ce jusqu'à ce dimanche 26. On vous passera la dernière partie de l'interview de Valérie Charpinet, directrice du festival. On entame ce magazine estival avec les activités.
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3: Quelques propositions de sortie d'activités pour ce vendredi 24 juillet et notamment chez l'un de nos partenaires, le musée de la résistance à Vassus en Vercors qui, comme vous le savez, est dans sa saison estivale avec pas mal de propositions et notamment les vendredis à 14h, c'est le Franc-Tireur, une fiction polémique sur un homme arrivant par hasard dans la résistance lors des combats du Vercors. C'est un film qui vous est proposé de Jean-Max Causse qui date de 1972, qui dure 1h15 et qui est plutôt prévu pour les enfants à partir de 12 ans et pour les adultes. Vous pouvez voir ce film, bien sûr, en payant simplement le tarif d'entrée du musée au cours de votre visite. Du côté de l'un de nos partenaires, là plutôt du côté de l'Isère, c'est le musée départemental de l'Isère à Saint-Antoine-l'Abbaye qui propose des rendez-vous de l'été. On vous en parle quotidiennement avec plusieurs sorties possibles. Et pour les vendredis, c'est les comptines et les chansonnettes avec Sandrine Boudry. Un éveil des tout-petits à la biodiversité. Les insectes, les oiseaux et les fleurs deviennent les personnages qui peuplent nos jardins et nous racontent la nature. C'est une animation jeune public, donc les vendredis de cet été pour ce vendredi 24 juillet. Ça aura encore lieu une fois au mois d'août, le 7 août. C'est à 16h et c'est dans le jardin médiéval de Saint-Antoine-l'Abbaye. C'est gratuit, ça dure 45 minutes, c'est sans réservation et c'est plutôt conseillé pour les enfants de 6 mois à 6 ans. Et puis si déjà vous vous rendez à Saint-Antoine-l'Abbaye, ce sera peut-être l'occasion de découvrir au musée Entre fleuves et mers, une histoire médiévale, l'exposition qui est en cours depuis le 5 juillet et ce jusqu'au mois de novembre. Une exposition qui est donc dans le cadre de la saison culturelle du département de l'Isère qui met à l'honneur l'eau. Et donc pour ce musée de Saint-Antoine, c'est plutôt une histoire médiévale. Une belle exposition que je vous recommande d'aller visiter. Et puis si vous avez envie de fraîcheur, bien qu'il fasse un peu moins chaud pour cette fin de semaine, bien sûr ce sont les 4 sites de Visite Nature Vercors qui sont possibles d'aller découvrir, des grottes, notamment la grotte de Choronche avec son spectacle souterrain, le jardin des fontaines pétrifiantes à la Saône, la grotte de Thaïs qui est à visiter du côté de Saint-Nazaire-en-Royan sur la plage près de l'office de tourisme, et puis le bateau à roues qui vous emmène sur le Vercors au fil de l'eau. N'hésitez pas à vous rendre sur le site internet de Visite Nature Vercors qui est donc ouvert tous les jours où il y a notamment les horaires de départ des visites, notamment pour Thaïs et puis pour le bateau à roues. Et puis on va un petit peu plus loin au centre du patrimoine arménien pour l'été au CPA. Il y a une exposition en ce moment sur la forêt, et pour ce samedi 25 juillet, il y a une proposition de visite éclairage en compagnie d'un médiateur. Découvrez la nature et la vie des Palawanes à travers le regard du photographe Pierre de Vallombreuse. C'est inclus dans le billet d'entrée, ça dure entre 15 et 20 minutes, cette visite éclairage du côté du CPA. Et puis pour le dimanche 26 juillet, toujours dans ce cadre de l'exposition sur la forêt au centre du patrimoine arménien, il y a une activité broderie de perles de grenade, donc de combiner tradition arménienne et créativité en réalisant une grenade brodée de perles et de fils colorés. C'est un atelier tout public dès 10 ans. Et puis une dernière proposition, on retourne au musée de la Résistance avec les activités pour les enfants.
1: Tout l'été, Radio Royan Vercors vous emmène à Vassieux à la découverte du musée départemental de la Résistance du Vercors. Aujourd'hui, rencontre avec Manon Bonjean, stagiaire en médiation culturelle, qui nous parle des activités pensées spécialement pour le jeune public au musée.
4: Tous les mercredis après-midi sur juillet et août, les familles, donc avec leurs enfants, vont pouvoir venir l'après-midi à partir de 15h30 pour une petite heure d'escape game. Et le principe de l'escape game, c'est que les jeunes, ils vont se mettre à la place des résistants, notamment des opérateurs radio. Et pendant une heure, ils vont pouvoir apprendre à décoder des messages, coder des messages, tout en menant une enquête pour retrouver l'identité d'un opérateur radio du Vercors.
1: Et donc ça, c'est un escape game que vous avez conçu au sein du musée. C'est quelque chose d'inédit ?
4: Alors, c'est quelque chose qui est fait chaque année. Chaque année, le musée, sur l'été, propose des escape games. C'est juste que chaque année, c'est souvent au stagiaire qui est en place de créer un escape game. Donc effectivement, cette année, ça va porter sur les transmissions radio.
1: Et donc, c'est quelque chose qui, j'imagine, va intéresser et mettre en immersion les plus jeunes, mais aussi les parents.
4: Exactement, les parents peuvent venir aider les plus jeunes si besoin, même si c'est vraiment à destination des plus jeunes. Sachant qu'on fait deux niveaux de difficulté, donc ça peut totalement s'adapter à un jeune de 6 ans, comme ça s'adapte totalement à un adolescent de 12-15 ans, en fonction de la difficulté, etc. Et au niveau de la réservation, appeler le musée quelques jours avant ou le mercredi matin, pour l'après-midi, ça peut être une bonne chose, histoire qu'on sache combien de jeunes on attend, etc.
1: Et alors, il y a une autre forme ludique qui est proposée, toujours à destination des jeunes publics, c'est de la manipulation d'objets. Est-ce que tu peux nous en dire plus ?
4: Exactement, donc la manipulation d'objets, pour le coup, ça va être les mercredis matins sur juillet-août à partir de 11h. Et là, donc, le musée, il a sorti de ses collections plusieurs objets de la vie quotidienne des maquisards et des habitants du Vercors. Et l'objectif, c'est de présenter ces objets pour pouvoir illustrer le quotidien des maquisards aux plus jeunes. Et à la fin de cette présentation d'objets, l'intérêt, c'est que les jeunes peuvent venir manipuler ces objets-là pour justement toucher l'histoire et se rendre compte du quotidien des maquisards.
1: Et donc là, ça permet de rentrer dans cette histoire de manière ludique et interactive. Et est-ce que tu peux nous donner peut-être un ou deux exemples d'objets qu'on peut découvrir sans trop en dire pour quand même donner envie de venir ?
4: Bien sûr, on va avoir tout ce qui va toucher aux tâches quotidiennes des maquisards, donc tout ce qui va être autour de la corvée de l'eau, de la corvée de nourriture, donc les objets aussi qui sont associés, comme par exemple des gourdes ou des gamelles, etc. Et on va avoir aussi des objets qui vont toucher plutôt aux transmissions. Donc encore une fois, on retrouve ce côté des transmissions avec, sans trop en dire, pas mal d'objets qui vont toucher à ce domaine-là de résistance. Et donc, ces deux activités, les mercredis en juillet-août, pour les familles, ça permet aussi de laisser la possibilité aux parents de visiter l'exposition permanente et temporaire du musée, pendant que nous, les médiateurs et les personnels qui travaillent au musée, nous occupons des enfants et leur faisons apprendre l'histoire d'une autre façon, quoi.
1: Eh ben, merci beaucoup pour cette description. Donc ça, ce sont deux formats qu'on peut découvrir donc le mercredi à 11h pour les parcours de résistants, donc cette manipulation d'objets, et à 15h30 pour l'escape game. Évidemment, c'est toujours mieux de réserver un petit peu avant ou de se manifester au musée. Si vous êtes intéressé pour en savoir plus
4: ou pour retrouver l'information a posteriori. Tout ça, ça se retrouve dans le petit flyer que le musée de la Résistance du Vercors a édité. Un flyer qu'on peut retrouver soit sur Internet, soit dans les différents offices de tourisme. Et merci, du coup, Manon, pour cette description donc des différents parcours interactifs.
5: Bah, merci à vous, et puis on espère voir plein de jeunes au musée cet été.
1: Pour en savoir plus sur la programmation estivale et toutes les informations pratiques d'accès au musée départemental de la Résistance du Vercors à Vassieux, rendez-vous sur leur site internet et dans les différentes offices de tourisme du territoire.
3: Voilà pour cette découverte du musée de la Résistance à Vassieux en Vercors, dont on vous parle quotidiennement parce que c'est un de nos partenaires et aussi un très beau musée à découvrir si vous êtes en vacances ou si vous êtes locaux mais que vous accueillez des vacanciers. N'hésitez pas à vous y rendre à Vassieux en Vercors. Et pour ce samedi 25 juillet, si vous êtes sur le plateau du Vercors, et vous sachez qu'il y a une commémoration du 25 juillet à partir de 9h30, donc ce samedi, c'est le 82e anniversaire des fusillés. À 9h30, il y a une messe du souvenir à l'église par le père Vignon. Et à 10h30, un regroupement devant la mairie avec un déplacement pour la cérémonie et le dépôt de gerbes au monument aux morts, ainsi jusqu'à la cour des, ainsi qu'à la cour des fusillés. C'est donc en accès libre, évidemment, et c'est un moment important sur le plateau du Vercors. Du côté de Saint-Nazaire-en-Royans, il y a aussi cette commémoration du 25 juillet. Pour participer à la commémoration, pour un moment de souvenir et de recueillement, ça se passe donc à partir de 10h à la mairie, en accès libre, du côté de la mairie de donc Saint-Nazaire-en-Royans. Et puis une dernière proposition pour ce week-end, c'est dimanche 26 juillet de 14h30 à 17h30. Ce sont les après-midi jeux à Échevis, à la Guinguette du Pêcheur, avec Frédéric. C'est la ludothèque qui se déplace à la Guinguette. Elle vous proposera des animations, jeux de société et jeux d'extérieur adaptés à tous les âges. C'est au tarif unique à partir de 3€, à découvrir donc à Échevis dans un joli cadre naturel. Voilà pour les activités de ce jour et du reste de la semaine. On continue ce magazine estival avec le focus sur l'un de nos partenaires et on vous propose aujourd'hui de découvrir ou de redécouvrir une exposition qui a lieu en ce moment même à l'Arsolite et qui s'appelle « La vie en rose ».

0: Philippe Chitarini, bonjour.
1: Bonjour, enchanté de vous rencontrer.
0: Avec plaisir, puis aussi un grand plaisir de rencontrer vos œuvres. Vous êtes artiste plasticien, vous naviguez, vous rayonnez entre le sud de la France et la Chine, et vous êtes aussi, bien sûr, par l'essence de votre proposition, explorateur d'espace et de couleurs, et au service du rayonnement de ces deux composantes qui s'interfèrent dans un dépouillement total, comme cela se vérifie actuellement, à l'Arsolite, à Saint-Jean-en-Royans, pour une exposition temporaire, La vie en rose. Et une devise de Ludwig Mies van der Rohe, si je prononce bien, illustre parfaitement votre travail. Less is more, hein. Le moins et le plus. On vous qualifie comme artiste minimaliste. Comment caractériser cette discipline et pourquoi pas ça donner l'aspect plutôt de peinture figurative?
1: Alors, c'est vrai que venant du sud de la France, c'est assez étonnant de pratiquer le genre d'art que je pratique. Souvent, la peinture dans le sud de la France est figurative, représentative de personnages, de paysages, etc. Là, j'ai évacué complètement tout ça de mes toiles dans un premier temps pour ne faire que du monochrome. C'est-à-dire reprendre, on a l'impression que tout a été fait, mais reprendre cette idée donc, de travailler des toiles monochromes, c'est-à-dire d'une seule et même couleur, en jouant sur différentes matières, le brillant, le mat, le satiné. Donc repenser le monochrome, en quelque sorte, je veux dire. Ça a donné ça a été le début. Le commencement de mon travail.
0: On dit d'ailleurs monochromiste, hein, c'est ça ?
1: Oui, ça peut se dire. Oui, le terme a déjà été employé me concernant. Mm-hmm. Oui.
0: Alors là, la spécificité, c'est aussi s'immerger dans la couleur et puis par ces œuvres que vous réalisez qui ont toutes aussi un format commun.
1: Alors souvent, ce sont des multiples du carré. Soit le carré de base, soit des multiples, c'est-à-dire des doubles carrés, des triples carrés. Je travaille souvent aussi en série. C'est-à-dire avec plusieurs modules que je peux réagencer suivant l'espace du lieu, parce que je suis très très sensible à l'architecture du lieu qui accueille mon travail, et je ne présente jamais l'œuvre de la même façon suivant le lieu dans lequel elle va être accrochée. Et là, donc pour l'Arsolite, on va dire c'est un peu une première dans mon travail, puisque comme la lumière a une très très grande importance dans la perception de mes toiles, les spectateurs sont obligés de bouger devant mes tableaux pour percevoir justement ces formes brillantes ou mates qui se dégagent des monochromes. Là, donc, j'ai décidé de créer dans ce lieu qui s'y prête, encore une fois, une installation immersive. Voilà. Donc, être baigné dans la couleur, dans la lumière et percevoir par-ci par-là quelques tableaux qui vont être accrochés au mur.
0: C'est vraiment le cas, on baigne dans la couleur par les œuvres accrochées et puis effectivement l'ambiance qui donne aussi une autre dimension aux différents formats, donc des carrés comme vous le disiez, qui on peut dire de manière juxtaposée peuvent donner aussi des contrastes de rayonnement assez significatifs.
1: Oui, tout à fait, suivant donc en général ce sont des surfaces lisses mais avec des matières différentes. Donc des huiles brillantes, des acryliques mat ou satinés qui viennent donc proposer des formes. Alors très simples, hein, puisque là encore une fois, dans mon jeu plastique, je n'utilise que des orthogonales. J'ai pas de courbes, j'ai pas de lignes de biais. On parlait tout à l'heure de François Morellet, qui lui, introduit des lignes, on va dire, obliques. Moi, non. Tout est orthogonal, comme chez Mondrian d'ailleurs. Voilà. Donc au départ, j'ai fixé les règles et je me dis avec des couleurs qui sont tout le temps pures, c'est-à-dire que je n'ai pas de mélange, je n'ai pas de dégradé, qu'est-ce que je peux faire avec tout ça ? Ou avec que ça, plutôt. Pour une exposition comme ça, c'est des pièces que je fais, donc des tableaux que je prépare à l'atelier en ayant visité le lieu au préalable. Donc je fais des croquis, je travaille avec le plan du lieu. Et je prévois donc un certain nombre de tableaux à accrocher, souvent un peu plus, parce que voilà, quelquefois on n'envisage pas tout, donc il vaut mieux. Mais après, je compose avec ça. Mais ce sont des tableaux qui ont été faits pour le lieu. Voilà, c'est pas des œuvres que j'ai depuis un moment et que je réinvestis. Voilà.
0: Alors, Donc la lumière est très importante, puisqu'effectivement, il n'y a pas de lumière naturelle, mais il y a un éclairage certain que, avec beaucoup de minutie, vous adaptez pour donner le sens aux œuvres. Comment concevez-vous cet éclairage ?
1: Ben là, pour le lieu de l'art solide, ça va être un éclairage à partir donc de néons colorés. Ça s'appelle la Via en rose, donc il y aura des néons rouges et des néons roses qui vont éclairer le lieu, et aussi des châssis de toile à peindre, sur lesquels j'ai enlevé la toile, j'ai peint les châssis en blanc, ils seront rétro-éclairés par des néons blancs. C'est-à-dire la lumière viendra de dessous. En général, dans mes œuvres, dans mes peintures, les peintures captent la lumière naturelle pour la réfléchir, pour l'absorber ou autre. Là, les châssis vont produire leur propre lumière, en quelque sorte. Hein. Donc la lumière va venir des œuvres.
0: D'accord.
1: La lumière artificielle, bien entendu.
0: Donc c'est une valeur ajoutée, on peut dire, finalement, à l'œuvre. Enfin, ça donne, si on la verrait en plein jour ou avec ce rétro-éclairage, c'est complètement différent.
1: Alors, complètement différent. Si c'est dans une pièce neutre, c'est-à-dire avec des murs blancs dans laquelle il n'y a pas de lumière, ça apparaît d'une certaine façon. On va dire, là, les murs vont être entièrement peints, donc colorés, donc ça va apparaître encore différemment. J'ai montré ce principe d'œuvre au CAC de Saint-Restitut l'année dernière, dans la Drôme, où là, c'était des pierres apparentes, donc dans des caves. Bon, ça avait encore une autre... Notre allure, on va dire, générale. Hein, voilà.
0: Et là, c'est une chance, finalement, de complètement peindre tout l'environnement, du mur au plafond, et puis
1: et
0: adopter...
1: Le sol.
0: Et le sol, bien sûr, tout à fait, complètement relooké, cette pièce, et aussi une certaine progression que vous avez conçue.
1: Ouais. Un cheminement, je veux dire. Je ne sais pas si on peut parler de progression, mais en tout cas, un cheminement où, d'emblée, donc, le spectateur va se retrouver baigné dans une lumière rouge pour aller progressivement vers du rose et aller vers la sortie et retrouver du blanc, on va dire, plus traditionnel.
0: Mmh. Voilà. Ah oui. On termine dans le blanc qui est finalement une addition de couleurs, hein, oui. Dans la physique. Ce qu'on voit.
1: Exactement, exactement. La lumière du soleil donc, étant le spectre, on va dire, on retrouve toutes les couleurs.
0: Vous avez des couleurs fétiches pour la réalisation de vos tableaux
1: Oui. Des couleurs que je fais faire. Hein. C'est pas des couleurs qui existent de façon naturelle, on va dire, dans les magasins. Donc je les fais faire. Ce sont des couleurs. J'aime bien utiliser, on va dire, une gamme de couleurs qui n'existe pas justement en rayon. Parce qu'en travaille le monochrome, il faut apporter quelque chose, on va dire. Il y a des artistes qui disent, bon, tout a été fait, donc il faut apporter une touche personnelle. Déjà, le choix des couleurs est important. Donc je vais aller vers des couleurs. Quelquefois un peu inattendu. Et dans le rapprochement de certains monochromes, je vais jouer sur des nuances d'une même couleur. Des nuances de rouge, des nuances de jaune, d'orange, de bleu. Voilà. Et c'est pour ça que là, pour l'art solide, on a fait faire justement la peinture avec les codes couleurs sur le nuancier.
0: Oui.
1: Voilà.
0: Et la technique du glacis, ça peut apporter quelque chose à votre travail ?
1: Mais alors, le glacis, c'est une technique voilà, très particulière qui remonte, on va dire, je crois que c'est, si mes souvenirs sont bons, à la Renaissance, mais qui apporte pas... Je travaille principalement avec des peintures industrielles.
0: Oui.
1: J'aime ce rapport immédiat à la peinture. J'aime ouvrir un pot de peinture et y plonger dedans, tout de suite. Donc je vais travailler plutôt sur le nuancier pour me dire, voilà, là je sais que j'ai de l'huile brillante, donc j'aurai tel résultat très tendu, un peu comme une carrosserie de voiture. Là je vais avoir par exemple une acrylique mate, donc plus profonde, plus veloutée, ou plus, voilà. Mais je retravaille pas mes couleurs.
0: D'accord.
1: En soi.
0: Okay.
1: Comme certains artistes, collègues qui travaillent à partir de pigments, à partir de liants ou de choses comme ça, non, là non.
0: C'est votre sens de l'observation, parfois, qui crée l'envie de ce que vous pouvez contempler autour de vous, qui donne cette idée de couleur ?
1: Oui. L'observation, par exemple, quand la première fois où je suis allé travailler en Chine, les couleurs n'étaient pas du tout pareilles que celles que j'avais l'habitude de voir ici, donc ça avait complètement transformé mes toiles. Donc je me balade souvent, alors évidemment, avec de quoi faire des photos et de quoi écrire ou dessiner. J'ai toujours un carnet de croquis sur des proportions, des dimensions, des choses comme ça. Je vous donne un exemple, si vous voulez. Là, dernièrement, là, puisque j'habite dans le sud de l'Ardèche, il y a des miradors de chasse aux sangliers. Et je suis tombé en admiration devant les proportions de ces miradors. Donc j'en ai fait des croquis et ça a donné toute une série de sculptures après. Voilà, retravaillé bien entendu, mais c'est parti de là. Donc oui, j'observe beaucoup. Ouais, ouais. Et souvent des choses que les autres personnes n'observent pas, justement.
0: Oui. Vous êtes affûté, là.
1: Ou obsessionnel, je ne sais pas comment on peut dire, mais en tout cas, pas normal dans ma façon de, certainement, de regarder ce qui, naturellement, on ne regarde pas.
0: Alors, vous avez un pied en France, un pied en Chine. Pourquoi ce choix de...
1: En 2017, suite à toute une histoire, on m'a proposé une résidence artistique à la China Academy à Hangzhou. Donc c'est la Chine de l'Est, la Chine des lacs. C'est très beau. Donc j'ai accepté. Ça a vraiment fonctionné, ça a matché, comme on dit, avec les Chinois. Donc on m'a proposé de faire des workshops avec les étudiants. Et donc ils m'invitent chaque année à aller là-bas. Ou faire aussi des visioconférences pour donner des cours, pour enseigner en atelier, donc dans le département peinture. Et c'est vraiment une expérience pour moi qui a bouleversé les choses, on va dire. Ouais. Ouais, ouais.
0: Les Chinois sont adeptes du monochromisme ?
1: Quand je suis arrivé là-bas la première fois, je suis passé pour un extraterrestre, on va dire. Oui, parce qu'ils n'avaient pas du tout. Ils ont une. On va dire une tradition qui est respectée, notamment dans les concours d'entrée aux écoles d'art, qui a rien à voir évidemment avec le monochrome. À mon grand étonnement, ils connaissent très peu l'art occidental, la peinture occidentale, entre autres. Donc oui, j'ai été très étonnant pour eux. Mmh. Voilà. Après, ils s'y sont faits.
0: Oui.
1: Oui. Ça, ils m'ont accepté. Oui. Ils m'ont proposé de faire des expos, voilà, de travailler avec une galerie. Ouais, ça a été une très belle expérience. Enfin, que je poursuis. Alors, le Covid a changé beaucoup de choses, mais que je poursuis là actuellement, notamment en visio, pour donner des cours.
0: D'ailleurs, en parlant de cours, vous avez étudié aussi à l'université aux Beaux-Arts d'Aix-en-Provence, c'est bien ça?
1: Oui, un parallèle. D'abord, j'ai un parcours qui est assez atypique, puisque j'ai eu une formation scientifique. Je suis parti à Grenoble, en fac de sciences. J'ai fait ce qu'on appelait à l'époque un DEUG. Puis ça ne me plaisait pas. Donc, à l'époque, il y avait une espèce de concours pour entrer à l'université d'art plastique donc d'Aix-en-Provence, où j'ai été pris. Et comme les ateliers à l'université ne me convenaient pas vraiment, c'était pas des vrais ateliers, en parallèle, j'ai été accepté le soir à l'école des Beaux-Arts. Et donc je faisais les deux en même temps. Voilà. Donc j'ai pu faire un DEA d'art plastique à la fac d'Aix et en parallèle un DNAP à l'école des Beaux-Arts d'Aix. Voilà.
0: Et cela a apporté beaucoup d'eau aussi à votre moulin en termes de vos pratiques actuelles.
1: Oui, alors bien sûr, toutes les bases, hein, notamment en histoire de l'art. Je considère qu'on ne peut pas être un artiste actuellement sans avoir fait de l'histoire de l'art et connaître justement l'histoire de l'art pour ne pas faire ce qui a déjà été fait. Pour moi, c'est essentiel. Et puis aussi, toute la pratique pour, je dirais... En sortant de là, se dire il faut faire l'inverse de ce qu'on vous a enseigné. C'est pas du tout une critique de l'enseignement, au contraire. Mais si on veut se démarquer, se dire on m'a enseigné ça, mais est-ce que il n'y a pas quelque chose à faire d'autre, hein, qui peut-être prend le contre-pied justement de ce qui a été enseigné.
0: À la lueur de vos œuvres, on se plonge aussi dans un peu un courant artistique des années 70, 80, cette influence américaine qui semble vous habiter.
1: Ah oui, complètement. Oui, oui. Moi, l'art américain, quand j'étais petit, donc j'ai eu accès à certains livres d'art américain, de l'art américain d'après-guerre, des années 60, 70, comme vous disiez, et j'étais fasciné. Là, toute cette période, le minimalisme, le color field,

0: de la France.
1: Ah oui. Ouais, ouais. Oui, là, on est plus dans les paysages, d'autres représentations.
0: Complètement, oui, oui. On est plus dans un art figuratif, un art narratif aussi, où là, j'ai évacué tout ça. Donc là aussi, je suis un peu un extraterrestre par rapport à ces personnes. Et donc, actuellement, ça fait écho à ce qu'on vient de dire, je suis représenté donc, par une galerie allemande de Cologne, une galerie suisse et une galerie américaine. Ouais. Mais j'ai toujours pas de galerie française. Ouais. Ah, c'est pas que j'ai pas essayé, mais c'est plus compliqué.
1: Oui, c'est pas dans la culture, semble-t-il. Enfin, pas tout à fait, ou alors de manière très ciblée.
0: Il y en a très peu en France qui montrent ce genre de travail. Bon, il y a la galerie La Lumière à Paris, où ils ont des artistes, je veux dire, presque un peu historiques. Mais après, c'est plus compliqué.
1: Ah ouais. Ouais. Dans les centres d'art contemporain, ça pourrait avoir bonne place.
0: Alors, j'ai déjà eu des expositions collectives ou personnelles dans des centres d'art, mais ce n'est pas ce qui montre certainement en priorité. Ouais. C'est un peu plus compliqué.
1: Ouais. Il y a des artistes qui vous ont inspiré, qui continuent à vous stimuler dans votre travail.
0: Oui, oui, bien sûr, bien entendu. Parmi, alors s'il faut en citer que quelques-uns, en France, François Morellet, qui m'a vraiment marqué là aussi, hein, pour son travail géométrique et abstrait, et très minimal. Chez les Américains, si je devais en citer qu'un, ce serait peut-être Frank Stella, parce qu'il a su se réinventer complètement. Voilà, c'est extraordinaire pour moi, son travail. Olivier Mossé, bien entendu, le Suisse Olivier Mossé. J'ai eu la chance, en 2008, je crois, de faire un petit morceau d'exposition. Il m'avait permis, avec lui, au centre, je crois que c'est, attendez, oui, c'était au centre d'art contemporain de Saint-Restitut, où j'avais l'impression de faire la première partie des Rolling Stones. C'était waouh, exposé avec Mossé, pour moi c'était vraiment extraordinaire. Voilà, ces trois artistes, on va dire, font partie des artistes qui m'ont vraiment marqué, mais il y en a d'autres, bien entendu, et des beaucoup plus anciens.
1: Ouais, ouais. Par exemple, si on évoque Marc Rothko, ça peut avoir une certaine comparaison avec ce que vous faites.
0: Pour la couleur, oui. Oui, oui. Et cette manière de diffuser la couleur de façon, on va dire, vaporeuse, un peu sur sa toile. Oui, oui, bien entendu. James Turrell pour la lumière, bien entendu aussi. Oui, tous ces gens, oui. Dan Flavin pour les néons. Bien sûr.
1: Eh bien, en tout cas, Philippe Guittarini, je vous remercie beaucoup pour la présentation de cette très belle exposition qui nous baigne littéralement dans vos propositions de couleurs. C'est vraiment de l'art immersif, hein, dans sa plus pure signification.
0: Oui, oui, oui. Moi, je l'espère. J'espère que les gens le percevront comme ça, bien entendu.
1: Et quand on parle du côté formel, radical, c'est ce que vous souhaitez souligner derrière tout cela?
0: Complètement, oui. Oui, oui. Je pense que la radicalité de mon travail, j'en ai parlé, donc déjà, une base qui est très limitée au niveau du choix des couleurs, au niveau des formes, au niveau des supports. Oui, fait tout ça, quoi, qui fait qu'on peut qualifier mon travail, bien entendu, de peinture radicale. Oui, oui.
1: Merci.
0: Ah ben, c'était un plaisir, un grand plaisir. Merci à vous.
2: Philippe Guittarini, l'artiste de cette exposition La vie en rose, qui est donc en ce moment même à découvrir à l'Arsolite à Saint-Jean-en-Royans. On vous rappelle que l'Arsolite est ouvert tous les jours à partir du mercredi jusqu'au dimanche. On continue ce magazine estival du jour avec les temps forts de l'agenda.
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1: Et oui, pas mal de choses dans l'agenda pour cette fin de semaine du 24, 25 et 26 juillet 2026. On commence avec une proposition ici à Saint-Jean-Royan, du côté de notre bien-aimée librairie indépendante La Bouillotte, qui en plus d'être toute la semaine du côté de Saint-Antoine-l'Abbaye sur le festival Texte en l'air, j'y reviendrai, propose aussi, comme chaque vendredi, des soirées-jeux. Côté tanière, venez jouer et partager un bon moment autour d'un jeu. Ça se passe donc côté tanière et c'est à partir de 20h30 ce vendredi. Et bien sûr, c'est gratuit. Autre chose à découvrir pour cette fin de semaine, c'est qu'en ce moment même, il y a le festival Graff en Valais du côté de Saint-Nazaire-en-Royan qui met à l'honneur le Graff, comme son nom l'indique. Le finissage du festival est ouvert au public et aura lieu ce samedi 25 juillet à 18h en entrée libre. Ce festival a eu lieu donc toute la semaine depuis le 22 et se termine dimanche 26. Donc c'est l'occasion d'aller découvrir du côté de Saint-Nazaire-en-Royan les graphes et autres peintures murales. Du côté de l'Isère et du sud Grésivaudan, il y a aussi les apéros musées chez l'un de nos partenaires, le Grand Séchoir Maison du Pays de la Noix à Vinay. Donc l'été à l'ombre des noyers, c'est aussi les apéros musées, des concerts en plein air agrémentés d'une boisson au choix et de mise en bouche aux noix. Pour ce 24 juillet, il y a le duo Archer qui propose du chant, de l'alto et du violoncelle. C'est 15€ tout compris et la réservation est obligatoire à partir de 19h donc au Grand Séchoir à Vinay. Et puis du côté de Dionné, il y a la restitution d'un stage de gospel qui a lieu en ce moment même du côté de Dionné et qui propose donc, c'est du gospel et qui propose à l'église de Dionné en entrée libre à 18h ce soir, ce vendredi 24 juillet, le rendu de leur stage. Sachez que la direction c'est Rachel Ratzizafi qui est quand même une pointure dans le chant gospel, accompagnée au piano par un très bon pianiste, c'est Rémi Ploton. Donc à découvrir. Pour se mettre dans une ambiance gospel assez communicative, une belle énergie. C'est donc à 18h ce soir. Et puis évidemment, cette semaine, c'est le festival Texte en l'air, la 22e édition du festival qui a lieu depuis mercredi 22 et ce jusqu'à ce dimanche 26 du côté de Saint-Antoine-l'Abbaye. Il y a des choses toute la journée pour ce vendredi 24 juillet depuis 10h ce matin avec les pérégrinations poétiques, ensuite des lectures jeunes publics, des rencontres causeries que j'aurai le plaisir d'animer à 14h, une table ronde donc avec les artistes en résidence Métina Barreau et Anuradha Regunundan qui sont toutes les deux artistes associées au festival Texte en l'air, et puis l'auteur plasticien Kobe. Donc on animera cette discussion autour du fait d'être artiste en milieu rural. Ensuite à 17h30, c'est le théâtre Les Envolées, c'est Maelstrom, ça aura lieu au théâtre du Furan. Et puis un concert à 19h30, c'est Aflama, qui veut dire enflammé en occitan, un trio percussif et vocal hautement inflammable. Donc ce sont des polyphonies, ça c'est à 19h30, c'est gratuit dans la grande cour. Et à 21h30, c'est la pièce Feu la forêt du théâtre qui est dans la suite de Mort d'une montagne de la compagnie donc, qui avait proposé cette pièce. Et ce sera dans la basse cour du musée, ça dure 2h. Et ensuite, c'est la traditionnelle nuit de l'écriture qui s'entame à 23h30 et qui dure jusqu'à 8h30 demain matin. Il y a aussi pas mal de propositions demain et dimanche pour ce festival Texte en l'air. N'hésitez pas à vous rendre sur le site internet du festival où toutes les propositions sont détaillées. Un autre festival qui a toujours lieu depuis le 14 juillet et ce jusqu'au 30 juillet, c'est le Festival des Chapelles Royan-Vercors, cette 19e édition qui fait la part belle à l'Europe. Et il y a donc une proposition pour ce dimanche 26 juillet à Léoncelle. Et c'est Fabrice Ferrez, qui est directeur artistique du festival, qui le présente.
2: Le 26 juillet, Je retrouverai mon complice Marc Pantillon, on sera dans l'abbaye de Léoncel, avec un programme entièrement dédié à l'Europe centrale. Vous savez que c'est un répertoire qui me tient particulièrement à cœur parce que j'ai eu la chance d'aller faire des études à Cracovie et à Prague et que c'est des pays tellement musiciens que quand on a eu la chance d'y passer un moment, on en tombe amoureux au niveau de la sensibilité artistique. On va donner des extraits de notre dernier disque, qui sera en vente d'ailleurs à la sortie, et qui était aujourd'hui, on était en direct aujourd'hui sur France Musique. Aujourd'hui, j'étais dans deux endroits en même temps. C'était un faux direct, on a enregistré la semaine dernière. Voilà, donc ce dernier disque dédié aux compositeurs que vous avez pu entendre lors de certains des concerts de Léoncel. Là, on aura un compositeur polonais qui s'appelle Witold Lutosławski, on aura un compositeur hongrois, grand chef d'orchestre, Antal Dorati, un tchèque, Jana Tchèk, une création d'un compositeur suisse qui s'appelle Marc Pernoud, et un petit clin d'œil, une pièce originale pour hautbois et piano d'un compositeur qui s'appelle Carl Nielsen. Et Carl Nielsen, il est de quelle nationalité ? Il est danois. Et donc, c'est un petit hommage pour dire que le Groenland doit quand même rester en Europe. On a choisi de jouer une pièce de Nielsen pour manifester notre soutien aux Danois et aux Groenlandais.
1: Fabrice Ferrez, dans sa soirée de présentation de tout le programme de ce festival des Chapelles en Vercors. N'hésitez pas à vous rendre sur le site internet de l'association Les Yeux Fertiles qui organise ce festival des Chapelles en Vercors pour découvrir toutes les présentations des soirées et toutes les propositions du programme. Ce 25 juillet, ce samedi 25 juillet à partir de 18h30, c'est aussi le lancement de la saison et le vernissage de l'exposition de Alain Ploy. Cet été, l'exposition temporaire, c'est cet hommage à ce peintre. Une belle occasion de découvrir son univers artistique et de partager un moment culturel et convivial. Ça se passe donc à la Maison Musée de Roche-Échinard, qui est aussi l'un de nos partenaires. Et c'est gratuit, donc ce samedi 25 juillet. Sachez qu'il y aura d'autres propositions au cours de l'été, au cours du mois d'août, autour de cette exposition temporaire de Alain Ploy. N'hésitez pas à vous rendre aussi sur le site internet de la Maison Musée de Roche-Échinard ou carrément d'aller y faire un tour. D'autres propositions pour ce week-end, il y a aussi du côté de Saint-Agnan en Vercors, la fête du village. C'est donc samedi et dimanche à partir de 13h30. Il y a d'abord un vide-grenier dans le village et puis à 19h une petite restauration rapide accompagnée d'un concert organisé par Saint-Agnan Animation. À 22h un feu d'artifice suivi du bal animé par DJ Ferlin. Peut-être renseignez-vous si le feu d'artifice est maintenu ou pas. C'est possible qu'en cette période de sécheresse et de canicule, ce ne soit pas le cas. Et puis dimanche, à partir de 13h30, inscription pour le concours de boules en doublette. Sur les deux jours, il y a aussi un bal-trap organisé par l'ACA. Ça se passe donc dans le village de Saint-Agnan-en-Vercors. Il y a des propositions qui sont gratuites et d'autres qui sont payantes. Renseignez-vous auprès des offices de tourisme ou directement à Saint-Agnan-en-Vercors. Et puis du côté de la Chapelle en Vercors, pour dimanche 26, il y a un concert classique autour des flûtes, c'est à 17h. Un concert classique, un voyage musical autour d'œuvres sacrées et célèbres de Schubert, de Bach ou Debussy, mais aussi Vivaldi ou Mozart. Ça se passe dans l'église et c'est en entrée libre. Puis une dernière proposition, ça ce sera le week-end prochain du 2 au 4 août, mais je vous en parle maintenant puisqu'il faut s'inscrire. C'est un stage d'exploration vocale et de timbre avec Laura Guito qui est membre de la compagnie Terra Canto, une compagnie qui met à l'honneur le chant italien de manière magistrale. Un stage qui va être de qualité pour découvrir vos timbres et aussi découvrir ce répertoire particulier du chant italien. C'est donc dimanche 2, lundi 3 et mardi 4 août. Ça se passe c'est organisé par Bateau Topi à la ferme des Roussets à Saint-Jean-en-Royans. Il y a un tarif fourchette entre 66 et 264€ selon vos possibilités. N'hésitez pas à contacter Bateau Topi si ce stage vous intéresse ou directement Laura Guito à Terra Canto. Voilà pour cet agenda des temps forts pour aujourd'hui 24 juillet et pour ce week-end du 25-26. Et on continue ce magazine estival par le focus sur l'un de nos partenaires. Toute la semaine, on vous a proposé des bouts de l'interview réalisée avec Valérie Charpinet, directrice de Texte en l'air. Et pour ce vendredi, on vous propose la dernière partie de cette interview qui parle et qui vous présente tout le programme de ce dimanche 26 juillet. Et le dimanche 26, dernière journée à Texte en l'air, on en aura déjà pris plein les yeux, plein le cœur, de plein de poésie de différentes manières. Donc pour ce dimanche 26 juillet, dernier jour, on commence par une pérégrination poétique.
3: Oui, et là on retrouve un partenariat avec la Maison de la Poésie Rhône-Alpes et qui nous a proposé une pérégrination avec Léa Cerveau, qui est une poétesse qui vient nous parler de l'histoire de nos ancêtres à la quête d'une unité retrouvée avec le vivant. Telle était sa proposition, donc ça va être un très joli moment. C'est une écriture très charnelle, vivante, forte, et c'est une proposition qui m'a vraiment plu et qui attise ma curiosité et l'envie très fortement de voir cette personne, de rencontrer cette personne.
1: Et puis ensuite, plusieurs choses dans la journée avec encore des lectures jeunes publics à 11h, les jeunes en immersion, donc la restitution du stage avec Bastien.
3: Oui, absolument, qui ont travaillé sur les textes des deux autrices en résidence.
1: Donc ça c'est à midi, ça s'appelle Yelles émergent dans le jardin de l'Arche. Et puis enfin, la sortie de résidence d'Anuradha Raghunandan, autrice en résidence, donc à 14h30. Mon oncle Joseph, elle avait hésité, donc je l'avais interviewée à ce même micro, elle hésitait sur le titre, on est donc sur Mon oncle Joseph.
3: Voilà, Mon oncle Joseph, et donc où elle va nous parler un petit peu de la question de comment fait-on pour se souvenir de quelqu'un dans notre famille dont on est dit faudrait pas l'oublier, mais une personne dont on nous a rien raconté. Et donc voilà, donc elle vient faire cette lecture avec, elle sera accompagnée d'une comédienne, Aurore Desgranges, et elles liront à deux ce texte qui sera sans doute en une première étape d'une écriture, et je pense que elle continuera son travail après, mais déjà qui est une proposition vraiment intéressante.
1: Et puis à 16h, c'est L'Ours, c'est du théâtre jeune public. On les a vus il n'y a pas très longtemps, accueillis par la 5e saison dans le Royan.
3: Oui, absolument, à Saint-Laurent-en-Royan, c'est là que je les ai vus.
1: Et elle revisite l'histoire de Peau d'Âne.
3: Elle revisite l'histoire de Peau d'Âne. Elles sont trois comédiennes. C'est un spectacle qui se joue en extérieur. C'est vraiment tout public. Donc c'est vraiment la proposition familiale par excellence pour le dimanche. Avec l'histoire de Peau d'Âne, elle la revisite parce qu'elle prend l'histoire originelle du conte qui a été après réadapté par Charles Perrault, et évidemment avec, on peut le deviner, avec toutes les questions qui agitent en ce moment, les questions féministes, les questions de consentement, de violence,
1: de violence sexuelle,
3: d'inceste, et c'est très joyeux comme moment, quoi. C'est vraiment sur la forme, c'est très joyeux, et on les accueille le dimanche. Elles reviendront d'Avignon, elles auront joué tout le festival d'Avignon, et on les accueille le dimanche. Et c'est une compagnie qui est de Tulin, donc une compagnie de pratiquement de notre territoire.
1: J'ai l'impression qu'entre ces thématiques-là, les questions environnementales, les questions post-coloniales, les questions d'héritage, on est vraiment dans les questions qui agitent la société aujourd'hui, les questions phares, en fait.
3: Mais absolument, nos auteurs, sont nos autrices, enfin ceux qui écrivent aujourd'hui sont des citoyens comme nous, et ils sont agités par les mêmes questions, les mêmes interrogations, les mêmes craintes, et c'est ça qui ressurgit dans leur écriture, et c'est ce qui est formidable avec quand on va travailler ce répertoire là et c'est aussi formidable parce que c'est facile d'emmener des gens voir ce genre de choses, alors que c'est pour moi beaucoup plus compliqué de les amener sur un répertoire classique qui est tellement loin et qui maintenant demande quand même à avoir quelques codes pour comprendre. Là, il n'y a rien de difficile dans l'accès à la compréhension des textes. Et après, ce qui est bien, c'est qu'on a le droit de ne pas être d'accord, mais on peut le partager ensemble. J'ose espérer qu'on ait encore des lieux comme ça pour continuer à partager ensemble sur des sujets.
1: Et à ne pas être d'accord.
3: Et à ne pas être d'accord.
1: Et à débattre.
3: C'est tellement, et à débattre. Voilà, c'est tellement précieux.
1: Et puis quand on reçoit une proposition artistique, on sait que tous ces sujets-là, ils sont traités avec des conférences, avec des chercheurs, avec des choses qui sont très militantes ou très aussi des fois dont le discours est difficilement accessible. Alors que là, la forme artistique, elle permet d'accéder à des propos et de savoir qu'est-ce que j'en pense et de partir avec des questions plus que des réponses. Mais d'où l'importance de ce festival, encore une fois.
3: Ouais.
1: Et puis, on finira en beauté ce festival avec encore des concerts, lectures et puis un banquet.
3: Oui, le banquet festif, donc qui est fait par notre chef cuisinier Maël Cinquin, et donc dans la grande cour de Saint-Antoine de l'Abbaye, on installe un banquet festif et il y a près de 200 personnes qui mangent là, qui ripaillent, et avant le traditionnel concert de clôture, qui cette année sera fait avec le groupe Tram, anciennement Tram des Balkans. Alors, il ne renie pas les Balkans, mais il s'ouvre à d'autres esthétiques musicales aussi, avec leur dernier opus qui s'appelle Alligator. Et là, je pense qu'on va pousser les tables et les chaises parce que ça va danser.
1: Et on va célébrer cette belle édition qui se déroulera parfaitement,
3: absolument,
1: sans accroc. Il y a quand même des partenaires dont on n'a pas encore parlé. C'est notamment la librairie indépendante et incontournable La Bouillotte, qui est ici à Saint-Jean-Royan et qui est partenaire pour la deuxième édition.
3: C'est ça, c'est notre deuxième partenariat et je suis vraiment ravie parce que c'est un vrai partenariat. C'est pas un libraire qui vient déposer des livres et qui s'en va. C'est un partenariat, donc on le construit ensemble. Et cette année, elles seront dans un nouveau lieu qui s'appelle la salle des pas perdus à Saint-Antoine, qui est au-dessus de la porterie. C'est-à-dire que quand vous arrivez dans la grande cour à Saint-Antoine, vous passez sous un porche. Et elles seront au-dessus, la salle qui traverse comme ça. Et c'est l'occasion, donc, de découvrir cet autre endroit patrimonial du village, parce que c'est une salle qui est ouverte quelquefois pour des expositions, mais quand même très peu ouverte au public, qui est aussi une salle de mariage. Et là, qui sera notre librairie éphémère.
1: Pas besoin de se marier, on peut juste aller acheter un livre.
3: On peut juste aller, et je pense qu'on va être au frais là-haut aussi.
1: Une très belle édition pour ce 22e festival Texte en l'air du 22 au 26 juillet 2026. On rappelle que pour avoir tous les renseignements, pour avoir des passes, pour s'inscrire pour les stages, les spectacles, tout ça c'est sur votre site internet, c'est très accessible, très facile.
3: Oui, et on peut aussi téléphoner si on a un souci.
1: Et sur les réseaux sociaux.
3: Absolument.
1: Voilà.
3: Après, on a tous nos partenaires de Saint-Antoine-de-l'Abbaye, évidemment. C'est-à-dire que, avec le musée départemental, je l'ai cité, mais il y a la maison abbatiale, le jardin de l'Arche, donc la communauté de l'Arche avec lesquelles on travaille, la médiathèque. Et puis, j'en oublie peut-être, mais mais en tout cas, d'autres associations, les Sentiers Antonins qui nous aident pour débroussailler les sentiers des pérégrinations. C'est vraiment quelque chose qui se fait en commun aussi. Les associations antonines sont nombreuses et travaillent beaucoup ensemble.
1: Quelque chose de collectif et de territorial et de patrimonial. Merci Valérie d'être venue présenter ce beau festival à notre micro et puis on a hâte de le découvrir.
3: Merci à vous.

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1: Et voilà pour cette dernière partie de l'interview de Valérie Charpinet, directrice du festival Texte en l'air, qui a donc lieu en ce moment même à Saint-Antoine-l'Abbaye, avec pas mal de propositions autour du texte, du théâtre, de la poésie, des concerts depuis le 22 juillet jusqu'à ce dimanche 26 juillet. N'hésitez pas à vous rendre sur le site internet avec toutes les propositions détaillées de cette programmation. Il y a vraiment de beaux moments à vivre du côté de Saint-Antoine pour cette fin de semaine. C'est la fin de ce magazine estival du vendredi 24 juillet. Merci à Anouchka qui s'est improvisée à la technique pour ce matin. Et moi, je vous souhaite une très belle journée à l'écoute de Radio Royan-Vercors.
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7: Salut.
8: Bonjour.
2: Bonjour.
8: Coucou. Ben alors, bienvenue sur la dernière... Je l'ai dit. Émission des noctules. Voilà, nous sommes aujourd'hui dans ce studio avec Tico, Jojo et Céline.
2: À la technique, ouais.
9: Et Anaïs,
8: voilà. Alors, aujourd'hui, on va parler de sextoy et de sexualité. Alors, je fais des petits trigger warning. Cette émission va parler avec des paroles explicites de sexualité. Donc, voilà, si vous n'avez pas envie d'entendre parler de ça, si vous êtes trop jeune, si, voilà, et ben, vous pouvez changer de chaîne. Et puis, on voulait avoir une petite intention à vous dire que c'est pas parce qu'on parle de ça et en ces termes qu'il faut s'en ressentir à l'écoute de cette émission une injonction à la sexualité et à l'orgasme.

0: D'accord, c'est pas obligé, on fait ce qu'on veut et on est bien avec ce qu'on fait. Voilà. Donc, voilà, il y a quelque chose qui s'arrête, en tout cas, pour cette dernière émission, sous cette forme-là. Voilà.
1: Oui, voilà, sur la page de l'Éclat des Noctules, on va vous mettre plein de petits liens d'émissions qu'on avait envie de vous partager, enfin, deux émissions coup de cœur, là, qu'on avait envie de vous partager, et surtout, un super cadeau de ouf, fait par Céline, qui est la playlist des 4 ans de l'Éclat des Noctules.
2: En sachant que, vu qu'on est un peu à l'arrache, il y en a quelques-unes qui sont passées à la trappe. Mais vous pouvez toujours nous envoyer une carte postale ou un mail pour nous dire qu'est-ce qu'on n'aurait pas mis dedans.
0: Ouais.
1: Ouais, et voilà, l'Éclat des Noctules, pour l'instant, ça s'arrête avec cette forme-là. Il y a encore parmi nous des personnes qui ont envie de continuer à faire des émissions. Du coup, il va y avoir une continuité, mais on ne sait pas exactement encore laquelle. Et donc là, c'est la 38e émission. Et donc, il y a quand même 4 ans avec ces formats, cette structure. Et donc, voilà, on est en train de crever de chaud. Là, ce soir, parce qu'on enregistre le soir. Et c'est la dernière fois qu'on fait ce truc de l'Éclat des Noctules avec ce format.
2: On ne va pas vous dire au revoir tout de suite.
1: Non.
2: Non.
3: D'abord, on dit bonjour.
2: We'll be back.
1: Et donc,
2: eh bien, on avait dit tout au début de cette grande série d'émissions des Noctules qu'on ne parlerait pas de sexe. Puis, doucement, de sujet grave en sujet frivole, on a fini par parler des ongles. Par exemple, hein, on a parlé de beaucoup d'autres choses, mais les ongles, c'est déjà très sensuel. Là, on était mûrs, un peu cuites, donc par la chaleur estivale, on a eu envie de vous parler de jouissance. Comme on l'a déjà dit, la jouissance, ce n'est pas que le sexe, on est d'accord, mais ça peut compter. Et puis c'est quand même un peu marrant, la ribambelle de choses colorées et de différentes matières qu'on trouve dans le monde moderne pour se titiller toutes les surfaces, toutes les interstices et tous les orifices, bien sûr. Donc c'est un ultime voyage qu'on vous propose sur la vague du plaisir et les remous qu'il provoque, et qu'on a appelé, parce qu'on aime l'emphase, on l'a appelé
3: jouissance ultime. J'allais dire ultime jouissance, mais c'est parce que j'ai pas les notes.
1: Les deux sont bien. On peut mettre même exactement ça, jouissance ultime, ultime jouissance.
3: Ouais. Vous assistez en live à la création du titre de cette émission.
2: Non, parce que d'habitude, on est hyper organisé, mais là, on a bu des bières, donc on a mangé des chips. Voilà, c'est détendu, quoi, finalement.
1: Et du coup, on commence avec un peu d'histoire, quoi. Parce que quand même...
0: Eh oui.
1: On se demandait,
0: mais d'où vient ce mot trop bizarre, Godmiché ? Donc au passage, certaines d'entre nous, dont moi, ont appris d'autres mots, hein, comme dildo, moi j'avais jamais entendu, voilà. Et du coup, alors je suis allée chercher l'étymologie, et du coup il y a deux possibilités, parce que des fois on sait pas trop d'où viennent les mots, et du coup il y a des hypothèses qui sont faites. Et donc les deux hypothèses, en tout cas, la première forme du mot « godemichou », quand même, hein. Sous la forme Godemichou est relevée la première fois en 1611.
2: Mais non.
0: Et si, au Moyen-Âge. Et.
2: Attends, bon, 1611 et le Moyen-Âge, mais ce sera l'objet d'une autre émission.
0: Ah non, c'est la Renaissance.
2: Par exemple.
0: Ah ouais, c'est la Renaissance.
2: Bon, après, il y a débat.
0: Ouais, c'est la Renaissance.
3: On n'est pas dans une émission historique, tout
2: pardon.
3: Va bien.
2: Ouais, ok. Donc, en 1611.
0: Je me suis arrêtée au premier semestre d'histoire. Donc, en 1611, donc c'est la Renaissance, et du coup, l'apparition de Godemichou est relevée, et on se demande si ça vient soit du catalan pour Godomacil, pour cuir de Gadames. Donc c'est une sorte de cuir, peut-être c'était la texture, le matériel utilisé, ouais, voilà. Ou alors de Godemihi, réjouis-moi, en latin médiéval.
2: Wow.
0: Qui aurait dérivé en Godemissi, puis en Godemichi, avant de donner Godemichou.
1: Ça se tient, voilà. Aussi cette piste, ça se
0: et
1: tient.
0: Donc après, alors attendez, ça c'est juste pour placer du vocabulaire un peu. Mais après, ça, la forme God par apocope
2: Waouh, une apocope.
0: Hein. Une apocope de Godemiché apparaît vers 1930. Donc c'est assez récent ça.
1: Apocope, ça veut dire
0: ça veut dire qu'on réduit
1: diminutif.
0: Le mot. Ouais. Ouais,
1: ah,
0: voilà.
1: Ouais. 1930.
0: Oui. Et après bah, les autres appellations donc dildo, colix, olisbo, olisbo colix.
1: Attends, c'était quoi ça?
0: Mais d'autres manières de dire God.
1: Ah. Ah ouais?
0: Oui.
1: Quand?
0: On ne sait pas.
1: Ah oui.
4: Moi j'ai envie de dire où, mais je sais que tu vas répondre.
0: On ne sait pas.
4: Ouais.
0: Où tu
4: bon,
0: veux.
4: Eh bien, eh oui, bien sûr. Justement, justement, on va en venir au fait, non?
0: Oui, allez, allons-y.
4: On va en venir au fait. Donc pour bien introduire le sujet. Pardon. Tout devient du coup un petit peu étrange.
0: On a le droit de dire titre à toutes les phrases, c'est ça? Non,
4: non,
0: on va pas faire ça.
4: Le titre, c'est Jouissance ultime, ultime jouissance.
0: Merci.
4: Donc à partir de maintenant, vous allez entendre quatre pistes sonores qui sont des pistes.
1: Ah oui, on joue.
4: Oui, voilà, on va jouer.
1: On joue.
4: On joue. Vous jouez, nous jouons. Qui sont des pistes sonores de jouets sexuels, de sextoy, et il y a un intrus. Je vais vous montrer à vous quels sont ces objets. Donc vous pouvez les décrire sans dire comment ils s'appellent. On a un objet
1: qui ressemble à une limace.
4: Ouais, on est une limace.
0: Oblique.
4: Voilà,
0: non,
4: c'est bien.
0: Oblisque. Oblisque.
4: Ouais, une limace. Le deuxième, ce serait
3: un micro.
0: Ouais, un micro.
1: Un micro de ouf.
4: Et oui, parce que la radio.
0: Oui.
3: J'aurais pu te dire un micro.
0: Et le troisième, un vase d'art contemporain.
4: Ah oui, voilà, un vase d'art contemporain.
1: Ou une plante. Moi, ça me fait un peu penser à une plante.
0: C'est vrai, c'est vrai.
4: Donc là, vous avez assez d'indices pour qu'on puisse écouter la première piste. Il s'agit d'un sextoy. De quoi s'agit-il ?

0: C'est la plante verte.
1: Alors, ça n'est pas la plante verte.
2: C'est
0: le micro.
2: Ouais, le micro.
1: Eh bien, je ne crois pas.
2: Non ?
0: Ah ouais ?
1: Ouais, non, il me semble que ça n'est pas le micro.
2: C'est l'autre, la limace.
1: C'est la limace.
0: Ah ouais ?
1: La limace qui s'appelle... qui s'appelle Womanizer.
2: C'est ça, ça fait ce bruit-là.
3: Donc ouais. Là, ce qu'on vient d'entendre, c'est le bruit du Womanizer avec plusieurs vitesses, enfin plusieurs intensités.
1: Exactement,
3: quoi.
1: Poussé okay. À l'extrême.
2: Ok, ok.
3: J'ai entendu dire que les personnes qui utilisent le Womanizer ne peuvent plus s'en passer. Qu'il y a un truc addictif.
1: Il paraît, ouais.
0: On n'est pas là pour faire de la pub.
3: Ah oui, c'est de la contre-pub en même temps ce que j'ai pu faire. Je mets le deuxième ?
1: Oui, bien sûr.
2: Le micro, c'est le micro.
1: Tu le reconnais ?
2: Oui, je le reconnais.
1: Oh. Alors, comment il s'appelle, le micro ?
2: Un wand.
1: A wand, yes. I don't know, qu'est-ce que ça veut dire ?
2: C'est vrai, ça ?
1: Ouais.
0: Ouais.
1: Bon. Alors, le womanizer qu'on avait entendu en premier, ça fait de la succion, en fait. Et donc, avec de l'air, ça absorbe de manière répétée. Et là, il s'agit d'un autre mouvement. Tu veux dire, qu'est-ce que ça fait comme mouvement, le micro ?
2: Mais c'est quoi ? Ça vibre ?
1: Ouais.
2: Et ça fait un autre mouvement, non ?
1: Peut-être qu'il vibre un peu fort, quoi, dans tous les sens.
2: Ouais.
1: Alors là, ce que nous avons entendu, c'était un wand. Et ça veut dire...
2: Ça veut dire baguette magique.
1: Est-ce que tu trouves ça magique ?
2: Ouais, c'est très mécanique et efficace, je dirais.
1: Comme une baguette magique. Bon, on va passer au troisième son.
0: C'est la machine à café.
2: Le perco.
1: C'est une cafetière italienne, ouais. J'avoue, moi ça me procure beaucoup de plaisir. On va maintenant écouter le dernier.
2: C'est une blague en fait.
3: Un son de système au bout du chant.
1: C'est vrai que si vous avez vraiment rien pour danser, vous pouvez toujours l'allumer. Mais pas sur toutes les vitesses, parce que là, c'est vraiment fin de soirée, quoi. Alors ?
0: Bah, du coup, c'est le dernier, c'est la plante verte.
1: Oui, qu'est-ce que c'est une plante verte ? C'est un...
0: Vibromasseur.
1: Ah oui, c'est un gode michou qui vibre.
0: Mais c'est tous des godes michou.
2: C'est juste ça, bah oui. Pourquoi ? Pourquoi lui, on l'appelle que comme ça ?
1: Parce que c'est le vieux.
2: Ah ouais ?
1: Je sais pas, non, pour moi, c'est un peu le
3: vintage, quoi.
0: Ouais, en plus, là, il est un peu...
2: Il a pas l'air à l'ancienne.
0: Alors, ouais, sur l'image,
1: vous ne pouvez pas voir l'image parce que nous faisons des jeux radiophoniques avec des images. C'est ça qui est drôle. c'est une plante verte parce qu'en fait, il a deux doigts, quoi, si on veut, sur cet objet. Un qui vient devant le clitoris et un qui va dans le clitoris, quoi. Ou derrière, voilà. Bref, mille manières de titiller son clitoris.
0: Ok.
1: N'oubliez pas de boire un café.
0: Aussi.
2: Je m'en remets pas que t'as mis
0: le prix de la machine. Moi, je m'attendais vraiment à genre au mixeur girafe ou tu vois un truc.
2: Ah oui, tu t'attendais à une blague.
3: Bah oui. Bah, on connaît
0: la machine à café, c'est une blague aussi, non ?
2: Bah oui, mais c'est ça. Mais moi, je m'attendais pas à ce qu'il y ait une blague dans le jeu, quoi.
0: Bah si, elle l'a dit, il y en a un. On sait pas ce que c'est un intrus. C'est un intrus.
2: Pardon.
1: C'est pas grave.
2: Bon, poursuivons.
3: Est-ce qu'on n'écouterait pas une interview, par exemple, de quelqu'un qui nous parle de son rapport au sextoys ? C'est Audrey qui n'est pas là ce soir et qui a interviewé sa partenaire. Enfin, ils se sont interviewés ensemble et voilà, ça introduit le propos, j'ai envie de dire.
4: Salut, donc moi je m'appelle Élise, j'ai 46 ans et je vis entre l'île de France et la Bretagne. Je suis artiste visuelle. Mes pronoms, c'est elle et il. Et je suis pansexuelle en théorie, en pratique, Gwyn, à plein temps.
1: Ok, on va enchaîner direct sur ton premier sextoy.
4: Alors, mon premier sextoy, je l'ai eu hyper tard parce que j'avais vraiment un rejet des sextoys pendant très longtemps. Pour moi, j'ai associé ça vraiment à un truc de conso. Et je trouvais ça, enfin, j'avais beaucoup de mépris pour ces objets que je trouvais assez ridicule. J'avais une vision vraiment de personnes qui sont en chien, qui utilisent ça. Et qui sont dans une espèce de misère sexuelle ce qui n'était pas mon cas. J'ai mis beaucoup de temps à découvrir que je pouvais vraiment prendre beaucoup de plaisir comme ça, avec des jouets, et à m'autoriser aussi. Pourtant, j'avais une sexualité très libre, je vivais beaucoup de choses très librement, mais j'avais pas ce rapport, en tout cas dans ma sexualité d'avant, plutôt hétéra, j'avais vraiment pas de rapport avec ces objets, et ouais, j'avais un certain mépris, quoi. Voilà. Donc c'est en fait la première fois que j'ai acheté un sextoy. Je devais avoir presque 40 balais, je pense. Voilà. Donc c'est vraiment un moment donné, ou peut-être un peu avant, parce que c'est un moment où, en gros, moi, je me faisais un peu chier dans ma sexualité et j'avais envie
5: de couple.
4: De couple. Et j'avais envie de... Enfin, j'avais des amants à ce moment-là, en toute transparence avec la personne à qui j'étais. Et en fait, c'est à ce moment-là où j'ai eu envie et besoin, je pense, d'explorer des nouvelles choses. Et c'est à ce moment-là que j'ai acheté ça. Parce qu'on en parlait, en fait, avec un des mecs que je voyais, qui avait été un ancien amour. Bref, quand j'ai retrouvé un peu, on s'est vu pendant quelques mois, et puis on a pas mal parlé de ça. Et il me disait, mais pourquoi t'achètes pas, c'est étonnant que t'aies pas du tout de jouets et tout. Et en fait, comme lui, en plus, il a un gros fantasme que je le prenne avec un harnais. Un god. Du coup, les jouets se sont invités un peu dans ma sexualité hétéra. Et donc, j'ai acheté ce premier god vibrant qui m'a rapidement plu, quoi. Enfin, dès que j'ai essayé, je me suis dit, ah ouais.
5: Il était comment? Tu peux décrire un peu?
4: Alors, c'était un gros cliché de... un gros cliché de jouets, de god, vraiment genre une espèce de tub avec des veines. Il était affreux, mais vraiment trop laid. Heureusement, il n'y avait pas la paire de couilles en plus, mais c'est tout comme, hein. Presque. C'était vraiment trop laid. Mais il était assez large. Moi, j'avais envie d'un gros truc. Je voulais un truc balèze. Je me suis dit, quitte à prendre un god, il faut que je prenne un truc bien vénère. Parce que j'avais, un truc que je pourrais pas trouver dans la vraie vie, quoi. ou difficilement, en tout cas. Et avec plein de vibrations diverses. Et en fait, j'ai découvert que c'était plus les vibrations elles-mêmes qui me donnaient beaucoup de plaisir que la taille de cet objet ou sa forme qui, assez vite, m'a répugnée. Enfin, même quand je l'ai ouvert, le truc, je me suis dit, oh putain, c'est tellement moche et c'est tellement une caricature de tub avec des veines, enfin vraiment le truc de...
5: Et tu le rechargeais comment?
4: Il avait des piles à l'intérieur. Des piles, mais il allait dans l'eau et tout, je pouvais le mettre dans le bain, je pouvais... En silicone, tout doux, mais sauf qu'il y avait ces horribles veines qui sortaient de partout, là.
5: Et du coup, ton meilleur sextoy, ce serait quoi?
4: Ben là, j'ai un sextoy en ce moment que je trouve assez chouette parce que, en fait, il est vibrant et en même temps, il fait des va-et-vient. Il a un truc, et c'est pas une tub, enfin, c'est vraiment, il a une forme un peu aérodynamique et il vient bien chercher à l'intérieur du vagin là où ça fait du bien. Et après, il y a un truc de. C'était un peu perturbant au début parce que je me disais, putain, qu'est-ce que c'est que ce truc qui bouge en moi, qui se déplace tout seul, parce que vraiment, le truc se déplace, quoi.
5: Et c'est aimanté.
4: Ouais, il y a une sorte de... je savais pas au début, mais je me suis rendu compte à un moment donné, quand je l'ai lavé, je voulais le ranger. En fait, je sais pas, il est passé à côté d'une porte métallique, et en fait, ça s'est collé, quoi. Et je me suis dit, putain, c'est quoi ce truc? J'ai découvert qu'il était aimanté. Donc il y a un système d'aimant à l'intérieur, enfin un truc allemand, c'est la même marque que celui qu'on utilise, nous. Et ouais, c'est une bonne marque. C'est pas mal, c'est un truc allemand. Les Allemands, ils sont toujours à la pointe.
5: Et est-ce que tu peux raconter une fois qui t'a marqué, qui t'a vraiment donné du plaisir, genre avec un sextoy, avec partenaire ou sans?
4: Alors moi, j'ai jamais utilisé de jouets pour me masturber, en tout cas, avec une partenaire, toute seule, je veux dire. Enfin, sinon, on l'utilisait ensemble. Mais je veux dire, pour moi-même, me donner du plaisir seul, en présence de quelqu'un, c'est plutôt vraiment quand je suis seule que j'ai envie d'utiliser ces jouets-là, vibrants et tout. La toute première fois, hein, je m'en souviens, c'était vraiment ouf, parce que je me suis dit, putain, c'est dingue, tout le plaisir que je peux prendre toute seule. Et j'ai beaucoup aimé cette sensation, cette puissance-là aussi, de me dire, mais en fait, j'ai juste besoin de personne pour me taper à... un délire, et pour prendre énormément de plaisir, parce que j'ai joui très fort, enfin, c'est une sacrée expérience, quoi. Donc ça, je me souviens très bien. Et puis après, il y a eu pas mal de fois, mais c'est vrai qu'à chaque fois, en fait, je trouve qu'à chaque fois, c'est différent. Je sais pas comment les autres personnes vivent ça, mais pour moi, c'est vraiment à chaque fois très différent, la façon dont je me caresse et je prends du plaisir. Et donc, à part entendu, c'est un truc mécanique et tout. Finalement, c'est, ça dépend de mon état d'esprit, de quoi je pense, à qui je pense. Mais j'ai remarqué quand même que je prenais plus de plaisir quand j'étais en relation avec une personne avec qui je me sens bien sexuellement et dont j'ai envie. Et c'est vrai que le sextoy, à ce moment-là, ça vient comme... comme démultiplier le désir que j'ai pour la personne, quoi. Et je prends beaucoup plus de plaisir à ce moment-là. Parce que je me connecte aussi à la personne, j'imagine des scènes, des situations qui m'excitent. Et ça peut être assez fort, quoi. Ça peut être même assez... Enfin, je sais qu'il y a des fois où j'étais vraiment... j'ai pris tellement de plaisir, je tremblais et tout. Après, j'étais complètement bouleversée, quoi.
5: Est-ce que tu veux rajouter quelque chose autour des sextoys, toi?
4: Bah, j'aurais plein de trucs à dire autour des sextoys. Je pense que c'est des super objets pour se donner du plaisir, en donner à l'autre, aux autres. Ça vient démultiplier, ouais, les situations, les choses qu'on peut faire. Enfin, je trouve que c'est, si c'est utilisé avec élégance et tact et dans des situations excitantes, ça apporte beaucoup, beaucoup, beaucoup, quoi, à la sexualité, même si c'est pas nécessaire, indispensable. Ou... C'est vraiment quelque chose qui vient prolonger le désir et offrir tout un panel de possibles au plaisir. D'ailleurs, j'ai l'impression d'avoir exploré que dalle pour l'instant par rapport à ça. Enfin, après, je me vois pas avoir une espèce d'armoire. J'ai l'impression déjà d'avoir ça en plus. Enfin, genre, j'ai 6 ou 7 ou 8 trucs. J'ai l'impression d'en avoir 2000, enfin, d'ouvrir ma caverne.
5: Un sextoy.
4: Un sextoy, ouais, c'est ça. J'ai pas non plus envie d'en avoir 150, quoi. Enfin, c'est pas... ouais, ça me suffit d'avoir ça. C'est plus comment les utiliser, trouver une variété d'usage avec un objet. Il y a beaucoup de choses à inventer.
5: Et t'achètes comment? T'achètes en première main?
4: Ah ouais.
5: En magasin, sur internet?
4: Ouais, sur internet en général, ouais. C'est plutôt des trucs... ouais. Après, avec toi, on l'avait acheté en magasin. Et j'avais beaucoup aimé ce moment. On l'avait regardé, on l'avait pris en main, on l'avait partagé. Du coup, c'était un objet vraiment qu'on choisissait pour nous. Et ça, j'ai trouvé ça super beau.
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4: Et oui.
1: Merci à Élise, ma comparse de fausse publicité, enfin de vraie publicité pour subventionner cette émission. Et sachant qu'on a quand même des difficultés financières à Radio Royan, on peut faire des fausses publicités et essayer de vendre des choses. Vous avez compris de quoi il s'agit quand même?
5: Oui.
3: Oui.
5: Ça a l'air super.
4: Ça a l'air trop bien, j'ai trop envie moi.
3: Ouais,
4: moi j'avoue, à la première écoute, j'avais pas compris. Tu me l'avais expliqué après. Et ça m'a fait rêver.
1: Bah comme quoi, il faut aller à la recyclerie le samedi matin, on peut trouver des merveilles.
5: Comme par exemple un CD de Mylène Farmer.
1: Tu veux annoncer quelque chose?
3: Je vais écouter tout de suite.
1: Et c'est quoi le titre de la chanson?
5: Sextonic.

0: Ah, c'était bien ce CD trouvé à la recyclerie.
1: Gros son. Et pour faire un petit pas de côté, je vous propose d'écouter un petit montage d'une conférence qu'a fait Myriam Bahafou à l'École nationale supérieure d'art et de design de Limoges. C'était en 2025, dans le cadre de la Journée internationale du droit des femmes. Myriam Bahafou était invitée par Emma Biget, qui est philosophe, danseuse, enseignante et coordinatrice de la recherche dans cette école. Et Myriam Bahafou, pour la présenter vite fait, c'est une chercheuse en philosophie féministe. Et elle travaille sur les liens interespèces dans une perspective écoféministe et décoloniale, afin d'élaborer une compréhension intersectionnelle des enjeux touchant à la justice climatique. Et donc c'est une personne qui a écrit des paillettes sur le compost, entre autres. Et donc là, elle a sorti un bouquin qui s'appelle « Héros politiques, écoféminisme, désir et révolution ». Et je vous laisse l'écouter, on s'en dit quoi après.
2: L'érotisme, c'est pas une espèce de force ou d'énergie créatrice qui nous surplombe comme ça, et que parfois dans la philo qui s'est intéressée à ce concept-là, c'est un peu ce que j'ai pu ressentir, mais c'est produit par des systèmes politiques en fait. L'érotisme, il est jamais surplombant, il est jamais déconnecté, c'est jamais quelque chose qui nous préexiste ou qui est décollé en fait de nous. Il est produit à l'intérieur de nos individualités, de nos subjectivités et des systèmes de domination et d'oppression dans lesquels on vit au quotidien. Et c'est pour ça, donc, héros politique. Et ensuite, moi, ce mot, il m'a permis de m'intéresser, en fait, aux personnes qui pratiquaient plus l'héros politique que d'autres. Et quand je dis pratiquer, ça ne veut pas forcément dire que c'est un choix. Il y en a certaines qui ont été plus assignées, il y en a certaines qui l'ont plus découvert. Et donc, de fait, les personnes qui proposent un projet héros politique, donc un projet où on met au centre une forme de désir pour le monde... C'est un peu large quand je dis ça, mais on va peut-être venir pour décortiquer ce que je veux raconter par là. Sont des minorités. Bien évidemment, parce qu'en fait, ce sont elles qui sont retrouvées du côté de l'oppression la plus extrême et d'une forme de volonté. Elles ont été l'objet d'une volonté d'éradication, et donc en fait, leur manière de résister ne pouvait que se faire dans une proposition politique qui était organique, qui était de l'ordre du désir, en fait, et pas seulement un programme politique intellectuel. En gros, pour moi, je ne pouvais pas faire une proposition d'un bouquin qui disait « Ah bah c'est super, il faut qu'on s'émancipe tous par le désir et le plaisir universel. » En gros, faisons une espèce de partouze interespèce constante et cosmique pour résoudre tous les problèmes politiques du monde, et c'est super. Parce qu'en fait, le désir actuellement, il est principalement empreint de violence. Et ça, c'est ce que les féministes ont mis au jour depuis des décennies maintenant, ce que les décoloniaux, décoloniales ont fait aussi. En fait, la façon dont on désire aujourd'hui, les anticapitalistes aussi, c'est extrêmement difficile de le délier de la question de la violence. Dans le cas du capitalisme, c'est simple. En fait, désirer, souvent, ça veut dire désirer un objet, désirer quelque chose qu'on n'a pas pour le posséder. Et une fois qu'il est possédé, soit l'intégrer, soit le vider... et recommencer le cycle, si vous voulez. Donc c'est pour ça que j'ai mis manque, accumulation, possession. En fait, c'est ça le code, si vous voulez, de base du désir conquête. Et ce code-là, il est très visible dans le capitalisme, je trouve, avec la commodification de tout le vivant, en fait. Ça veut dire les choses qu'on possède, ce sont des choses. C'est pas... Donc elles ont une durée de vie limitée, elles sont limitées en... Elles ont des contours limités. Et surtout, le désir qu'on a envers elles, c'est un désir de possession. Ça veut dire, en fait, une fois qu'on désire quelque chose, ça veut dire que la chose n'existe plus de manière inhérente et indépendante. Elle existe que dans ce qu'elle peut faire pour moi, en fait. Une fois que ça s'est passé, enfin, qu'on l'a assimilé, il nous faut renouveler le désir, puisqu'en fait, la chose, elle n'existe plus. Et en fait, ça, pour moi, c'est le code qui n'est pas forcément propre au capitalisme, mais aussi au patriarcat. Donc dans le système hétérosexuel, la question de la purification du désir, pour moi, elle n'a pas été très convaincante parce qu'elle recrée de la honte chez les sujets. Et pour moi, baser une politique sur de la honte ou de la culpabilité, ça ne fonctionne pas vraiment. Donc moi, ce que je dis, c'est qu'au lieu de purifier le désir ou de vouloir le transformer pour qu'on désire mieux, etc., en fait, il faut transformer les sujets. Ça veut dire que c'est pas la manière dont on désire, mais évidemment que la manière dont on désire, du coup, elle va être influée par la manière dont on se dit, dont on se nomme et dont on est. Mais en fait, il faut, en gros, ce que je dis, briser l'ego, quoi. Cette partie, elle s'appelle composter l'ego, multiplier et devenir queer. Donc forcément, ça implique un truc de redéfinition du sujet. Et qu'est-ce que j'entends par composter l'ego? C'est en fait ce truc de rigidité, vous voyez, sur lequel j'ai terminé là. En fait, plus on se définit comme un sujet, et ce sujet, ça peut être homme-femme, mais ça peut être plein d'autres choses. Moi, je m'intéresse par exemple au sujet humain. Plus on se définit comme humain, et quand on réalise en fait ce que ça veut dire humain, c'est extrêmement situé dans l'histoire, ça veut dire qu'en fait, on se définit comme un sujet qui est coupé du reste. Un humain, en fait, en général, c'est un non-animal, c'est une non-plante, c'est un non-quelque chose d'autre, en fait. C'est presque même une forme de vie qui est unique sur Terre et qui n'a presque rien à voir avec tout ce qui a jamais préexisté. Ce qui est donc scientifiquement faux, premièrement, mais politiquement, en fait, qui aboutit à une sorte de tragédie, en fait. Parce que ça veut dire que votre socle politique sur lequel vous allez bâtir votre éthique, en fait, c'est déjà une fracture. Et ça, pour moi, ça ne peut pas fonctionner. Donc je vais chercher chez les gens qui ont pensé à l'opposé de la fracture, et en fait, dans l'idée de fluidité. Et donc qui de plus... qui mieux que les queers ont fait ça. Et du coup, toute cette partie, elle est traversée, non pas par le désir queer comme un désir donc, qui irait dans le sens de désirer une identité, dans le sens désirer des personnes gays, lesbiennes, trans, etc., mais plutôt comme une manière de se percevoir dans sa production de désir, en fait. En tout cas, c'est mon pari. Et donc, ce que je raconte là-dedans, c'est que l'idée de purifier le désir, pour moi, elle ne fonctionne pas parce qu'elle maintient quand même un bon et un mauvais désir, alors que... Elle recrée des bons et des mauvais sujets. Et en fait, si on fait des dichotomies et des binarités comme ça, pour moi, ça ne fonctionne pas. Mais plutôt, ce que je cherche à faire, c'est s'attacher aux personnes qui n'ont jamais désiré correctement, en fait. Qui n'ont jamais désiré de la manière dont les systèmes de production de désir l'ordonnent ou le promeuvent. Et en fait, la manière dont les trucs de production, là, blablabla, que je viens de dire, produisent le désir, c'est la mort. En fait, désir conquête, en fait, c'est la mort hein, généralisée. C'est pour ça qu'il y a autant de féminicides, c'est pour ça que le viol, c'est pour ça que il y a un continuum entre les violences environnementales et les violences sexistes et sexuelles. Et ça, que ce soit le paradigme général, c'est un réel problème. Et c'est pas juste un problème féministe, en fait, c'est un problème écologique. C'est ça que les écoféministes disent et que je dis. Donc, le désir queer, là, c'est d'opposer une sorte de rigidité et de fluidité. Donc, d'arrêter de vouloir se dire humain, homme ou femme, toutes ces choses-là. Alors, d'arrêter de vouloir se dire, c'est pas un truc de « oh, je m'identifie ou je m'identifie pas hein, », ça, on s'en fout, enfin, à l'échelle individuelle, là. Ce que je veux dire, ça veut dire, c'est la façon dont on a besoin de ces catégories pour produire du désir, en fait. Ça veut dire à quel moment ces catégories elles vont devenir essentielles pour vous donner, entre guillemets, une bonne excuse de désirer de telle ou telle manière. Que dans l'héros politique, il y a l'expérience. Et donc, dans la définition de l'expérience que je donne, l'expérience, c'est toujours un dépassement. En fait, quand vous vivez une expérience, bon, mot qui est super utilisé aujourd'hui, mais en vrai, il y a une définition du mot expérience que moi, j'aimerais bien réhabiliter, qui est quelque chose qui vous a dépassé, en fait. Quelque chose qui, au bout d'un moment, vous a transcendé, j'aime pas trop, mais qui vous a fait perdre le contrôle. Voilà. Et encore une fois, j'oppose un monde d'ultra-contrôle à quelque chose qui serait... J'adore quand je dis perdre le contrôle, il se passe ça. À quelque chose qui vous... Comment dire? Qui vous échapperait des mains partiellement. Et donc je dis bouleversement, je dis renversement aussi. Donc je parle pas uniquement, évidemment, du consentement et de la sexualité, parce qu'encore une fois, il y a des personnes qui voudraient ne pas... qui pourraient ne pas vouloir vivre ça. Ça serait super acceptable. Mais j'en parle aussi d'autres, donc je parle du BDSM, qui est toujours de la sexualité, mais quand même, pour moi, on peut imaginer un rapport BDSM au monde sans forcément que ce soit sexuel, ce que j'explique dans cette partie. Je parle de la danse. Je pense que je suis accompagnée de personnes qui pourront en parler mieux que moi, de quel point la danse peut être une expérience de renversement, de bouleversement et d'ouverture en fait, radicale à ce qui peut me toucher, me pénétrer, me faire entrer... en mouvement en fait avec le monde, en résonance avec lui, hors d'un paradigme de contrôle et surtout hors d'un paradigme de l'identité en fait. Ça veut dire sans que j'aie à me dire quand je danse en fait, j'ai pas besoin de me dire humain, homme-femme. Je suis quelque chose qui bouge en fait. Je suis un mouvement, je suis une vibration, une énergie, une sorte de découpage en fait de ce que je suis dans un espace temps donné. Le féminisme décolonial et queer, il œuvre déjà à partir de catégories qui sont héropolitiques par nature, en fait. Parce que, comme je vous l'ai dit un peu plus tôt, la blanchité est un espace de hyper-contrôle, hyper-vigilance. En fait, quand vous parlez du point de vue décolonial, votre projet, de fait, en fait, il est lié à une forme de célébration du vivant. Et donc, c'est pour ça que dans les espaces décoloniaux, dans leur manière de militer, d'occuper l'espace public, etc., on voit qu'il y a déjà, en fait, cette connivence entre la politique et... la joie, le plaisir, l'idée d'avoir un corps, par exemple. C'est pour ça que dans les écrits des féministes décoloniales et queer, on peut pas lire un livre sans trouver la personne qui a écrit ce livre, en fait. Alors que dans l'écologie politique ou les philosophies du désir, on trouve des idées. On trouve pas des gens, on trouve des idées. Les idées, c'est bien, mais il faut qu'elles soient incarnées par des gens pour vraiment avoir une continuité entre la tête et le corps, en fait. Parce qu'une des erreurs de notre civilisation moderne, occidentale, blablabla, c'est d'avoir acté, en fait, complètement ce dualisme entre corps et esprit. Et ce qui fait qu'on peut pas être glamour quand on parle de philosophie. Et c'est un drame. Non, mais parce, mais en fait, c'est un sujet très sérieux quand on y pense, parce que vous vous rendez compte de ce que ça veut dire de ne pas pouvoir habiter son corps lorsqu'on présente de la pensée. Enfin, du coup, ça fait comme si la pensée était purement abstraite, qu'elle n'émanait pas d'un corps, pas d'une expérience, pas d'un ressenti, pas d'un vécu, que tout ça est complètement nié, et qu'en fait, vous n'êtes que une sorte d'abstraction flottante qui arrivait sur scène et qui donnait ce savoir-là à d'autres gens, qui eux-mêmes sont flottants aussi, pour se nourrir d'idées. Alors que ça, c'est un pourcentage infime, en fait, de la manière dont les gens apprennent. En fait, on apprend parce qu'on est touché par quelque chose, parce qu'on est bouleversé par quelque chose, parce qu'on le sent. Parce qu'on le vit, et donc parce qu'on l'habite, et pas simplement parce qu'on le comprend, en fait. Donc la partie féministe des coloniales et queer, elle est vraiment plus dans... je dirais... Non pas le corps, parce qu'encore dire le corps, ça fait comme s'il y avait le corps et l'esprit, mais au contraire, l'idée que la pensée est incorporée, en fait. Voilà, ça c'est très bien ce que je viens de dire. Pardon.
3: C'est clair, c'est très bien.
1: L'idée que la pensée est incorporée, c'est très très bien.
0: J'espère que c'est ce que vous ressentez là, que le savoir, vous l'intégrez directement dans votre partie de vous qui est appelée un corps. C'est difficile hein, de parler après ça, on a toujours l'impression qu'on dit des conneries.
3: C'est clair. Mais en tout cas, cette fin est formidable, j'ai trouvé. J'ai pas tout intégré, tout ce qu'elle a dit, mais avec ma sensibilité... J'ai bien ressenti, je ressens bien cette chose-là que l'expérience et le savoir, c'est physique, ou je sais pas comment le dire, que c'est pas juste. Et des fois, je trouve ça très agaçant d'être en face de gens qui sont dans un savoir très froid et très cérébral et très déconnecté de ce qu'ils vivent. Voilà, bref.
1: Moi, ça me fait un truc de... déplier des états où il y a des perceptions, des sensations, des machins, enfin des trucs de... Enfin, je me disais quand elle parlait là, je me disais bah ouais mais super, mais en fait c'est difficile à raconter, c'est difficile à porter ces rapports là ou ces manières d'exister là ou des états de sensualité qui sont en interaction avec... avec de l'eau froide ou avec des... je sais pas, là il y a des trucs des rivières, de zoner dans les rivières parce que ça fait du bien en ce moment, il fait super chaud, mais je trouve que c'est pas si facile que ça de porter des petits bouts d'existence avec, en parlant de ces endroits de sensation et de corps. Je me disais ça. Et moi je trouve ça trop bien que ça décale des trucs, des questions génitales et moi, ça m'a aussi dans la vie, ça m'a aidé à tenir des états où je suis en surkiff de trucs qui sont où je ça me met dans des états super sensuels au monde. Et voilà, c'est tout. Mais ça m'aide à tenir. Enfin, il y a des moments où c'est quand je traverse ces moments-là, c'est et ben ça fait des gourmandises, quoi. Ça fait des trucs de gourmandises où je me sens hyper traversée. Souvent, c'est dans des moments où je suis, où j'ai vécu des gros trucs. Genre après des pertes, des gros deuils ou des trucs comme ça. Et ça me fait des trucs qui me traversent hyper fort. Et.
0: Des expériences, dans le sens où elle le dit, un truc qui te dépasse, quoi. Ah ben voilà.
4: T'avais pas envie de nous lire un petit poème?
1: Ouais, c'est pas le poème que j'avais prévu, c'est l'autre petit poème. On a deux petits poèmes pour cette émission. Alors, je suis une petite butte, étendue sur un terrain industriel, au milieu des machines monstres, à l'ombre d'un arbre. J'ai survécu parce que je suis sage, je ne gêne pas, je ne bouge pas, je suis discrète. Je suis discrète et pourtant, j'habite des populations, elles aussi discrètes, aux yeux légitimes. Ensemble, je suis une petite butte, des orties, des roseaux, des nuées éphémères et des lichens. Je suis du sable perforé par leurs racines et les larves. Ensemble, je suis la vapeur qui s'échappe des feuilles gorgées de rosée. Ensemble, reste invisible parce que je ne joue pas au même jeu que les machines monstres. Ensemble, joue au désir hirsute et complexe d'ingérer le monde. Pas pour soi, mais par alliance, par recherche de cohabitation. Et de tous mes membres alliés, je suce la vie pour la transformer en feu fertile de sensations. Des rayons d'éclat que nous transforment en fluide. Je suis une petite butte discrète, avec mes densités et mon histoire. Et je jouis de toutes les capacités qu'il me reste.
4: Alors c'est très bizarre comme enchaînement d'enchaîner sur cette deuxième publicité.
0: Oui, mais c'est pour des questions financières.
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0: c'est de la fin là.
1: Voilà, comment ça s'appelle ce magasin, pardon, j'ai pas entendu. Hein.
2: Alors,
1: Chauve-Tanois.
2: Chauve-Tanois, exactement. Mmh. Alors, les gens du Royan se reconnaîtront la référence. Et rassurez-vous, il n'y a pas de sex shop qui va ouvrir entre le Vival et l'école maternelle.
1: Quoi ?
2: Publicité mensongère. tu voulais parler des Peaches ?
0: Oui, Peaches. Alors, c'est une artiste canadienne qui fait une sorte d'électro-rock qui est née en 66. Et elle fait des trucs très très tripés et tripants. Et elle parle beaucoup de sexe. Voilà, dans sa musique. Elle parle beaucoup de sexe, de la question des identités genrées, sexuelles. Elle joue beaucoup avec ça. Et elle se revendique comme un être sexuel. Et elle rejette le cliché de chanteuse populaire propre. Elle a quand même beaucoup de succès, quoi. Elle est assez connue. Ça envoie ce qu'elle fait comme son. Vous connaissez ?
3: Non, pas du tout.
2: Eh bien non.
0: Grosse découverte alors.
2: Et c'est quoi le titre ?
3: Il faut aller voir la vidéo, non, c'est ça ?
0: Vidéo, ouais. Elle a pareil, gros clip. Peut-être ça se fait de zoner, de regarder un peu ce qu'elle fait. Plein de trucs différents. Sa vidéo est incroyable.
3: Et ça s'appelle ?
0: Ça s'appelle No Lube So Rude.

0: Eh ben, on continue, du coup, avec une petite transcription d'une vidéo. Une vidéo de Mathilda, Apprenons l'égalité. C'est le réseau Canopée de l'éducation nationale, mais qui fait quand même de très bonnes vidéos, avec Odile Fillot, qui est, je sais plus, biologiste ou quelque chose comme ça, qui nous explique les bases physiologiques de la sexualité. Alors, donc, elle commence par rappeler que la sexualité, ce n'est pas le comportement de reproduction. Et ça, c'est important. Ce sont déjà deux choses différentes chez les animaux non humains. Et c'est encore plus vrai dans notre espèce. Notre sexualité est une chose complexe, faite de pensées, de sensations et d'actes. Et elle comporte des aspects affectifs, psychologiques, sociaux et culturels. À ce propos, je fais une petite parenthèse. Vous pouvez aller voir Culbut sur Arte. C'est une petite série qui explique justement l'impact de la culture sur nos sexualités. Et qui est vraiment bien faite. Du coup, elle dit elle va parler ici que des bases anatomiques et physiologiques, ce qui est au cœur de la sexualité, c'est-à-dire du désir et du plaisir sexuel. Elle ne décrira pas l'orgasme, parce que figurez-vous que l'orgasme, comme l'éternuement, sont deux choses que la science n'a pas encore éclairées.
1: Ça veut dire
0: on ne sait pas vraiment l'expliquer, ouais. C'est fou, hein. Ouais, c'est génial quand même. Hein.
1: Mais à chaque fois que j'éternue, du coup, j'y pense. Mais pas à chaque fois que je joue.
0: Ouais, tu pourrais y penser à chaque fois que tu auras un orgasme, maintenant. Mais sauf que, bon, alors, le désir sexuel prend sa source dans le cerveau, d'accord ? Il peut être éveillé par une stimulation mécanique des organes génitaux ou par celle d'un autre endroit du corps, par une phrase lue ou entendue, par une pensée, par la présence d'une personne particulière ou le fait d'être dans une situation particulière ou encore par une image ou un son évocateur. Ça dépend des périodes de la vie, de l'état général dans lequel on est, du contexte, de notre histoire personnelle. En la matière, hormis la sensibilité particulière des organes génitaux, il n'y a aucune normalité sur le plan biologique. C'est important.
1: Super.
0: Et la suite est encore plus importante. Notre cerveau ne nous permet pas de choisir ce qui éveille notre désir ou de choisir de ressentir certains désirs et pas d'autres. D'accord ? On ne choisit pas. En revanche, il nous donne la faculté de réprimer volontairement un désir qui survient. Ok ? On est capable de réprimer un désir qui survient, même si c'est pas toujours facile. Et il nous permet toujours de choisir quel acte accomplir en réaction à ce désir. D'accord ? Donc aucune excuse. Les gens qui dépassent le consentement des autres parce que vraiment ils avaient trop de désir, aucune excuse. Ton cerveau est capable. Le désir peut aussi être inhibé par un processus involontaire. Comme la survenue du désir, son inhibition peut être provoquée par des choses très diverses, ça dépend du contexte, du vécu de chacun. Si le désir sexuel n'est pas inhibé, il active des circuits cérébraux qui envoient dans le corps, par l'intermédiaire du système nerveux autonome, des signaux qui déclenchent l'excitation sexuelle. L'excitation sexuelle, c'est un processus physiologique qui a notamment pour effet de rendre les organes génitaux plus sensibles. Leur stimulation mécanique par un acte sexuel, en même temps que le maintien du désir, envoie au cerveau des signaux qui créent une sensation de plaisir et qui, en retour, maintiennent une augmentation sexuelle. Vous voyez, sur le schéma, ça fait des flèches dans les deux sens, entre le cerveau et les organes génitaux.
2: Ouais, on voit comment tu remues les bras.
0: Voilà. Si tout se passe bien, la stimulation prolongée finit par activer des circuits cérébraux qui déclenchent l'orgasme. Ok, là on n'en sait pas plus. Un processus physiologique qui crée momentanément un état de conscience altéré. Il provoque la contraction involontaire de certains muscles et fait chuter l'excitation sexuelle. Donc en principe, l'orgasme il s'accompagne d'une sensation de plaisir intense. Chez les personnes ayant plutôt un pénis, d'une éjaculation, mais ce n'est pas toujours le cas, et il peut aussi arriver que l'orgasme s'accompagne d'une forme d'éjaculation chez les personnes qui ont plutôt une vulve. Dans ce cas, un liquide translucide est expulsé de manière involontaire par deux minuscules orifices qui se trouvent de part et d'autre du méa urinaire et éventuellement aussi par le méa urinaire lui-même. Ce liquide, il est produit par les glandes para-urétrales. J'ai changé quelques mots de vocabulaire à ce texte. Ceux qui comprennent iront chercher, mais ou auront pas besoin, et les autres iront chercher. Des homologues du tissu glandulaire de la prostate, d'accord ?
2: Crypto-féminisme scientifique ? De quoi s'agit-il ?
0: Non, c'est que en fait, dans les schémas de biologie classiques, on appelle les glandes de Skene, et sauf que Skene, c'est l'homme qui a découvert les glandes.
2: Non, alors c'est le premier qui a dit. Ah, moi je sais ce que c'est. Vas-y, ouais, on donnerait mon nom parce que c'est moi qui l'ai vu.
0: C'est ça, c'est pas lui qui l'a découvert, effectivement. Ouais. Donc, si on parle de glandes para-urétrales, on parle juste en termes biologiques et on vient pas mettre des gens et potentiellement des gens maltraitants dans l'histoire. Voilà.
3: Cool.
0: Donc, c'est les glandes para-urétrales, c'est des homologues du tissu glandulaire de la prostate. Et donc, il provient peut-être aussi de la vessie, notamment quand il est présent en grande quantité. Ce mécanisme, il n'est pas encore bien documenté. Voilà, c'est là que ça s'arrête, l'information scientifique sur l'orgasme. Donc après une éjaculation, l'excitation sexuelle cesse complètement et ne peut être réactivée qu'au bout d'un certain temps, appelée période réfractaire. Un peu comme en ce moment, pardon. C'était pas ça que je voulais dire. En revanche, en l'absence d'éjaculation, il est possible d'obtenir très rapidement un nouvel orgasme et éventuellement d'en enchaîner plusieurs. Donc, orgasme, c'est bien, mais des fois, c'est plus intéressant sans. Cela dit, l'excitation sexuelle s'accompagne d'une tension nerveuse qui est épuisante à la longue. Oui, ce qui fait que ça s'arrête forcément au bout d'un temps. Et oui, toutes les bonnes choses s'arrêtent au bout d'un moment. Après ces grandes lignes, voyons... Heureusement que j'ai un public parce que c'est vraiment nul. Après ces grandes lignes, voyons de plus près en quoi consistent les deux grandes composantes du processus physiologique d'excitation des organes génitaux. La première et la plus importante est la congestion vasculaire de ces organes. Le système nerveux autonome commande le relâchement des muscles lisses entourant les artères qui les irriguent. En conséquence, ces artères se dilatent et le sang afflue vers les organes génitaux, ce qui va faire gonfler leur tissu érectile. Et après, bah, ça c'est pour tout le monde. Et après, chez les personnes qui ont plutôt un pénis, ces tissus sont les deux corps caverneux et le corps spongieux qui forment le pénis. Et quand il se gorge de sang, le pénis il s'allonge, il s'élargit un peu, se redresse et durcit, ce qu'on appelle l'érection. Merci. Odile. Chez les personnes ayant plutôt une vulve et un clitoris, les tissus érectiles sont les deux corps caverneux qui forment le clitoris, c'est la même matière que le pénis en fait, hein, et les corps spongieux qui forment les bulbes du vestibule. Comme on n'en parle pas souvent, ça vaut le coup de passer un peu plus de temps dessus, hein, le clitoris. Voici à quoi ça ressemble en taille réelle. Là, elle le montre, donc ça fait à peu près cette taille. Hein, à la radio, ça se voit bien. Ici, en rose...
2: C'est comme si tu fais un cœur avec les mains.
0: Oui, voilà.
2: Ça, c'est la taille.
0: Ça, c'est la taille, voilà. Ici, en rose... Alors, donc, il y a les deux racines, donc les tiges extérieures du clitoris qui se rejoignent pour former son corps en haut avec le gland qui dépasse et les cinq derniers, voilà, c'est les cinq derniers millimètres qui s'appellent le gland et c'est comme le gland du pénis, il contient de très nombreuses terminaisons nerveuses, ce qui le rend très sensible au toucher. L'ensemble mesure, voilà on y vient, 9 à 11 cm. Dans la majorité des cas, seul le gland est visible. Moi, je dis bien dans la majorité des cas, elle disait, mais en principe, bah oui, parce qu'en fait, il peut y avoir des excisions, des infibulations ou une morphologie différente. Voilà. Ici, à l'intérieur du triangle et plus épaisse, on a les bulbes du vestibule qui sont rattachés au clitoris, à l'endroit où les racines se rejoignent. Ok. Elles sont entièrement invisibles. Comme celle du pénis, les racines du clitoris sont fixées aux os du bassin et son corps est de même suspendu à des ligaments fixés à l'os pubien, du pubis. Donc, les bulbes, ils enserrent quant à eux l'urètre et le vagin et la congestion génitale fait gonfler l'ensemble. Mais le corps

0: vite. Après le déclenchement de l'excitation. Chez les personnes qui ont un pénis, ce liquide est sécrété par ce qu'on appelle les glandes bulbo-urétraires, se présentant sous la forme de deux glandes principales situées à la base du bulbe du corps spongieux. Elles déversent leur production dans deux canaux qui débouchent dans l'urètre. Comme ces canaux sont en aval du sphincter strié, l'écoulement de ce liquide par le méa de l'urètre n'est pas contrôlable. Chez les personnes qui ont plutôt une vulve, ça va être sécrété par ce qu'on appelle les glandes vestibulaires majeures. Ces deux glandes sont situées à la base des bulbes du vestibule et déversent leur production dans deux canaux qui débouchent sur la paroi du vagin à proximité de son ouverture. Voilà pour la mécanique de base de la sexualité. Et du coup, elle disait ça varie au cours de la vie, bah parce que notamment pour parler de la ménopause dont on parle jamais, bah, à la ménopause, il peut y avoir une sécheresse vaginale et du coup des difficultés à avoir ce fameux liquide.
1: Mais on n'a pas besoin d'attendre que...
0: Ouais, d'attendre ça pour mettre du lubrifiant.
1: Exactement. On a bien entendu la leçon des pitches.
0: Voilà.
2: No lube, sorrow. Yes.
0: Voilà.
2: Et oui, c'est les mécaniques de la sexualité à propos des appareils génitaux, quoi.
0: Oui, et comme vous l'aurez remarqué...
2: Ailleurs, avec le corps.
0: Contrairement à ce qu'on dit parfois, elle dépend finalement assez peu du type d'organes génitaux dont on est équipé. Voilà. J'ai fini là-dessus et du coup, pour continuer, je voulais vous présenter. Donc, si vous êtes motivé pour aller un peu contribuer à la recherche scientifique, vous pouvez aller sur le site recherche https://recherche.hug.ch/études/études sur la sensibilité de la vulve avec des tirés du 6 entre chaque mot. Point d'interrogation. Page égale 1.
3: Merci.
0: Donc,
3: j'espère que vous avez bien noté. Hein.
0: C'est une étude sur la sensibilité de la vulve qui est menée actuellement depuis février dernier à l'Université de Genève et pour laquelle on recherche des cobayes. Et c'est même des dédommagements d'une valeur de 100 francs suisses.
1: Et dis donc, t'avais pas dit qu'en plus il fallait essayer des choses ?
0: Oui ! Alors.
1: On t'envoie un truc, un jouet à ta maison peut-être ?
0: Bah alors, comment ça se passe? Objectif de l'étude. Mener auprès de femmes avec ou sans mutilation génitale féminine, parce que c'est quand même en lien avec la reconstitution. Parce que en fait, ils se sont rendus compte que dans les reconstitutions qui sont faites suite à des mutilations sexuelles, on retrouvait pas forcément de sensibilité, voilà, que c'était pas forcément hyper intéressant, efficace ces reconstitutions. Donc l'idée, c'est d'aller comprendre comment ça fonctionne pour mieux reconstituer éventuellement.
1: Double intérêt finalement de cette étude, quoi.
0: Donc cette recherche vise à mieux comprendre la sensibilité des organes génitaux féminins et obtenir grâce à un appareil connecté.
3: Trouvé à la recyclerie de Saint-Laurent.
1: Voilà. Il parle de
0: et facile à manipuler. Un seul coup de langue sur votre dent. Non, c'est pas ça. Une mesure scientifique objective de cette sensibilité, notamment après une mutilation génitale, mais c'est pas que pour les femmes qui ont subi des mutilations génitales, un traitement médical ou une reconstitution chirurgicale.
2: Et peut-être faut y aller pas beaucoup de fois et que du coup c'est pas que des gens qui sont à côté de Genève qui peuvent y aller.
0: L'étude se fait en deux temps au sein du service de gynécologie des HUG, donc hôpitaux universitaires de Genève, avec une durée totale de 4 heures environ.
3: Bon, on part en voyage d'études avec les noctules à Genève.
0: Mais même si vous n'allez pas faire cette... ils ont un pôle déjà études du clitoris qui est vraiment très à la pointe. Ils ont écrit des études, ils écrivent des articles et tout sur tout ça, ils étudient. Et là, moi, j'ai trouvé hyper intéressant la vidéo qui a été faite pour présenter cette étude, qui est vraiment, j'ai trouvé que c'était hyper intéressant et un positionnement plutôt chouette dans la manière de présenter les choses. Voilà.
2: Sur le site de l'Université de Genève.
0: Ouais, ouais, ouais.
1: De toute façon, on vous mettra le lien sur notre site internet.
3: RadioRoyant.fr.
0: Voilà.
3: Mmh.
0: Voilà, voilà.
3: T'avais pas un petit autre poème, Chico, toi ?
2: Oui. Un autre petit poème.

0: Petit filet, m'attache. Gourmand, dise. Oublie, hirsute. C'est le froid, puis le chaud, puis le feu, puis la pierre, puis la boue, puis le souffle, élastique. Je suis touffe, chamallow. Je choisis, par à coup, puis je glisse, puis je gratte, puis je sens, les histoires. Puis je sens, les selles, je lèche, je sens, les ronces, les racines, les algues, dans les grottes, dans les trous, des peaux, des trous, de l'herbe, des stries, vapeur solide. Je, tu, me recouvre. Tout petit geste, immense traversée. Voilà, c'était deux petits poèmes qui ont été écrits par des personnes qui n'ont pas voulu... Enfin, qui sont anonymes, quoi. C'est comme ça qu'on dit.
1: Il me semble que nous avons maintenant une interview de quelqu'un de célèbre, non ?
2: Qui, effectivement, reste aussi anonyme. Et du coup, c'est avec une voix... Alors, merci à cette personne qui m'a permis de découvrir qu'on pouvait modifier les voix grâce à l'intelligence artificielle. Vraiment, j'utilise jamais ça, mais voilà. Et donc, en fait, c'est une interview de Julia Roberts. On aura qu'à dire ça. Allez, c'est parti.
3: Julia ! Ok. Personne n'est parfait. On a tous nos défauts, faut pas s'en cacher. Ok, on préfère s'isoler. Ne pas s'en parler.
4: Ça amène un peu de temps à venir dans ma pratique. Je me rappelle qu'une fois, je suis allée à un salon d'érotisme à Grenoble. Il y a ça à l'Alpexpo, c'est des espèces d'immenses halles. C'est un peu terrifiant. Hein. Du coup, des sextoys de partout, mais t'as aussi des hommes qui font des striptease, c'est un peu gros comme un roi. Et je suis vraiment repartie là-bas avec une sorte de sextoy, une espèce d'oserge en plastique violet, transparente, que j'ai gardé longtemps dans ma table de nuit, dont je n'ai jamais su vraiment quoi faire. Alors, je me suis dit, je vais peut-être me masser avec, j'en sais rien, le dos. Et je l'ai donné à une copine, un jour, en me disant, en fait, j'en fais rien. Et je pense que plusieurs années après, en redécouvrant la pratique, de la masturbation. D'abord, manuellement, pas un autre mot, mais je trouve pas. Je me suis dit, mais, en fait, ça serait quand même pratique, d'avoir un prolongement de ma main, qui est une forme différente, et qui, du coup, puisse stimuler différemment l'intérieur et l'extérieur de mon sexe. Et du coup, j'ai commencé par m'acheter à, ce qu'on appelle un rabbit, qui avait une fonction vibreur à l'époque. Je me rappelle le truc qui va notamment sur le clitoris là qui vibre, mais assez vite. En fait, j'ai enlevé les piles parce que je me suis rendu compte que c'était beaucoup trop fort. Et en fait, c'est comme si ça t'amenait une espèce d'intensité hyper forte et que du coup tout le chemin parcouru. Alors, nota bene, moi je n'ai pas d'orgasme, donc je suis pas à la recherche d'avoir un orgasme. Et c'est plus une recherche de sensations. On va dire d'expérience, de sensation. Mais du coup, il y avait quand même un truc que les sensations étaient très fortes d'un coup. Ouais, et je crois que du coup, ça perdait vraiment en qualité, quoi. Du coup, j'ai viré ce truc-là. Et donc, en envoyant la fonction vibreur, je me suis rendu compte que c'était beaucoup plus intéressant. Et du coup, au fur et à mesure de ça, le temps que j'ai pris pour faire ça est devenu de plus en plus long. Parce que j'ai commencé de plus en plus petit dans les mouvements, dans le crochet. Et surtout de plus en plus ample sur mon corps. C'est-à-dire qu'au début, c'était vraiment centré sur ma vulve et génitale, quoi. Et là, pour te dire, en ce moment, j'adore me caresser le pli du coude, le creux du coude.
2: Est-ce que tu dirais que tu explores différemment des sensations avec les objets que manuellement?
4: Ouais, et oui, carrément. Déjà, ça me permet d'atteindre des zones avec moins d'efforts. C'est assez bête, mais du coup, ça permet du coup une détente, d'un relâchement du corps, qui je pense est quand même assez important pour être beaucoup plus à l'écoute des sensations, des toutes petites sensations notamment. Parce que oui, des fois je peux vraiment commencer, je pose un doigt quelque part et je vois ce qui se passe, tu bouges à peine, en fait il se passe déjà des choses, et au fur et à mesure du coup ça s'étend. Et aussi pour le coup, mais il y a vraiment aussi un truc de pénétration. J'utilise quand même aussi pour ça, mais finalement, tu vois là, typiquement, mon sextoy qui s'appelle le rabbit, là, au début, je le pose vraiment à l'entrée de mon ballon. Et du coup, ça met vraiment un temps mais infini avant qu'il y ait une pénétration entière, quoi. Mais par contre, ça permet comme cette progression-là, tout en m'occupant, en explorant d'autres zones,

0: et notamment le clitoris, et tout autour, quoi. Et d'autres zones du corps aussi. Parce que du coup, j'ai développé des espèces d'astuces pour coincer l'autre contre mes pieds et du coup avoir ma main libre pour pouvoir, voilà, explorer ailleurs. Je tiens mon objet entre mes deux talons. Je le coince comme ça. Ah oui, je suis plutôt très souple. Et du coup, l'idée, c'est que mes pieds bougent pas, mais c'est moi qui bouge autour de l'objet. Petit à petit, qui ondule autour de l'objet jusqu'à ce qu'il rentre à l'intérieur. Donc, oui, c'est... Et puis, du coup, j'ai commencé, pour prolonger la question, à me dire, tiens, mais est-ce qu'il y a d'autres formes, du coup, qui permettraient de stimuler d'autres zones? Et donc, après, sur Orbit, j'ai acquis, alors, un petit sextoy génial. C'est une espèce de boîte qui fait des sextoys en bois. Mais, alors, c'est des sextoys en bois, je pense que c'est très dur et c'est pas forcément... un kiff absolu, mais ce truc-là, qui a été vraiment conçu par une femme dans l'équipe, c'est vraiment une espèce de prolongement du doigt, c'est comme une bague que tu mets à ton doigt, et qui va venir à la fois stimuler le clitoris, c'est vraiment l'entrée, justement, du vagin qui est un peu recourbé. Il est hyper beau, en plus. C'est assez élégant.
1: Comme une griffe?
0: Ouais, comme une espèce de griffe. Et avec le truc qui est au niveau de l'entrée du vagin qui est un peu plus gros. Et du coup, dans ça, enfin, à partir de, en expérimentant ce truc-là, j'ai vraiment découvert de nouvelles sensations.

0: coup, je crée un partenaire avec qui j'arrive à vivre ce que je peux vivre seul. Et notamment en termes de rythme. Parce que justement, vu que je prends des temps qui sont très longs, des fois, ça peut vraiment durer. Je fais ça que si j'ai des heures devant moi. Et des fois, ça peut vraiment durer 3 heures, en fait. C'est vraiment des explorations, comme quand tu vas, faire du yoga ou danser, quoi. Ça a pas mal à voir avec ça. Donc, dès là, voilà, il faut quand même, bon, même si, dans mes pratiques sexuelles, maintenant, je prends toujours du temps long avec mes partenaires, il y a quand même un truc où je vois que c'est pas facile de garder un rythme très long et surtout un geste qui se répète. Une pression qui se répète pendant 10 minutes, tu vois, c'est quand même plus facile d'avoir ça toute seule. Mais c'est cool, en fait, c'est juste deux choses différentes.
1: Et est-ce qu'il y a des trucs que t'as pas encore testé comme objet? Genre, est-ce que t'es encore à l'affût? T'en as certains dans ta collecte? Est-ce qu'il y en a certains que tu dis, ah ouais, tiens, ça, est-ce que c'est encore différent? Enfin, est-ce que c'est que la recherche de sensations différentes qui fait que tu vas aller vers des nouveaux objets? Ou juste des histoires de taille, de matière?
0: Ah ouais. Il y a des histoires pratiques. J'aimerais vraiment trouver un truc, par exemple, qui s'accroche à la cheville pour pouvoir justement l'utiliser sans les mains et qui tient mieux que le coincer entre mes pieds, par exemple. En fait, c'est vraiment des trucs pratiques comme ça. En vrai, j'en ai 5 différents. Donc, un que j'utilise pas du tout parce que c'est un truc que j'ai... Je crois que c'est peut-être même le premier que j'ai acheté, en fait. J'ai oublié ce truc-là. Qui est une forme de glace comme un cornetto, là. Et mais c'est vibre. En fait, je me rappelle, elle avait acheté, c'était là. Waouh, le truc le plus puissant de l'univers! Et moi, j'étais un peu, je savais pas trop à l'époque, du coup, j'ai acheté ça. Mais sauf qu'en fait, tu démolis un mur avec ce truc-là. Bon, franchement, tellement c'est la force. Et sur le truc le plus bas, déjà, c'était l'enfer. Du coup, on l'utilisait par-dessus des vêtements. Alors, ça, c'était du coup pas inintéressant comme sensation. Et notamment sur le PNL. Vraiment, très très chouette. Mais en fait, c'était trop, hein. Donc, j'utilise plus de trucs. Faut que je leur vende à un maçon ou à un petit peu de chumban. Mais du coup, après, les autres ont quand même des tailles différentes. Parce qu'en effet, il y a quand même un truc progressif qui se fait dans ma pratique. Quand je fais ça. Et il y a des jours où j'ai envie, justement, d'avoir, un format plus gros pour d'autres sensations. Mais c'est assez rare, en fait. C'est pas forcément ça, que je vais chercher. Tous les trucs qui vivent, je crois que j'ai vraiment, plus trop envie, quoi. En tout cas, moi, j'ai l'impression que j'amène un truc assez détendu. N'en parler. Et du coup, ça amène aussi les personnes à être plus relax de parler de ça. Et du coup, on parle de modèles. Et c'est sûr que le womanizer, ce fameux truc qui te, juste que toi, ils sont touchés, là. C'est un truc dont les copines parlent souvent. Donc, c'est aussi ça, je me dis, bon. Mais après, il y a quand même aussi un rapport, j'ai l'impression, à provoquer un orgasme hyper vite. Mais vu que ça, peut-être ça me provoquera un orgasme, mais peut-être super, enfin. Mais vu que c'est pas forcément ça que je cherche. Voilà, je me dis pas forcément que je suis en train de passer à côté de cet objet. Oui, moi j'utilise des lubrifiants. Attention, il ne faut pas utiliser bille de coco ou de choses comme ça avec les sextoys parce que ça les abîme. Et du coup, je me rends compte parce que Lina, au moment de les utiliser, quand je fais ça, ils sont tout blancs. Ils sont comme s'il y a aucune espèce de poudre, comme si le latex ou je sais pas la matière est en train de se barrer, quoi. Donc, il faut pas faire ça, il faut utiliser du lubrifiant à l'eau, comme pour les préservatifs, d'ailleurs. Ne pas utiliser d'huile. Et là, je me fais la question de 3 lubrifiants différents, qui, justement, ont des propriétés particulières. Il y en a où il y a de l'acide hyaluronique dedans, qui va venir soigner, hydrater. Enfin, c'est un peu ce qu'on fait pour, quand les femmes ont de la ménopause, ce genre de choses. Il y en a un avec de l'aloe vera, et l'autre avec calendula. Donc, je vais essayer tout ça pour voir. Mais souvent, tu vois, moi, je pars d'un endroit où j'ai pas forcément de désir. Je suis pas excitée. Tu vois, ce qui est très différent, quand je suis très excitée, justement, je sens que ça va monter plus vite, que je vais du coup avoir envie de plus de sensations, que justement, je vais prendre peut-être des sextoys plus gros. Enfin, tu vois, il y a un truc qui est très différent de quand je commence tout petit et que c'est vraiment comme une espèce de... Ouais, tu vois, de méditation. Enfin, d'ailleurs, tu vois, moi, j'essaie de faire la méditation tous les jours. Une petite demi-heure, là. Et quand je fais ça, je fais pas. La méditation, parce que c'est vraiment un moment qui m'apporte cette qualité de présence dans mon corps, quoi. Mais du coup, je pars vraiment de très très loin au niveau du désir. C'est un rendez-vous, c'est genre, ah tiens, ce matin, rien de prévu. On essaie. Et des fois, d'ailleurs, je commence. Et puis, en fait, tu vois, au bout de 20 minutes, je vois que ça déclenche pas autre chose. Mais c'était quand même un temps avec moi, tu vois. Mais c'est OK. C'est rare. J'avoue, enfin, parce que il y a quand même un truc, un moment qui se produit. Mais faites des sisterings vous-même, carrément. Et du coup, ça, par exemple, je fais ça vraiment que le matin. Par contre, j'ai jamais dans la journée, me coucher au réveil, comme dire.

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0: Alors, qu'est-ce que c'était que cette musique incroyable?
1: C'était dingue, c'était très beau, ça faisait vraiment beaucoup de bien.
2: C'est Aqua Naru, et le morceau il s'appelait Poetry, How Does It Feel? Qu'est-ce que ça fait sentir? Et Aqua Naru, c'est une artiste moi, que j'aime vraiment beaucoup, beaucoup. Elle n'a pas sorti plein de sons. Mais du coup, ce premier morceau, il donne son nom à son premier EP qui date de 2011. Et elle a sorti un peu des albums quand même, jusque son dernier là, en 2024. Elle est née en 78 et voilà, elle fait du gros hip-hop, moi comme j'aime. J'aime vraiment beaucoup ce qu'elle pose et ses textes. Elle fait des espèces de mélanges de soul à plein de moments. Voilà. Je vous invite à aller découvrir. Et puis, il y a plusieurs versions de ces morceaux, parce qu'il y a des versions acoustiques aussi, qu'elle a enregistrées spécialement avec des Icos. Et puis, d'autres versions plus stud, avec plutôt des prods. Voilà. Je vous laisse aller découvrir.
1: Merci pour cette découverte, Chico. C'était super.
0: Et maintenant,
1: sans transition...
0: Soudainement.
1: C'est Audrey qui nous laisse un message, vu qu'elle n'est pas là ce soir pour enregistrer cette émission. Elle nous parle des sextoys et des animaux, figurez-vous.
3: Salut les noctules, c'est Audrey. Je vous ai déniché quelques petites perles pour cette dernière. Passionnée d'éthologie, comme vous le savez. J'ai tapé dans mon moteur de recherche « Sex Toys et animaux ». Et je suis tombée sur Anim Hall, une espèce de collection ahurissante de sex toys créée en 2018 par une jeune entreprise française qui respecte l'environnement, puisque ces jouets sont moulés dans le vinyle, sans phtalate ni cadmium, et parfaitement conforme aux exigences de la réglementation européenne. Les sextoys de Gangbanster se démarquent surtout par leur allure hors norme. On les voit de loin. Leurs dimensions sont aussi surprenantes que leur forme. D'organes génitaux parfois copiés à l'exact sur des bergers allemands, des zèbres, des tigres ou des baleines. Mais il y a surtout l'effet de suggestion. Les pénis de kangourous, de taureaux, de renards, de loups, des talons. L'idée, d'après Gangbanster, c'était de créer des badass sex toys, c'est-à-dire des jouets pour les balèzes et les durs à cuire, surtout dédiés au plaisir anal, mais attention, pas n'importe lequel, un plaisir sauvage. Les gens rêvent d'un retour à la sauvagerie. C'est pas moi qui le dis, c'est Libé. Bon, mais je suis quand même allée chercher parce que j'avais entendu parler de ces animaux qui prenaient beaucoup de plaisir à se masturber. Et je suis tombée d'abord sur un article de Géo, du magazine Géo, sur les singes de Bali, qui sont parmi les plus connus du monde, et beaucoup de monde vient les observer dans leur milieu naturel. Pourtant, certains spectateurs peuvent assister à une scène bien particulière. D'après des recherches menées par l'université de Lethbridge, il a été constaté que les macaques se servent de sex toys en pierre pour se masturber. C'est le Daily Mail qui révèle. Ce n'est pas un cas isolé et c'est pas la première fois qu'un primate est observé en train de se masturber avec un outil. Bien souvent, les animaux se servent de ce qui leur tombe sous la main pour les aider. Un chimpanzé mâle avait déjà été vu en train de se masturber avec une bouteille en plastique qui lui avait été lancée en 2018. En 2016, un autre chimpanzé pratiquait la masturbation avec un morceau de fruit. Si la preuve existait pour les chimpanzés, ce n'était pas encore le cas pour les macaques à longue queue. Des observations menées entre 2016 et 2019 ont révélé des centaines d'exemples d'animaux se servant de pierres pour se faire plaisir. La scène est plus ou moins toujours la même. Le singe est en position assise et il frotte ou tapote ses parties génitales avec une pierre. Les scientifiques ont observé ce comportement chez plus de 170 singes, mâles et femelles. L'équipe de recherche a noté que les femelles étaient plus exigeantes face au choix de leurs sextoys. Ainsi, elles sélectionnent les pierres les plus rugueuses, alors qu'elles ne montrent aucune préférence quand il s'agit simplement de jouer avec des pierres. Voilà, et pour finir, parce que je me suis dit que voilà, il n'y avait pas de limite pour les sextoys, ni humaines, ni religieuses. Et j'ai vu dans le film Benedetta qui passe sur Arte, Donc ce film est inspiré d'une histoire vraie, interdit aux moins de 12 ans, attention. Ça se passe en Italie au XVIIe siècle, alors que la peste se propage et la jeune Benedetta Carlini rejoint le couvent de Pescia en Toscane. Je vous spoil pas, mais voilà, sa compagne de couvent, et bien plus encore, fabrique un sextoy pour elle, en bois, à l'effigie de la Vierge Marie. Salut!
2: Ok.
1: On n'était pas très très concentrés.
2: On n'était pas prêts pour cette dernière phrase.
1: La Vierge Marie nous apparaît maintenant. Eh ben, je crois qu'on est bien à la fin de cette émission jouissance ultime, ultime jouissance.
0: À la fin de la fin.
1: À la fin de la fin, c'est la fin. Voilà, moi ça m'émeut un peu, c'est quand même 4 ans d'émission, 38 émissions.
2: Ouais, on arrête parce qu'on n'arrive plus à trouver de la place dans nos agendas pour faire des trucs ensemble et à se coordonner, principalement, et du coup voilà, j'avais envie de tout le partager.
1: Oui, ça ne veut pas dire qu'on n'aime plus les Noctules, au contraire, on a toujours du désir pour tout ça, mais ça va prendre d'autres formes, on va se laisser de l'espace, on va voir.
2: On vous tient au courant.
1: Restez connectés.
0: Ah, restez à l'écoute, je dirais même. Hein.
1: Ouais.
0: J'aimerais vous dire que c'est un signe, Issa Yasuke, notre star finalement,
2: oui,
0: qu'on a interviewé dans ses loges avant un concert, avait dit qu'elle arrêtait sa carrière parce qu'elle avait vécu trop de choses difficiles dans lesquelles elle est allée fouiller. Eh bien, figurez-vous qu'elle vient de ressortir un EP, elle y retourne. Et genre, un peu le leitmotiv, c'est on lâche rien, quoi.
1: Et ça se trouve, les Noctules comme Issa Yasuke seront de retour.
2: C'est sûr.
1: Mais en tout cas, c'était trop bien de faire de la radio avec vous, les petites amies Noctules.
2: Et merci pour votre écoute et pour avoir suivi nos émissions, pour vos retours, pour vos cartes, pour vos mails.
1: Ouais, on a eu plein de mots d'amour.
0: On a envie de dire vive les radios associatives.
2: Ouais.
1: Ça, c'est sûr.
0: Vive les émissions féministes.
1: Vive les émissions féministes dans les radios associatives. Voilà, alors cette émission sur les sextoys sera disponible sur notre site internet radioroyant.fr et à l'antenne et aussi sur les applis de streaming.
0: N'oubliez
1: pas ça, de streaming, d'écoute.
0: D'aller écouter podcast, notre playlist.
2: Oui.
0: Si vous avez envie de vous replonger dans toutes les musiques qu'on a passées.
1: Ah oui. Et si vous voulez nous écrire des mots d'amour, vous aussi, parce que vous êtes triste, ou juste parce que vous nous aimez, je ne sais pas.
0: Enfin, ça s'arrête.
1: Voilà. Vous pouvez nous écrire Radio Royan, place de l'Église, 2690 Saint-Jean en Royan. Vous venez de nous voir et on a des rivières fraîches par chez nous.
0: Ou alors à notre mail noctule.
1: Avec un S.
0: @mailo.com.
2: Comme.
1: On arrête, il est beaucoup trop tard, on rend l'antenne.
2: Oui, on dit bye bye. Prenez soin les unes des autres. Et de vous.
1: Ciao.
0: Ciao, ciao. 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

0: Magazine estival du jour. Ce magazine estival qui est rediffusé à midi et à 18h chaque jour. Alors comme chaque matin, on commencera par faire le tour des activités possibles aujourd'hui et puis pour le reste de cette semaine, pour ce week-end du 25 et 26 juillet. Ensuite, ce sera le moment de mettre le focus sur l'un de nos partenaires de ce magazine estival. Aujourd'hui, c'est l'Arsolite avec une exposition qui s'appelle La vie en rose. Ensuite, ce sera les temps forts de l'agenda, toutes les sorties, et il y en a pas mal pour ce vendredi 24 juillet et le week-end du 25-26. Et puis un dernier focus sur le festival Texte en l'air qui a pris ses quartiers depuis le 22 juillet et ce jusqu'à ce dimanche 26. On vous passera la dernière partie de l'interview de Valérie Charpinet, directrice du festival. On entame ce magazine estival avec les activités.
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0: Quelques propositions de sortie d'activités pour ce vendredi 24 juillet et notamment chez l'un de nos partenaires, le musée de la Résistance à Vassieux en Vercors, qui comme vous le savez est dans sa saison estivale avec pas mal de propositions et notamment les vendredis à 14h, c'est le Franc-Tireur, une fiction polémique sur un homme arrivant par hasard dans la Résistance lors des combats du Vercors. C'est un film qui vous est proposé de Jean-Max Cosse qui date de 1972, qui dure 1h15 et qui est plutôt prévu pour les enfants à partir de 12 ans et pour les adultes. Vous pouvez voir ce film, bien sûr, en payant simplement le tarif d'entrée du musée au cours de votre visite. Du côté de l'un de nos partenaires, là plutôt du côté de l'Isère, c'est le musée départemental de l'Isère à Saint-Antoine-l'Abbaye qui propose des rendez-vous de l'été. On vous en parle quotidiennement avec plusieurs sorties possibles. Et pour les vendredis, c'est les comptines et les chansonnettes avec Sandrine Boudry, un éveil des tout-petits à la biodiversité. Les insectes, les oiseaux et les fleurs deviennent les personnages qui peuplent nos jardins et nous racontent la nature. C'est une animation jeune public, donc les vendredis de cet été pour ce vendredi 24 juillet. Et ça aura encore lieu une fois au mois d'août, le 7 août. C'est à 16h et c'est dans le jardin médiéval de Saint-Antoine-l'Abbaye. C'est gratuit, ça dure 45 minutes, c'est sans réservation et c'est plutôt conseillé pour les enfants de 6 mois à 6 ans. Et puis si déjà vous vous rendez à Saint-Antoine-l'Abbaye, ce sera peut-être l'occasion de découvrir au musée Entre fleuve et mer, une histoire médiévale. L'exposition qui est en cours depuis le 5 juillet et ce jusqu'au mois de novembre. Une exposition qui est donc dans le cadre de la saison culturelle du département de l'Isère qui met à l'honneur l'eau. Et donc pour ce musée de Saint-Antoine, c'est plutôt une histoire médiévale. Une belle exposition que je vous recommande d'aller visiter. Et puis si vous avez envie de fraîcheur, bien qu'il fasse un peu moins chaud pour cette fin de semaine, bien sûr ce sont les 4 sites de Visite Nature Vercors qui sont possibles d'aller découvrir des grottes, notamment la grotte de Choranche avec son spectacle souterrain, le jardin des fontaines pétrifiantes à la Saône, la grotte de Thaïs qui est à visiter du côté de Saint-Nazaire-en-Royans sur la plage près de l'office de tourisme, et puis le bateau à roues qui vous emmène sur le Vercors au fil de l'eau. N'hésitez pas à vous rendre sur le site internet de Visite Nature Vercors qui est donc ouvert tous les jours où il y a notamment les horaires de départ des visites, notamment pour Thaïs et puis pour le bateau à roues. Et puis on va un petit peu plus loin au centre du patrimoine arménien pour l'été au CPA. Il y a une exposition en ce moment sur la forêt et pour ce samedi 25 juillet, il y a une proposition de visite éclairage en compagnie d'un médiateur, découvrez la nature et la vie des Palawanes à travers le regard du photographe Pierre de Vallombreuse. C'est inclus dans le billet d'entrée, ça dure entre 15 et 20 minutes. Cette visite éclairage du côté du CPA. Et puis pour le dimanche 26 juillet, toujours dans ce cadre de l'exposition sur la forêt au Centre du patrimoine arménien, il y a une activité broderie de perles de grenade, donc de combiner tradition amérindienne arménienne, pardon, et créativité en réalisant une grenade brodée de perles et de fils colorés. C'est un atelier tout public dès 10 ans. Et puis une dernière proposition, on retourne au musée de la Résistance avec les activités pour les enfants.
1: Tout l'été, Radio Royan Vercors vous emmène à Vassieux à la découverte du musée départemental de la Résistance du Vercors. Aujourd'hui, rencontre avec Manon Bonjean, stagiaire en médiation culturelle, qui nous parle des activités pensées spécialement pour le jeune public au musée.
2: Tous les mercredis après-midi sur juillet et août, les familles, donc avec leurs enfants, vont pouvoir venir l'après-midi à partir de 15h30 pour une petite heure d'escape game. Et le principe de l'escape game, c'est que les jeunes, ils vont se mettre à la place des résistants, notamment des opérateurs radio. Et pendant une heure, ils vont pouvoir apprendre à décoder des messages, coder des messages, tout en menant une enquête pour retrouver l'identité d'un opérateur radio du Vercors.
1: Et donc ça, c'est un escape game que vous avez conçu au sein du musée, c'est quelque chose d'inédit ?
2: Alors, c'est quelque chose qui est fait chaque année. Chaque année, le musée, sur l'été, propose des escape games. C'est juste que chaque année, c'est souvent au stagiaire qui est en place de créer un escape game. Donc effectivement, cette année, ça va porter sur les transmissions radio.
1: Et donc, c'est quelque chose qui, j'imagine, va intéresser et mettre en immersion les plus jeunes, mais aussi les parents ?
2: Exactement, les parents peuvent venir aider les plus jeunes si besoin, même si c'est vraiment à destination des plus jeunes, sachant qu'on fait deux niveaux de difficulté, donc ça peut totalement s'adapter à un jeune de 6 ans, comme ça s'adapte totalement à un adolescent de 12-15 ans, en fonction de la difficulté, etc. Et au niveau de la réservation, appeler le musée quelques jours avant ou le mercredi matin, pour l'après-midi, ça peut être une bonne chose, histoire qu'on sache combien de jeunes on attend, etc.
1: Et alors, il y a une autre forme ludique qui est proposée, toujours à destination des jeunes publics, c'est de la manipulation d'objets. Est-ce que tu peux nous en dire plus ?
2: Exactement, donc la manipulation d'objets, pour le coup, ça va être les mercredis matins sur juillet-août à partir de 11h. Et là, donc, le musée, il a sorti de ses collections plusieurs objets de la vie quotidienne des maquisards et des habitants du Vercors. Et l'objectif, c'est de présenter ces objets pour pouvoir illustrer le quotidien des maquisards aux plus jeunes. Et à la fin de cette présentation d'objets, l'intérêt, c'est que les jeunes peuvent venir manipuler ces objets-là pour justement toucher l'histoire et se rendre compte du quotidien des maquisards.
1: Et donc là, ça permet de rentrer dans cette histoire de manière ludique et interactive. Et est-ce que tu peux nous donner peut-être un ou deux exemples d'objets qu'on peut découvrir sans trop en dire pour quand même donner envie de venir ?
2: Bien sûr, on va avoir tout ce qui va toucher aux tâches quotidiennes des maquisards. Donc tout ce qui va être autour de la corvée de l'eau, de la corvée de nourriture. Donc les objets aussi qui sont associés, comme par exemple des gourdes ou des gamelles, etc. Et on va avoir aussi des objets qui vont toucher plutôt aux transmissions. Donc encore une fois, on retrouve ce côté des transmissions avec, sans trop en dire, pas mal d'objets qui vont toucher à ce domaine-là de résistance. Et donc, ces deux activités, les mercredis en juillet-août, pour les familles, ça permet aussi de laisser la possibilité aux parents de visiter l'exposition permanente et temporaire du musée. Et les personnels qui travaillent au musée, nous occupons des enfants et leur faisons apprendre l'histoire d'une autre façon, quoi.
1: Eh ben, merci beaucoup pour cette description. Donc ça, ce sont deux formats qu'on peut découvrir donc le mercredi à 11h pour les parcours de résistants, donc cette manipulation d'objets, et à 15h30 pour l'escape game. Évidemment, c'est toujours mieux de réserver un petit peu avant ou de se manifester au musée. Si vous êtes intéressé pour en savoir plus ou pour retrouver l'information a posteriori, tout ça, ça se retrouve dans le petit flyer que le musée de la Résistance du Vercors a édité. Un flyer qu'on peut retrouver soit sur Internet, soit dans les différents offices de tourisme. Et merci, du coup, Manon, pour cette description donc des différents parcours interactifs.
2: Merci à vous, et puis on espère voir plein de jeunes au musée cet été.
1: Pour en savoir plus sur la programmation estivale et toutes les informations pratiques d'accès au musée départemental de la Résistance du Vercors à Vassieux, rendez-vous sur leur site internet et dans les différentes offices de tourisme du territoire.
0: Voilà pour cette découverte du musée de la résistance à Vassieux en Vercors dont on vous parle quotidiennement parce que c'est un de nos partenaires et aussi un très beau musée à découvrir si vous êtes en vacances ou si vous êtes locaux mais que vous accueillez des vacanciers, n'hésitez pas à vous y rendre à Vassieux en Vercors. Et pour ce samedi 25 juillet, si vous êtes sur le plateau du Vercors, vous sachez qu'il y a une commémoration du 25 juillet à partir de 9h30, donc ce samedi, c'est le 82e anniversaire des fusillés. À 9h30, il y a une messe du souvenir à l'église par le père Vignon et à 10h30, un regroupement devant la mairie avec un déplacement pour la cérémonie et le dépôt de gerbes au monument aux morts ainsi qu'à la cour des fusillés. C'est donc en accès libre, évidemment, et c'est un moment important sur le plateau du Vercors. Du côté de Saint-Nazaire-en-Royans, il y a aussi cette commémoration du 25 juillet. Pour participer à la commémoration, pour un moment de souvenir et de recueillement, ça se passe donc à partir de 10h à la mairie, en accès libre, du côté de la mairie de donc Saint-Nazaire-en-Royans. Et puis une dernière proposition pour ce week-end, c'est dimanche 26 juillet de 14h30 à 17h30. Ce sont les après-midi jeux à Échevis, à la Guinguette du Pêcheur avec Frédéric. C'est la ludothèque qui se déplace à la Guinguette. Elle vous proposera des animations, jeux de société et jeux d'extérieur adaptés à tous les âges. C'est au tarif unique à partir de 3€ à découvrir donc à Échevis dans un joli cadre naturel. Voilà pour les activités de ce jour et du reste de la semaine. On continue ce magazine estival avec le focus sur l'un de nos partenaires et on vous propose aujourd'hui de découvrir ou de redécouvrir une exposition qui a lieu en ce moment même à l'Arsolite et qui s'appelle La vie en rose.

0: Chitarini, bonjour.
1: Bonjour, enchanté de vous rencontrer.
0: Avec plaisir, puis aussi un grand plaisir de rencontrer vos œuvres. Vous êtes artiste plasticien, vous naviguez, vous rayonnez entre le sud de la France et la Chine, et vous êtes aussi, bien sûr, par l'essence de votre proposition, explorateur d'espace et de couleurs, et au service du rayonnement de ces deux composantes qui s'interfèrent dans un dépouillement total, comme cela se vérifie actuellement, à l'Arsolite, à Saint-Jean-en-Royan, pour l'exposition temporaire « La vie en rose ». Et une devise de Ludwig Mies van der Rohe, si je prononce bien, illustre parfaitement votre travail « Less is more hein, », le moins et le plus. On vous qualifie comme artiste minimaliste. Comment caractériser cette discipline et pourquoi pas ça donner l'aspect plutôt de peinture figurative?
1: C'est vrai que venant du sud de la France, c'est assez étonnant de pratiquer le genre d'art que je pratique. Souvent, la peinture dans le sud de la France est figurative, représentative de personnages, de paysages, etc. Là, j'ai évacué complètement tout ça de mes toiles dans un premier temps pour ne faire que du monochrome. C'est-à-dire reprendre, on a l'impression que tout a été fait, mais reprendre cette idée donc, de travailler des toiles monochromes, c'est-à-dire d'une seule et même couleur, en jouant sur différentes matières, le brillant, le mat, le satiné. Donc repenser le monochrome en quelque sorte, je veux dire. Ça a donné ça a été le début. Le commencement de mon travail.
0: On dit d'ailleurs monochromiste, hein, c'est ça ?
1: Oui, ça peut se dire. Oui, le terme a déjà été employé me concernant. Mm-hmm. Oui.
0: Alors là, la spécificité, c'est aussi s'immerger dans la couleur et puis par ces œuvres que vous réalisez qui ont toutes aussi un format commun.
1: Alors souvent, ce sont des multiples du carré. Soit le carré de base, soit des multiples, c'est-à-dire des doubles carrés, des triples carrés. Je travaille souvent aussi en série. C'est-à-dire avec plusieurs modules que je peux réagencer suivant l'espace du lieu, parce que je suis très très sensible à l'architecture du lieu qui accueille mon travail, et je ne présente jamais l'œuvre de la même façon suivant le lieu dans lequel elle va être accrochée. Et là donc pour l'Arsolite, on va dire c'est un peu une première dans mon travail, puisque comme la lumière a une très très grande importance dans la perception de mes toiles, les spectateurs sont obligés de bouger devant mes tableaux pour percevoir justement ces formes brillantes ou mates qui se dégagent des monochromes. Là donc j'ai décidé de créer dans ce lieu qui s'y prête, encore une fois, une installation immersive. Voilà. Donc être baigné dans la couleur, dans la lumière, et percevoir par-ci par-là quelques tableaux qui vont être accrochés au mur.
0: C'est vraiment le cas, on baigne dans la couleur par les œuvres accrochées et puis effectivement l'ambiance qui donne aussi une autre dimension aux différents formats, donc des carrés comme vous le disiez qui, on peut dire de manière juxtaposée, peuvent donner aussi des contrastes de rayonnement assez significatifs.
1: Oui, tout à fait, suivant donc en général ce sont des surfaces lisses mais avec des matières différentes. Donc des huiles brillantes, des acryliques mates ou satinés qui viennent donc proposer des formes alors très simples hein, puisque là encore une fois dans mon jeu plastique je n'utilise que des orthogonales. J'ai pas de courbes, j'ai pas de lignes de biais. On parlait tout à l'heure de François Morellet, qui lui, introduit des lignes, on va dire obliques. Moi non. Tout est orthogonal, comme chez Mondrian d'ailleurs. Voilà. Donc au départ, j'ai fixé les règles et je me dis avec des couleurs qui sont tout le temps pures, c'est-à-dire que j'ai pas de mélange, j'ai pas de dégradé, qu'est-ce que je peux faire avec tout ça ou avec que ça plutôt. Pour une exposition comme ça, c'est des pièces que je fais, donc des tableaux que je prépare à l'atelier en ayant visité le lieu au préalable. Donc je fais des croquis, je travaille avec le plan du lieu. Et je prévois donc un certain nombre de tableaux à accrocher, souvent un peu plus, parce que voilà, quelquefois on n'envisage pas tout, donc il vaut mieux. Mais après, je compose avec ça. Mais ce sont des tableaux qui ont été faits pour le lieu. Voilà, c'est pas des œuvres que j'ai depuis un moment et que je réinvestis. Voilà.
0: Alors, donc la lumière est très importante, puisqu'effectivement, il n'y a pas de lumière naturelle, mais il y a un éclairage certain que, avec beaucoup de minutie, vous adaptez pour donner le sens aux œuvres. Comment concevez-vous cet éclairage ?
1: Ben là, pour le lieu de l'art solide, ça va être un éclairage à partir donc de néons colorés. Ça s'appelle la Via en rose, donc il y aura des néons rouges et des néons roses qui vont éclairer le lieu, et aussi des châssis de toile à peindre sur lesquels j'ai enlevé la toile, j'ai peint les châssis en blanc, ils seront rétro-éclairés par des néons blancs. C'est-à-dire la lumière viendra de dessous. En général, dans mes œuvres, dans mes peintures, les peintures captent la lumière naturelle pour la réfléchir, pour l'absorber ou autre. Là, les châssis vont produire leur propre lumière, en quelque sorte. Donc, la lumière va venir des œuvres.
0: D'accord.
1: La lumière artificielle, bien entendu.
0: Donc, c'est une valeur ajoutée, on peut dire, finalement, à l'œuvre. Enfin, ça donne, si on la verrait en plein jour ou avec ce rétro-éclairage, c'est complètement différent.
1: Ah, complètement différent. Si c'est dans une pièce neutre, c'est-à-dire avec des murs blancs dans laquelle il n'y a pas de lumière, ça apparaît d'une certaine façon. On va dire, là, les murs vont être entièrement peints, donc colorés, donc ça va apparaître encore différemment. J'ai montré ce principe d'œuvre au CAC de Saint-Restitut l'année dernière, dans la Drôme, où là, c'était des pierres apparentes, donc dans des caves. Bon, ça avait encore une autre... Notre allure, on va dire, générale. Hein, voilà.
0: Et là, c'est une chance, finalement, de complètement peindre tout l'environnement du mur au plafond et puis
1: et
0: adopter...
1: Le sol.
0: Et le sol, bien sûr, tout à fait complètement relooké, cette pièce. Et aussi une certaine progression que vous avez conçue.
1: Ouais. Un cheminement, je veux dire. Je ne sais pas si on peut parler de progression, mais en tout cas, un cheminement où d'emblée, donc, le spectateur va se retrouver baigné dans une lumière rouge pour aller progressivement vers du rose et aller vers la sortie et retrouver du blanc, on va dire, plus traditionnel.
0: Mmh. Voilà. Ah oui. On termine dans le blanc qui est finalement une addition de couleurs, hein, dans la physique, ce qu'on voit.
1: Exactement, exactement. La lumière du soleil, donc, étant le spectre, on va dire, on retrouve toutes les couleurs.
0: Vous avez des couleurs fétiches pour la réalisation de vos tableaux
1: ouais. Oui. Des couleurs que je fais faire. Hein. C'est pas des couleurs qui existent de façon naturelle, on va dire, dans les magasins. Donc je les fais faire. Ce sont des couleurs. J'aime bien utiliser, on va dire, une gamme de couleurs qui n'existe pas justement en rayon. Parce qu'en travaillant le monochrome, il faut apporter quelque chose, on va dire. Il y a des artistes qui disent tout a été fait, donc il faut apporter une touche personnelle. Déjà, le choix des couleurs est important. Donc je vais aller vers des couleurs. Quelquefois un peu inattendu. Et dans le rapprochement de certains monochromes, je vais jouer sur des nuances d'une même couleur. Des nuances de rouge, des nuances de jaune, d'orange, de bleu. Voilà. Et c'est pour ça que là, pour l'art solide, on a fait faire justement la peinture avec les codes couleurs sur le nuancier.
0: Oui.
1: Voilà.
0: Et la technique du glacis, ça peut apporter quelque chose à votre travail ?
1: Mais alors, le glacis, c'est une technique voilà, très particulière qui remonte, on va dire, je crois que c'est, si mes souvenirs sont bons, à la Renaissance, mais qui apporte pas. Là, je travaille principalement avec des peintures industrielles.
0: Oui.
1: J'aime ce rapport immédiat à la peinture. J'aime ouvrir un pot de peinture et y plonger dedans tout de suite. Donc je vais travailler plutôt sur le nuancier pour me dire, voilà, là je sais que j'ai de l'huile brillante, donc j'aurai tel résultat très tendu, un peu comme une carrosserie de voiture. Là je vais avoir par exemple une acrylique mate, donc plus profonde, plus veloutée, ou plus, voilà. Mais je retravaille pas mes couleurs.
0: D'accord.
1: En soi.
0: Okay.
1: Comme certains artistes, collègues qui travaillent à partir de pigments, à partir de liants ou de choses comme ça, non, là non.
0: C'est votre sens de l'observation, parfois, qui crée l'envie de ce que vous pouvez contempler autour de vous, qui donne cette idée de couleur ?
1: Oui. L'observation, par exemple, quand la première fois où je suis allé travailler en Chine, les couleurs n'étaient pas du tout pareilles que celles que j'avais l'habitude de voir ici, donc ça avait complètement transformé mes toiles. Donc je me balade souvent, alors évidemment, avec de quoi faire des photos et de quoi écrire ou dessiner. J'ai toujours un carnet de croquis sur des proportions, des dimensions, des choses comme ça. Je vous donne un exemple, si vous voulez. Dernièrement, là, puisque j'habite dans le sud de l'Ardèche, il y a des miradors de chasse aux sangliers. Et je suis tombé en admiration devant les proportions de ces miradors. Donc j'en ai fait des croquis et ça a donné toute une série de sculptures après. Voilà, retravaillé bien entendu, mais c'est parti de là. Donc oui, j'observe beaucoup. Ouais, ouais. Et souvent des choses que les autres personnes n'observent pas justement.
0: Oui. C'est vous êtes affûté là.
1: Ben, ou obsessionnel, je ne sais pas comment on peut dire, mais en tout cas, pas normal dans ma façon de certainement de regarder ce qui naturellement on ne regarde pas.
0: Alors vous avez un pied en France, un pied en Chine, pourquoi ce choix de...
1: En 2017, suite à toute une histoire, on m'a proposé une résidence artistique à la China Academy à Hangzhou. Donc c'est la Chine de l'Est, la Chine des lacs, c'est très beau. Donc j'ai accepté. Et puis ça a vraiment fonctionné, ça a matché comme on dit avec les Chinois. Donc on m'a proposé de faire des workshops avec les étudiants et donc ils m'invitent chaque année à aller là-bas ou faire aussi des visioconférences pour donner des cours, pour enseigner en atelier donc dans le département peinture. Et c'est vraiment une expérience pour moi qui a bouleversé les choses, on va dire. Ouais. Ouais, ouais.
0: Les Chinois sont adeptes du monochromisme ?
1: Quand je suis arrivé là-bas la première fois, je suis passé pour un extraterrestre, on va dire. Oui, parce qu'ils n'avaient pas du tout... Ils ont une tradition qui est respectée, notamment dans les concours d'entrée aux écoles d'art, qui n'a rien à voir, évidemment, avec le monochrome. À mon grand étonnement, ils connaissent très peu l'art occidental, la peinture occidentale, entre autres. Donc oui, j'ai été très étonnant pour eux. Mmh. Voilà. Après, ils s'y sont faits.
0: Oui.
1: Oui. Ça, ils m'ont accepté. Oui. Ils m'ont proposé de faire des expos, voilà, de travailler avec une galerie. Ouais, ça a été une très belle expérience. Que je poursuis. Alors, le Covid a changé beaucoup de choses, mais que je poursuis là actuellement, notamment en visio, pour donner des cours.
0: D'ailleurs, en parlant de cours, vous avez étudié aussi à l'université aux Beaux-Arts d'Aix-en-Provence, c'est bien ça?
1: Oui, un parallèle. D'abord, j'ai un parcours qui est assez atypique, puisque j'ai eu une formation scientifique. Je suis parti à Grenoble, en fac de sciences. J'ai fait ce qu'on appelait à l'époque un DEUG. Puis ça ne me plaisait pas. Donc, à l'époque, il y avait une espèce de concours pour entrer à l'université d'art plastique donc d'Aix-en-Provence, où j'ai été pris. Et comme les ateliers à l'université ne me convenaient pas vraiment, c'était pas des vrais ateliers, en parallèle, j'ai été accepté le soir à l'école des Beaux-Arts. Et donc je faisais les deux en même temps. Voilà. Donc j'ai pu faire un DEA d'art plastique à la fac d'Aix et en parallèle un DNAP à l'école des Beaux-Arts d'Aix. Voilà.
0: Et cela a apporté beaucoup d'eau aussi à votre moulin en termes de vos pratiques actuelles.
1: Oui, alors bien sûr, toutes les bases, hein, notamment en histoire de l'art. Je considère qu'on ne peut pas être un artiste actuellement sans avoir fait de l'histoire de l'art et connaître justement l'histoire de l'art pour ne pas faire ce qui a déjà été fait. Pour moi, c'est essentiel. Et puis aussi, toute la pratique pour, je dirais... En sortant de là, se dire il faut faire l'inverse de ce qu'on vous a enseigné. C'est pas du tout une critique de l'enseignement, au contraire. Mais si on veut se démarquer, se dire on m'a enseigné ça, mais est-ce que il n'y a pas quelque chose à faire d'autre, hein, qui peut-être prend le contre-pied justement de ce qui a été enseigné.
0: À la lueur de vos œuvres, on se plonge aussi dans un peu un courant artistique des années 70, 80, cette influence américaine qui semble vous habiter.
1: Ah oui, complètement. Oui, oui. Moi, l'art américain, quand j'étais petit, donc j'ai eu accès à certains livres d'art américain, de l'art américain d'après-guerre, des années 60, 70, comme vous disiez, et j'étais fasciné. Là, toute cette période, le minimalisme, le color field, toute cette période m'a vraiment intéressé. Après, j'ai écouté des interviews du galeriste Léo Castelli, interviewé par Claude Berry, etc., etc. Donc vraiment, ça m'a marqué. J'ai beaucoup lu aussi les critiques américains. Bon, je savais qu'il fallait pas faire pareil, bien entendu. Mais ces influences, après, j'essayais de les digérer.

0: actuellement, ça fait écho à ce qu'on vient de dire, je suis représenté donc par une galerie allemande de Cologne, une galerie suisse et une galerie américaine. Oui. Mais pas de, j'ai toujours pas de galerie française. Oui. Ah, c'est pas que j'ai pas essayé, mais c'est plus compliqué.
1: Oui, c'est pas dans la culture, semble-t-il. Enfin, pas tout à fait, ou alors de manière très ciblée.
0: Il y en a très peu en France qui montrent ce genre de travail. Bon, il y a la galerie La Lumière à Paris, où ils ont des artistes, je veux dire, presque un peu historiques. Mais après, c'est plus compliqué.
1: Ah ouais. Ouais. Dans les centres d'art contemporain, ça pourrait avoir bonne place.
0: Alors, j'ai déjà eu des expositions collectives ou personnelles dans des centres d'art. Mais c'est pas ce qui montre certainement en priorité. Ah ouais. C'est un peu plus compliqué.
1: Ouais. Il y a des artistes qui vous ont inspiré, qui continuent à vous stimuler dans votre travail.
0: Oui, oui, bien sûr, bien entendu. Parmi, alors s'il faut en citer que quelques-uns, en France, François Morellet, qui m'a vraiment marqué là aussi, hein, pour son travail géométrique et abstrait, et très minimal. Chez les Américains, si je devais en citer qu'un, ce serait peut-être Frank Stella, parce qu'il a su se réinventer complètement. Voilà, c'est extraordinaire pour moi, son travail. Olivier Mossé, bien entendu, le Suisse Olivier Mossé. J'ai eu la chance, en 2008, je crois, de faire un petit morceau d'exposition. Il m'avait permis, avec lui, au centre, je crois que c'est, oui, c'était au centre d'art contemporain de Saint-Restitut, où j'avais l'impression de faire la première partie des Rolling Stones. On s'était, waouh, exposé avec Mossé, pour moi, c'était vraiment extraordinaire. Voilà, ces trois artistes, on va dire, font partie des artistes qui m'ont vraiment marqué, mais il y en a d'autres, bien entendu, et des beaucoup plus anciens.
1: Ouais, ouais. Par exemple, si on évoque Marc Rothko, ça peut avoir une certaine comparaison avec ce que vous faites.
0: Pour la couleur, oui. Oui, oui. Et cette manière de diffuser la couleur de façon, on va dire, vaporeuse un peu sur sa toile. Oui, oui, bien entendu. James Turrell pour la lumière, bien entendu aussi. Oui, tous ces gens, oui. Dan Flavin pour les néons. Bien sûr.
1: Eh bien, en tout cas, Philippe Chitarini, je vous remercie beaucoup pour la présentation de cette très belle exposition qui nous baigne littéralement dans vos propositions de couleurs. C'est vraiment de l'art immersif, hein, dans sa plus pure signification.
0: Oui, oui, oui. Moi, je l'espère. J'espère que les gens le percevront comme ça, bien entendu.
1: Et quand on parle du côté formel, radical, c'est ce que vous souhaitez souligner derrière tout cela?
0: Complètement, oui. Oui, oui. Je pense que la radicalité de mon travail, j'en ai parlé, donc déjà, une base qui est très limitée au niveau du choix des couleurs, au niveau des formes, au niveau des supports. Oui, fait tout ça, quoi, qui fait qu'on peut qualifier mon travail, bien entendu, de peinture radicale. Oui, oui.
1: Merci.
0: Ah ben, c'était un plaisir, un grand plaisir. Merci à vous.
2: Philippe Chitarini, l'artiste de cette exposition La vie en rose, qui est donc en ce moment même à découvrir à l'Art Solite à Saint-Jean-en-Royans. On vous rappelle que l'Art Solite est ouvert tous les jours à partir du mercredi jusqu'au dimanche. On continue ce magazine estival du jour avec les temps forts de l'agenda.
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2: Et oui, pas mal de choses dans l'agenda pour cette fin de semaine du 24, 25 et 26 juillet 2026. On commence avec une proposition ici à Saint-Jean-en-Royans.

0: du côté de notre bien-aimée librairie indépendante La Bouillotte, qui en plus d'être toute la semaine du côté de Saint-Antoine-l'Abbaye sur le festival Texte en l'air, j'y reviendrai, propose aussi, comme chaque vendredi, des soirées jeux côté tanière. Venez jouer et partager un bon moment autour d'un jeu. Ça se passe donc côté tanière et c'est à partir de 20h30 ce vendredi. Et bien sûr, c'est gratuit. Autre chose à découvrir pour cette fin de semaine, c'est qu'en ce moment même, il y a le festival Graff en Valais, du côté de Saint-Nazaire-en-Royans, qui met à l'honneur le Graff, comme son nom l'indique. Le finissage du festival est ouvert au public et aura lieu ce samedi 25 juillet à 18h, en entrée libre. Ce festival a eu lieu donc toute la semaine depuis le 22 et se termine dimanche 26, donc c'est l'occasion d'aller découvrir du côté de Saint-Nazaire-en-Royans les graphes et autres peintures murales. Du côté de l'Isère et du sud Grésivaudan, il y a aussi les apéros musées chez l'un de nos partenaires, le Grand Séchoir Maison du Pays de la Noix à Vinay. Donc l'été à l'ombre des noyers, c'est aussi les apéros musées, des concerts en plein air agrémentés d'une boisson au choix et de mise en bouche aux noix. Pour ce 24 juillet, il y a le duo Archer qui propose du chant, de l'alto et du violoncelle. C'est 15€ tout compris et la réservation est obligatoire à partir de 19h donc au Grand Séchoir à Vinay. Et puis du côté de Dionne, il y a la restitution d'un stage de gospel qui a lieu en ce moment même du côté de Dionne et qui propose donc, c'est du gospel, et qui propose à l'église de Dionne en entrée libre à 18h ce soir, ce vendredi 24 juillet, le rendu de leur stage. Sachez que la direction c'est Rachel Ratzizafi, qui est quand même une pointure dans le chant gospel, accompagnée au piano par un très bon pianiste, c'est Rémi Ploton. Donc à découvrir pour se mettre dans une ambiance gospel assez communicative, une belle énergie. C'est donc à 18h ce soir. Et puis évidemment, cette semaine, c'est le festival Texte en l'air, la 22e édition du festival qui a lieu depuis mercredi 22 et ce jusqu'à ce dimanche 26 du côté de Saint-Antoine-l'Abbaye. Il y a des choses toute la journée pour ce vendredi 24 juillet depuis 10h ce matin avec les pérégrinations poétiques, ensuite des lectures jeunes publics, des rencontres causeries que j'aurai le plaisir d'animer à 14h, une table ronde donc avec les artistes en résidence Métina Barro et Anuradha Regunundan, qui sont toutes les deux artistes associées au festival Texte en l'air, et puis l'auteur plasticien Kobe. Donc on animera cette discussion autour du fait d'être artiste en milieu rural. Ensuite à 17h30, c'est le théâtre Les Envolées, c'est Maelstrom, ça aura lieu au théâtre du Furan. Et puis un concert à 19h30, c'est Aflama, qui veut dire enflammé en occitan, un trio percussif et vocal hautement inflammable. Donc ce sont des polyphonies, ça c'est à 19h30, c'est gratuit dans la grande cour. Et à 21h30, c'est la pièce Feu la forêt du théâtre, qui est dans la suite de Mort d'une montagne, de la compagnie donc qui avait proposé cette pièce. Et ce sera dans la basse-cour du musée, ça dure 2h. Et ensuite, c'est la traditionnelle nuit de l'écriture qui s'entame à 23h30 et qui dure jusqu'à 8h30 demain matin. Il y a aussi pas mal de propositions demain et dimanche pour ce festival Texte en l'air. N'hésitez pas à vous rendre sur le site internet du festival où toutes les propositions sont détaillées. Un autre festival qui a toujours lieu depuis le 14 juillet et ce jusqu'au 30 juillet, c'est le Festival des Chapelles Royan-Vercors, cette 19e édition qui fait la part belle à l'Europe. Et il y a donc une proposition pour ce dimanche 26 juillet à Léoncelle. Et c'est Fabrice Ferrez, qui est directeur artistique du festival, qui le présente.
1: Le 26 juillet, je retrouverai mon complice Marc Pantillon, on sera dans l'abbaye de Léoncelle, avec un programme entièrement dédié à l'Europe centrale. Vous savez que c'est un répertoire qui me tient particulièrement à cœur parce que j'ai eu la chance d'aller faire des études à Cracovie et à Prague, et que c'est des pays tellement musiciens que quand on a eu la chance d'y passer un moment, on en tombe amoureux au niveau de la sensibilité artistique. On va donner des extraits de de notre dernier disque, qui sera en vente d'ailleurs à la sortie, et qui était aujourd'hui sur, on était en direct aujourd'hui sur France Musique. Aujourd'hui, j'étais dans deux endroits en même temps. C'était un faux direct, on a enregistré la semaine dernière. Voilà. Donc ce dernier disque dédié aux compositeurs que vous avez pu entendre lors certains des concerts de Léon Selle. Là, on aura un compositeur polonais qui s'appelle Witold Lutosławski. On aura un compositeur hongrois, grand chef d'orchestre, Antal Dorati, un tchèque, Jana Tchèque. Une création d'un compositeur suisse qui s'appelle Marc Pernou. Et un petit clin d'œil, une pièce originale pour hautbois et piano d'un compositeur qui s'appelle Carl Nielsen. Et Carl Nielsen, il est de quelle nationalité ? Il est danois. Et donc, c'est un petit hommage pour dire que le Groenland doit quand même rester en Europe. On a choisi de jouer une pièce de Nielsen pour manifester notre soutien aux Danois et aux Groenlandais.
0: Fabrice Ferrez, dans sa soirée de présentation de tout le programme de ce festival des Chapelles en Vercors. N'hésitez pas à vous rendre sur le site internet de l'association Les Yeux Fertiles qui organise ce festival des Chapelles en Vercors pour découvrir toutes les présentations des soirées et toutes les propositions du programme. Ce 25 juillet, ce samedi 25 juillet à partir de 18h30, c'est aussi le lancement de la saison et le vernissage de l'exposition de Alain Ploye. Cet été, l'exposition temporaire, c'est cet hommage à ce peintre. Une belle occasion de découvrir son univers artistique et de partager un moment culturel et convivial. Ça se passe donc à la Maison Musée de Roche-Échinard, qui est aussi l'un de nos partenaires. Et c'est gratuit, donc ce samedi 25 juillet. Sachez qu'il y aura d'autres proposition au cours de l'été, au cours du mois d'août, autour de cette exposition temporaire de Alain Ploye. N'hésitez pas à vous rendre aussi sur le site internet de la Maison Musée de Roche-Échinard ou carrément d'aller y faire un tour. D'autres propositions pour ce week-end, il y a aussi du côté de Saint-Agnan-en-Vercors, la fête du village. C'est donc samedi et dimanche à partir de 13h30. Il y a d'abord un vide-grenier dans le village et puis à 19h, une petite restauration rapide accompagnée d'un concert organisé par Saint-Agnan Animation. À 22h, un feu d'artifice suivi du bal animé par DJ Ferlin. Peut-être renseignez-vous si le feu d'artifice est maintenu ou pas. C'est possible qu'en cette période de sécheresse et de canicule, ce ne soit pas le cas. Et puis dimanche, à partir de 13h30, inscription pour le concours de boules en doublette. Sur les deux jours, il y a aussi un bal-trap organisé par l'ACA. Ça se passe donc dans le village de Saint-Agnan-en-Vercors. Il y a des propositions qui sont gratuites et d'autres qui sont payantes. Renseignez-vous auprès des offices de tourisme ou directement à Saint-Agnan-en-Vercors. Et puis du côté de la Chapelle en Vercors, pour dimanche 26, il y a un concert classique autour des flûtes, c'est à 17h. Un concert classique, un voyage musical autour d'œuvres sacrées et célèbres de Schubert, de Bach ou Debussy, mais aussi Vivaldi ou Mozart. Ça se passe dans l'église et c'est en entrée libre. Puis une dernière proposition, ça ce sera le week-end prochain du 2 au 4 août, mais je vous en parle maintenant puisqu'il faut s'inscrire. C'est un stage d'exploration vocale et de timbre avec Laura Guito qui est membre de la compagnie Terra Canto, une compagnie qui met à l'honneur le chant italien de manière magistrale. Un stage qui va être de qualité pour découvrir vos timbres et aussi découvrir ce répertoire particulier du chant italien. C'est donc dimanche 2, lundi 3 et mardi 4 août. Ça se passe c'est organisé par Bateau Topi à la ferme des Roussets à Saint-Jean-en-Royans. Il y a un tarif fourchette entre 66 et 264 euros selon vos possibilités. N'hésitez pas à contacter Bateau Topi si ce stage vous intéresse ou directement Laura Guito à Terra Canto. Voilà pour cet agenda des temps forts pour aujourd'hui 24 juillet et pour ce week-end du 25-26. Et on continue ce magazine estival par le focus sur l'un de nos partenaires. Toute la semaine, on vous a proposé des bouts de l'interview réalisée avec Valérie Charpinet, directrice de Texte en l'air. Et pour ce vendredi, on vous propose la dernière partie de cette interview qui parle et qui vous présente tout le programme de ce dimanche 26 juillet. Et le dimanche 26, dernière journée à Texte en l'air, on en aura déjà pris plein les yeux, plein le cœur, de plein de poésie de différentes manières. Donc pour ce dimanche 26 juillet, dernier jour, on commence par une pérégrination poétique.
2: Oui, et là on retrouve un partenariat avec la Maison de la Poésie Rhône-Alpes et qui nous a proposé une pérégrination avec Léa Cerveau, qui est une poétesse qui vient nous parler de l'histoire de nos ancêtres à la quête d'une unité retrouvée avec le vivant. Telle était sa proposition. Donc, ça va être un très joli moment. C'est une écriture très charnelle, vivante, forte. Et c'est une proposition qui m'a vraiment plu et qui attise ma curiosité et l'envie très fortement de voir cette personne, de rencontrer cette personne.
0: Et puis ensuite, plusieurs choses dans la journée avec encore des lectures jeunes publics à 11h, les jeunes en immersion, donc la restitution du stage avec Bastien.
2: Oui, absolument, qui ont travaillé sur les textes des deux autrices en résidence.
0: Donc ça c'est à midi, ça s'appelle Yelles émergent dans le jardin de l'Arche. Et puis enfin la sortie de résidence d'Anuradha Raghunandan, autrice en résidence, donc à 14h30. Mon oncle Joseph, elle avait hésité, donc je l'avais interviewé à ce même micro, elle hésitait sur le titre. On est donc sur Mon oncle Joseph.
2: Voilà, Mon oncle Joseph. Et donc où elle va nous parler un petit peu de la question de comment fait-on pour se souvenir de quelqu'un dans notre famille dont on est dit faudrait pas l'oublier, mais une personne dont on nous a rien raconté. Et donc voilà, donc elle vient faire cette lecture avec, elle sera accompagnée d'une comédienne, Aurore Desgranges, et elles liront à deux ce texte qui sera sans doute en une première étape d'une écriture, et je pense que elle continuera son travail après, mais déjà qui est une proposition vraiment intéressante.
0: Et puis à 16h, c'est L'Ours, c'est du théâtre jeune public. On les a vus il y a pas très longtemps, accueillis par la 5e saison dans le Royan.
2: Oui, absolument. Et à Saint-Laurent en Royan, c'est là que je les ai vus.
0: Et elle revisite l'histoire de Podane.
2: Elle revisite l'histoire de Podane. Elles sont trois comédiennes. C'est un spectacle qui se joue en extérieur. C'est vraiment tout public. Donc c'est vraiment la proposition familiale par excellence pour le dimanche. Avec l'histoire de Podane. Elle la revisite parce qu'elles prennent l'histoire originelle du conte qui a été après réadapté par Charles Perrault. Et évidemment, avec, on peut le deviner, avec toutes les questions qui agitent en ce moment. Les questions féministes, les questions de consentement, de violence,
0: de violence sexuelle,
2: d'inceste, et c'est très joyeux comme moment, quoi. C'est vraiment sur la forme, c'est très joyeux, et on les accueille le dimanche. Elles reviendront d'Avignon, elles auront joué tout le festival d'Avignon, et on les accueille le dimanche. Et c'est une compagnie qui est de Tulin, donc une compagnie de pratiquement de notre territoire.
0: J'ai l'impression qu'entre ces thématiques-là, les questions environnementales, les questions post-coloniales, les questions d'héritage, on est vraiment dans les questions qui agitent la société aujourd'hui, les questions phares en fait.
2: Mais absolument, nos auteurs et nos autrices, enfin ceux qui écrivent aujourd'hui sont des citoyens comme nous et ils sont agités par les mêmes questions, les mêmes interrogations, les mêmes craintes. Et c'est ça qui ressurgit dans leur écriture, et c'est ce qui est formidable avec quand on va travailler ce répertoire là et c'est aussi formidable parce que c'est facile d'emmener des gens voir ce genre de choses, alors que c'est pour moi beaucoup plus compliqué de les amener sur un répertoire classique qui est tellement loin et qui maintenant demande quand même à avoir quelques codes pour comprendre. Là, il y a rien de difficile dans l'accès à la compréhension des textes. Et après, ce qui est bien, c'est qu'on a le droit de ne pas être d'accord, mais on peut le partager ensemble. J'ose espérer qu'on ait encore des lieux comme ça pour continuer à partager ensemble sur des sujets.
0: Et à ne pas être d'accord.
2: Et à ne pas être d'accord.
0: Et à débattre.
2: Et à débattre. Voilà, c'est tellement précieux.
0: Et puis quand on reçoit une proposition artistique, on sait que tous ces sujets-là, ils sont traités avec des conférences, avec des chercheurs, avec des choses qui sont très militantes ou très aussi des fois dont le discours est difficilement accessible. Alors que là, la forme artistique, elle permet d'accéder à des propos et de savoir qu'est-ce que j'en pense et de partir avec des questions plus que des réponses. Mais d'où l'importance de ce festival, encore une fois.
2: Ouais.
0: Et puis, on finira en beauté ce festival avec encore des concerts, lectures et puis un banquet.
2: Oui, le banquet festif, donc qui est fait par notre chef cuisinier Maël Cinquin, et donc dans la grande cour de Saint-Antoine de l'Abbaye, on installe un banquet festif et il y a près de 200 personnes qui mangent là, qui ripaillent, et avant le traditionnel concert de clôture, qui cette année sera fait avec le groupe Tram. Anciennement Tram des Balkans. Alors, il ne renie pas les Balkans, mais il s'ouvre à d'autres esthétiques musicales aussi, avec leur dernier opus qui s'appelle Alligator. Et là, je pense qu'on va pousser les tables et les chaises parce que ça va danser.
0: Et on va célébrer cette belle édition qui se déroulera parfaitement.
2: Absolument.
0: Sans accroc. Il y a quand même des partenaires dont on n'a pas encore parlé. C'est notamment la librairie indépendante et incontournable La Bouillotte, qui est ici à Saint-Jean-Royan et qui est partenaire pour la deuxième édition.
2: C'est ça, c'est notre deuxième partenariat et je suis vraiment ravie parce que c'est un vrai partenariat. C'est pas un libraire qui vient déposer des livres et qui s'en va. C'est un partenariat, on le construit ensemble et cette année elles seront dans un nouveau lieu qui s'appelle la salle des pas perdus à Saint-Antoine, qui est au-dessus de la porterie, c'est-à-dire que quand vous arrivez dans la grande cour à Saint-Antoine, vous passez sous un porche et elles seront au-dessus, la salle qui traverse comme ça, et c'est l'occasion donc de découvrir cet autre endroit patrimonial du village, parce que c'est une salle qui est ouverte quelquefois pour des expositions, mais quand même très peu ouverte au public, qui est aussi une salle de mariage, et là qui sera notre librairie éphémère.
0: Pas besoin de se marier, on peut juste aller acheter un livre.
2: On peut juste aller, et je pense qu'on va être au frais là-haut aussi.
0: Une très belle édition pour ce 22e festival Texte en l'air du 22 au 26 juillet 2026. On rappelle que pour avoir tous les renseignements, pour avoir des passes, pour s'inscrire pour les stages, les spectacles, tout ça c'est sur votre site internet, c'est très accessible, très facile.
2: Oui, et on peut aussi téléphoner si on a un souci.
0: Et sur les réseaux sociaux.
2: Absolument.
0: Voilà.
2: Après, on a tous nos partenaires de Saint-Antoine-de-l'Abbaye, évidemment. C'est-à-dire que, avec le musée départemental, je l'ai cité, mais il y a la maison abbatiale, le jardin de l'Arche, donc la communauté de l'Arche avec lesquelles on travaille, la médiathèque, et puis j'en oublie peut-être, mais mais en tout cas, d'autres associations, les Sentiers Antonins qui nous aident pour débroussailler les sentiers des pérégrinations. C'est vraiment quelque chose qui se fait en commun aussi. Les associations Antonines sont nombreuses et travaillent beaucoup ensemble.
0: Quelque chose de collectif et de territorial et de patrimonial. Merci Valérie d'être venue présenter ce beau festival à notre micro et puis on a hâte de le

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1: Et voilà pour cette dernière partie de l'interview de Valérie Charpinet, directrice du festival Texte en l'air, qui a donc lieu en ce moment même à Saint-Antoine-l'Abbaye, avec pas mal de propositions autour du texte, du théâtre, de la poésie, des concerts depuis le 22 juillet jusqu'à ce dimanche 26 juillet. N'hésitez pas à vous rendre sur le site internet avec toutes les propositions détaillées de cette programmation. Il y a vraiment de beaux moments à vivre du côté de Saint-Antoine pour cette fin de semaine. C'est la fin de ce magazine estival du vendredi 24 juillet. Merci à Anouchka qui s'est improvisée à la technique pour ce matin. Et moi, je vous souhaite une très belle journée à l'écoute de Radio Royan Vercors.
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0: Alors que Stéphane se règle, on peut faire un petit tour des participantes et participants à cette sortie. Comment vous appelez-vous?
1: Monique Herbert.
2: Emre Herbert. Madeline.
3: Et Pascal.
0: C'est une première, la spéléo, pour vous?
1: Cette, pour les enfants, oui. Nous, on a déjà fait la spéléo dans le Jura.
4: Madeline a fait la spéléo dans l'Hérault, dans la grotte de Clamouse l'année dernière.
5: Bon, alors ben voilà, bienvenue donc à la grotte Roche. Alors Roche, c'est pas parce que c'est plein de roches, parce que c'est les frères Roche qui ont trouvé la grotte. Il y a pas mal de temps de ça maintenant, d'accord? Donc c'est la grotte Roche, et bon, ce qui est intéressant dans cette grotte, c'est que c'est situé vraiment en bordure de la Bourne, donc on est dans les gorges de la Bourne. Alors pourquoi? Parce qu'effectivement, on imagine la faille qui est d'origine tectonique, donc la faille originelle qui serait là comme ça, d'accord? Après, avec pas mal de blocs d'effondrement derrière, et la Bourne qui est rentrée et qui a élargi et qui a façonné tout le réseau qu'on va visiter. D'accord? S'il n'y a pas d'eau sur une roche calcaire, s'il n'y a pas d'eau, il n'y a pas de grotte. Et il faut que la roche soit calcaire à 99,9% pour qu'il y ait un réseau qui se forme. Alors voilà, d'accord. C'est l'eau chargée de CO2, ou mécaniquement aussi, mais en tout cas, il y a une réaction chimique. Voilà, eau plus CO2, voilà, d'accord, qui crée la dissolution des roches calcaires et uniquement calcaire. C'est pour ça que sur un massif, par exemple, comme le massif du Mont-Blanc, vous ne trouverez pas de grotte, parce qu'on est dans une roche cristalline, et l'eau chargée de CO2 n'a aucun effet sur cette roche-là, comme sur les roches basaltiques volcaniques. À part les tunnels de lave, mais qui ne sont pas, eux, creusés par l'eau, il n'y a jamais de grotte non plus dans un massif volcanique. Il faut que la roche soit calcaire, sédimentaire, d'accord? Donc à coup sûr, si vous êtes sur une région où vous voyez une grotte, c'est que vous êtes sur une région calcaire. Donc voilà pour ça. Donc là, c'est un réseau qui était très petit jusqu'à encore une 10-15 d'années en arrière. En gros, on allait au fond de cette galerie là-bas, galerie sèche, et c'était fini. Mais les spéléos sont des gens qui sont assez obtus et surtout qui savent, d'après pas mal d'observations, savoir s'il y a une suite ou pas derrière. Donc là, c'est ce qu'ils ont fait. Ils ont creusé, vous verrez plus tard, je vous ferai voir, ils ont creusé un énorme bouchon de sable pendant plusieurs années. C'est un club spéléo qui s'est mis à faire ça. Et ils ont découvert la suite, qui bien sûr existait depuis très longtemps, depuis des milliers d'années, centaines de milliers d'années sûrement, mais qui a été découvert il y a 10-15 ans, pas plus, par l'homme. Bah, c'était bouché.
6: Voilà.
5: C'est il n'y a pas très longtemps qu'ils se sont dit, bah, tiens, derrière là, s'il y a autant de sable, il y a eu un gros volume d'eau, des grosses quantités d'eau qui sont passées pendant très longtemps, sinon il n'y aurait pas autant de sable. Ils ont creusé, c'est passé. On y va? On commence? C'est parti? Ben voilà, vous me suivez, et puis on y va.
4: Allez, à tout de suite alors.
5: Eh ben nous, on peut y aller. Est-ce qu'il y en a qui ont peur?
7: Non.
8: Ouais, ça va, les jeunes, ils n'ont pas peur.
5: Ça, c'est les toitures test. En gros, si vous passez là, on peut aller au bout de la grotte.
1: Et si on ne passe pas, on fait régime?
5: Ah, on ira moins loin, mais on ira quand même. Donc c'est parti, suivez-moi. Là, c'est vraiment une étroiture. Hein. Là, elle n'est pas trop, c'est une vraie étroiture.
1: Entrez
5: devant. Regardez. Hop. Au plafond, là, vous voyez, toute petite chauve-souris. Regarde bien, lève la tête. Tu vois là où je bouge ma lumière? C'est un tout petit point noir.
2: Ah ouais.
5: Par les pieds.
2: Ah ouais.
5: Donc, quand vous voyez une chauve-souris sous terre, c'est bien de ne pas l'éclairer trop longtemps parce qu'on peut la réveiller. D'accord?
2: Et ça fait pas si on la réveille?
5: Et ben, elle peut mourir parce que là, elle est en hibernation. Donc son cœur bat très lentement. D'accord? Si tu la réveilles d'un coup, ça peut la tuer. Donc là, il y a une petite, et je pense que c'est une pipistrelle. Hein. Ouais, juste là, je pense, vu la taille. C'est-à-dire une des plus petites. Hein. La pipistrelle, elle fait quoi? Elle fait 10 cm maxi. Elle ouverte. Voilà, donc la chose qui pend là-haut en noir, c'est une chauve-souris.
0: C'était pas trop dur cette étroiture?
2: Si, c'était un petit peu dur, mais ça va.
5: Si. Ah, regardez, il y en a une autre là-bas.
6: Ah, là-bas.
2: Ouais.
6: Ah oui,
2: tu la vois?
6: Ah, là-bas. Une autre chauve-souris.
5: Ouais.
6: Mais t'en as vu une?
5: Bravo.
2: Il y en aura deux.
5: Tu peux passer, tu veux, dans la grotte.
6: Tu l'as vu?
5: Vous la voyez? Tout petit point noir là. J'en ai repéré une encore. Mais j'en vois plus, il y en avait une par là-bas aussi. Donc là, voilà, on revient, elle est dans la faille là. Hein. Petite pipistrelle encore. C'est la journée pipistrelle.
0: On les voit pas forcément tout le temps.
5: Ouais, en fait, l'été, tu les vois pas. Parce que la journée, elles sont planquées, mais elles sont planquées dans un arbre mort, rangées dans une branche, sont planquées, tu vois. Elles sont vides, quoi. Et elles chassent la nuit. Là, elles hibernent, donc forcément, on peut les voir tout l'hiver. J'en ai vu une par là. Tu vois, il y en a une là-bas. Je sais pas si vous la voyez, les jeunes.
2: Oui.
5: Vous la voyez? Alors celle-là, elle est belle, hein, on va, elle va pas être devant du chemin. Donc on va essayer de perturber. Et là, il y en a une plus grosse. Alors ça, c'est intéressant. Suivez-nous. Là. Là, dans le trou, là. Vous voyez devant moi? Donc là, c'en est une plus grosse. Et je pense que c'est... Là, vous avez encore une pipistrelle, regardez. Ici, là, d'accord? Bien accroché. Là, il y a plein de trous, alors forcément, elles sont là, à l'abri. Donc ça, c'est sûrement un oreillard, a priori. Mais bon, là, les ailes refermées sur elles-mêmes, en train de dormir, c'est dur à voir. Mais vous voyez bien la différence de taille, hein, entre la pipistrelle et un oreillard, ou un murin. Ou un murin, parce que c'est dur à voir quand elles sont repliées sur elles-mêmes comme ça. Mais bon, vous voyez, il y a quand même de la chauve-souris, quoi. Hein. C'est bien, sympa, sympa. Je les écarte pas plus de temps, parce qu'après, elles aiment pas trop... Mais on en aura vu,
1: oui,
5: pas mal.
1: Hein.
5: Là, vous avez vu, il y en avait encore une, je ne sais pas si vous l'avez fait là. Ah, une petite pipistrelle ici aussi. Alors les chauves-souris, puisqu'on est dans le sujet, c'est assez impressionnant parce qu'elles ne voient rien dans la grotte, comme nous. C'est-à-dire qu'on éteint la lumière, on le fera plus tard. On voit absolument rien. On ne voit pas ma main là. Ma main, je touche mes yeux, je ne vois pas mes doigts. La chauve-souris, c'est pareil, elle ne voit absolument rien. Alors elles se déplacent par écholocation. Écholocation, c'est un système d'ondes, d'accord? Une espèce de radar qui est dans leur nez. Et qui envoie des ondes. Un peu comme la radio. Les ondes, quand elles vont percuter quelque chose, ça revient automatiquement au cerveau de la chauve-souris, ça donne l'information. Attention, devant toi, il y a un bloc à 3 mètres, attention, etc., etc. Donc elle peut voler, j'ai déjà vu, et tout le monde a déjà vu des chauves-souris voler très rapidement sous terre, sans jamais se cogner, même dans des passages très étroits. C'est un radar, un système de radar, un sonar, donc très efficace. D'accord ? Elles font la même chose pour chasser. Bon, là, elles dorment, mais au printemps, elles vont sortir toutes les nuits pour chasser, et elles repèrent leur proie de la même façon, et elles font la différence entre une feuille qui vole et par exemple un insecte. Quelle parce manche. Que ça dégage une chaleur, mmh. D'accord, donc l'insecte lui va dégager une chaleur, l'onde va ramener l'information au cerveau de la chauve-souris qui va aller manger son insecte. Les chauves-souris sont insectivores et frugivores, ça suce absolument pas le sang de personne, ça se met pas dans les cheveux des filles non plus, c'est un peu des racontards tout ça, hein. C'est très très sympathique une chauve-souris, ça a une bonne bouille moi je trouve, et c'est en voie de, pas d'extinction mais de disparition quand même, il y en a de moins en moins, notamment par rapport aux problèmes de pollution sur Terre, même si ça reste à l'époque on disait que c'était le mammifère le plus représenté sur Terre, c'est-à-dire qu'il y avait plus de chauves-souris que d'hommes, que de vaches, que de chiens, que de chats. C'était, alors aujourd'hui je sais pas ce qu'il en est, mais à l'époque c'est ce qu'on disait. Et c'est, oui, du coup, j'ai dit que c'était un mammifère. Effectivement, c'est un mammifère. C'est le seul mammifère volant. La chauve-souris n'a pas de plume, n'a pas d'ailes. Hein. Ses ailes sont de la membrane, donc de la peau. Et elle fait ses petits, comme votre maman vous a fait. Donc, comme tous les mammifères. C'est le seul mammifère volant sur Terre.
4: Et ça, hiberne combien de temps ?
5: Tout l'hiver.
4: Ils ont une horloge interne qui leur dit, j'ai pas.
5: Ouais, ouais, tout à fait. Tu leur dis surtout, c'est la fin d'hiver, tu peux sortir, il fait meilleur, tu vas pas mourir de froid en volant, par exemple. Hein. Et c'est, voilà, donc c'est un animal qu'on connaît bien aujourd'hui et qui est encore assez bien représenté. La preuve, aujourd'hui, on en a vu 5 ou 6 déjà. Donc c'est sympa, quoi. Je pense qu'on peut en voir aussi plus loin. Voilà, alors là, c'est pas un bébé, hein. C'est vraiment deux espèces différentes entre la grosse et la petite. Hein. Je vous suis.
2: Ça a quelle couleur les chauves-souris comme les yeux ?
5: Comment tu dis ?
2: Ça a de quelle couleur les yeux des chauves-souris ?
5: C'est plutôt noir, hein ?
2: Ouais.
4: Ça pourra venir, c'est pas grave, hein ? Déjà, ça nous sert à rien d'avoir des yeux. C'est ce qu'on appelle des blocs d'effondrement. Hein.
2: D'accord.
4: C'est-à-dire qu'à un moment, c'est tombé, tout ça.
5: Alors, ici, là, c'est l'ancien terminus de la grotte. Ah, je vous ai dit au départ, c'est une grotte qui a été redécouverte il y a une dizaine d'années. Ici, c'est le terminus, c'est-à-dire qu'avant, eh ben, on venait avec des enfants de allez, 5, 6, 7 ans maximum. Parce que vous avez vu, ça fait vraiment court comme balade. On arrivait jusqu'ici, on repartait dans un petit réseau qui est sous les effondrements et on ressortait dehors. Donc c'était une sortie vraiment très petite pour des petits enfants. Bon, là, si vous voyez, il y a ce banc de sable. Il y a un banc de sable qui monte, qui monte, qui monte, qui monte. On va les retrouver jusqu'au bout là-haut. Et c'est ce banc de sable qu'ils ont creusé pendant des années, d'accord ? Pour après trouver toute la suite. Et là, à partir de maintenant, vous allez voir, plus on va vers le fond de la grotte, plus c'est vraiment mais très beau. J'exagère pas. C'est vraiment très beau. On va avoir des concrétions, on va avoir des gros volumes, donc des grosses salles, des grosses galeries, entrecoupées de pas mal de petits passages ludiques, étroitures, méandres, etc. Donc ça devient vraiment de la spéléo. Déjà, c'est sympa. Et puis, c'est de la spéléo belle, très belle. En initiation, bien sûr. Mais en initiation, ça peut se faire à la demi-journée, ça peut se faire... On passe pas la journée ici, c'est trop court. Hein. Mais pour une première, c'est une super initiation. Donc là, on va aller se diriger là où on entend l'eau. Donc ce bouchon de sable qui était là, c'était suite au banc. Et ils se sont dit, non mais là, c'est pas possible, il y a autant de sable. C'est clair qu'il y a beaucoup d'eau pendant longtemps qui est venue, qui a posé ce sable-là. Et vous allez voir ce qu'ils ont dégagé comme volume de sable, c'est vraiment impressionnant. On va rentrer dans ce bouchon qu'ils ont ouvert. À partir de là, on est sur ce qu'ils ont découvert il y a une dizaine d'années.
3: D'accord.
5: Vous allez voir, c'est très beau. Regardez, ça c'est le niveau de sable qu'il y avait.
3: Ah, c'est joli. Là.
5: Voilà ce qu'ils ont enlevé. Vous voyez ce niveau de sable là ?
2: Ouais.
5: Et on le retrouve derrière, en haut là-haut. Voilà ce qu'ils ont enlevé comme volume pour passer. Petit chantier quand même. Allez, je dirais qu'il y a bien 10-20 mètres cubes de sable là, au moins. Donc voilà, c'est un club qui s'est acharné pendant des années. Tous les week-ends, ils étaient là, ils creusaient. Ils balançaient le sable dans l'eau, ils sortaient dehors. Et après, ils ont découvert ça. Donc ça, c'est une première magnifique parce que 5 minutes de marche d'approche de la voiture.
3: Ouais, c'est ça.
5: Et donc là, ça, c'est plutôt rare. Et puis, c'est vraiment une belle première par tout ce que vous avez, tout ce qu'ils ont trouvé et ce que vous allez voir. Hein. Là, par exemple, vous avez des super belles formes d'érosion. Je ne sais pas ce que vous voyez. Ça, c'est pas creusé par l'homme, hein, d'accord ? Ça, c'est une forme d'érosion, voilà. C'est-à-dire creusé par l'eau, toujours, comme au plafond. Donc, à partir de maintenant, soyez curieux, vous allez voir plein de belles choses. Alors, on peut appeler ça des marmites de plafond. Là, c'est plutôt des petites cheminées. Mais effectivement, là-haut, après, il y en a plein. On va aller voir ça, mais là, il y a plein de marmites de plafond. Attention, là, ça peut se cogner la tête, même si on a un casque, ça surprend. Donc, vous relevez ici. Regardez cette galerie en face, vous avez vu les formes de la fonction sur le côté. Il y a même un cœur. Vous voyez, un cœur creusé
2: au
5: fond qui est naturel.
2: Ah ouais.
1: Tu vois le cœur toi ?
2: Ouais.
1: Ah non.
5: J'appelle ça la galerie du cœur, même si c'est pas son nom. Alors si vous voyez comme ça des cheminées de plafond, des marmites de plafond, c'est que ça a été entièrement rempli d'eau, bien sûr, et que c'est les micro-courants, d'accord ?
2: Ouais.
5: Qui ont creusé quand la galerie était pleine, noyée. Qui ont creusé et qui ont formé toutes ces marmites de plafond. Donc pour le spéléo, pour les gens avertis, on arrive à lire certaines choses comme ça et à savoir qu'effectivement ici, même si on est dans un réseau fossile aujourd'hui, c'est-à-dire abandonné par l'eau, on comprend que ça a été entièrement creusé, d'accord ? Mais on comprend aussi que si ça a été entièrement ennoyé par l'eau, ça correspond à une période où il y avait beaucoup plus d'eau qu'aujourd'hui, donc très certainement à la fonte des glaciers, de l'ère quaternaire. L'ère quaternaire, c'est entre aujourd'hui et 2 millions d'années en arrière. Et effectivement, là, il y a eu des périodes glaciaires, puis ça a refondu, puis période glaciaire, refondu, période glaciaire, fondu, etc. Donc c'est venu plusieurs fois successivement ici, ennoyer la grotte, et donc creuser et élargir les failles ou les volumes existants. Voilà. Donc là, on a la preuve qu'effectivement...
3: La vallée de la Bourbe, ça a été creusé à ces moments-là aussi.
5: La Bourbe était beaucoup plus grosse en volume d'eau. C'est pour ça que l'eau a pu rentrer aussi. Et puis ça venait forcément de l'amont, quoi. Hein, des hauts sommets du Vercors, où les glaciers, par exemple, de Grenoble, il faut imaginer Grenoble, sous 2 km de glace, à une certaine période, les glaciers venaient déborder sur le Vercors. Aujourd'hui, des glaciers sur le Vercors, il n'y en a plus. Donc ils ont fondu, d'accord ? Et ils ont ennoyé tout ou presque les réseaux du Vercors, et ils les ont façonnés, creusés, agrandis, élargis, en profondeur comme en largeur, quoi, comme en développement, hein, d'accord ? Mais on dit que sur le Vercors, il y a environ 70% des réseaux qui sont d'origine glaciaire. Ça veut vraiment dire ce que ça veut dire. Donc c'est l'eau de fonte de glacier qui a creusé ces réseaux-là. C'est le fonctionnement d'un entonnoir. Si vous mettez un glaçon dans l'entonnoir, il est pris au piège. Il va aller vers le bas et il va creuser. Enfin, il va s'écouler vers le bas. Si vous allez par exemple au-dessus de Villard-de-Lans, il y a un cirque. Il y a plusieurs mêmes cirques glaciaires où on voit très bien ces entonnoirs qui sont énormes, hein, d'accord, qui sont bordés de banquettes en gradins calcaires. ça fait vraiment un gros entonnoir, et on comprend que les glaciers, qui sont des petites calottes glaciaires, qui ne dépendent pas d'un système glaciaire global, comme la mer de glace, c'est des petits glaciers comme ça qui se sont fait coincer au réchauffement, d'accord, et vont creuser en profondeur. Et donc, on a énormément de réseaux profonds en dénivelé, parce que plusieurs fois, les glaciers sont venus, se sont fait coincer, ont fondu, etc. etc. Voilà. Voilà, donc ça, ça a une importance majeure sur la profondeur de nos réseaux sur le Vercors, en tout cas. Ce phénomène donc de glaciers qui fondent, qui reviennent, qui refondent, qui reviennent, sur les 2 millions d'années, surtout, où là, tout a été creusé, autant les gorges comme la Bourne ou d'autres gorges, que les réseaux souterrains. Maintenant, c'est un réseau sec. Vous avez vu, là, il a plu, la neige a fondu. Il n'y a pas de rivière ici. Il y a un petit peu d'eau en bas, là-bas. D'accord ? Et au fond du trou, dans la partie verticale qui nous amène vers le plus bas du réseau, on est sous la bombe. Donc, effectivement, quand c'est en crue, ça peut remonter un peu. Mais ça ne viendra jamais ici. Et ici, ça ne s'écoule jamais non plus. Alors, ce qui est intéressant, cette galerie, vite fait, là, pour vous raconter quand même pourquoi il y a une chaîne au plafond, c'est pas compliqué. C'est parce que ça rejoint un réseau supérieur. Qui est au-dessus de la route. Nous, on s'est garé. Si vous partez en face, vous montez quoi ? Vous marchez 20 minutes, vous arrivez à une entrée pas plus haute que ça, vous rentrez à quatre pattes, vous arrivez à fenêtre 4, qui est une autre grotte, donc, et qui rejoint donc Grotte Roche par cette galerie. Donc ça, c'est un truc qui se fait à la journée, parce qu'il faut quand même 3-4 puits à descendre en verticale, faut connaître un peu les techniques de descente sur corne, voilà. Et donc la chaîne est là pour mettre la dernière corne et faire le dernier appel pour arriver ici. Et ils ressortent par le bas. Ça fait une traversée. Ça, c'est intéressant. Se traverser spéléo, c'est quand même quelque chose de rare. Sur le Vercors, il y en a très peu. Il y a plus de 3000 trous recensés aujourd'hui sur le Vercors. Ce qui fait pas la mecque de la spéléo en France, en Europe, mais pas loin. Un des massifs les plus importants, en tout cas. Et je sais plus pourquoi je disais ça, les traversées. Ah oui. Parce que vous voyez, sur les 3000 trous recensés aujourd'hui, peut-être qu'il y a 10 traversées sur le Vercors. Encore, je suis pas sûr. Il y a très peu de traversées. Voilà, c'est ça. En général, vous descendez. Et même si c'est hyper profond, comme le gouffre du Berger qui est aujourd'hui va plus loin que moins 1000 mètres en dénivelé, là vous êtes obligé de remonter. Donc c'est pour ça que ça devient très long et plutôt assez compliqué si le trou est difficile, surtout en termes d'étroiture et de réseau étroit. Et là, je vais vous faire une dernière chose. Après, on va faire de la spéléo, je vous promets. Et parce que ça, quand même, on ne voit pas tous les jours. Vous allez voir les enfants, enfin, vous et tout le monde. Hein. Allez, je vous fais voir. C'est bon, c'est toujours là, personne n'a encore enlevé. Vous voyez ça ?
2: Hein ?
5: Non ? Qu'est-ce que c'est ?
2: On dirait un coquillage.
5: Ah ben c'est pas on dirait un coquillage, c'est un coquillage. Hein, c'est d'accord ? Donc ça, c'est un coquillage, donc c'est un fossile. Si vous regardez, ici, derrière vous, là-haut, toutes ces formes bizarres en relief sont des fossiles, d'accord ? Alors, comment ils sont là, ces fossiles ? Alors, bien sûr, c'est des crustacés marins pour la plupart. Comment ils sont venus ici ? À votre avis ? Comment on peut retrouver un coquillage ici coincé en montagne ?
2: Parce que
5: sur le Vercors.
2: L'eau, elle est à monter, elle a monté.
5: Alors, ça pouvait être ça, hein, parce que la mer est revenue, repartie, revenue aussi, hein, mais il y a très longtemps. Mais c'est pas ça. Alors, en fait, c'est simple. Imaginons que cette couche de calcaire, comme toutes les couches de calcaire, se forme en milieu sous-marin, c'est-à-dire sous un océan ou une mer, d'accord ? Elle se forme horizontalement et les couches s'accumulent les unes sur les autres. En fait, tout ce que ramènent, les rivières, fleuves, etc., etc., tombe dans les océans. Va tomber au fond, va créer une couche horizontale. Plus, bien sûr, tout ce qui vit dans l'eau de mer, dans la mer ou l'océan, va mourir un jour, va tomber aussi au fond et va faire partie intégrante de cette couche. Après, cette couche-là, elle est par un gros mouvement tectonique, donc tremblement de terre, hein, les jeunes. Ces couches-là sont surélevées à l'extérieur et vont former le massif du Vercors, le massif de la Chartreuse, le massif des Bauges et tant d'autres. Mais tout ça, forcément, à un moment, c'était en milieu sous-marin, en train de se former de couche horizontale en couche horizontale. Et puis ça a été déformé par la poussée, hein, bien sûr. Il y a des couches même qui se sont retournées plusieurs fois, d'autres qui ont été pliées, tordues, cassées dans tous les sens. C'est pour ça qu'on a des failles et que l'eau, après, a creusé des réseaux. Mais voilà, pour les fossiles, en tout cas, on sait qu'effectivement, ils viennent du fond des océans. Pour la petite histoire, cette couche de calcaire a environ 110 millions d'années. Donc, ce que vous voyez là, ces fossiles-là ont environ 110 millions d'années. Quand même.
3: Rien que ça.
5: On est jeunes. Nous, on est super jeunes. On est tellement jeunes que la Terre ne se rappellera même pas qu'on est passé. Les dinosaures ont vécu 80 millions d'années sur Terre. Nous, on en est à 7-8, et c'est déjà bien le bordel. Hein. C'est pas sûr qu'on tienne 80 millions d'années. Hein. C'est pas gagné. Et donc, ce qui est marrant, pour finir, c'est que ces coquillages-là ou ces crustacés, eh ben, on peut se demander si déjà elles étaient à l'apogée de leur évolution, puisque 80 millions d'années après, ou 110 millions d'années après, on peut penser que c'est à peu près la même chose. Elles n'ont pas trop évolué, elles sont restées telles qu'elles. C'était déjà, et apparemment, ce sont déjà des espèces qui étaient déjà au terme de leur évolution, quoi, il y a pas mal de temps. Voilà pour ça. Alors, des fossiles, on en voit un peu partout, hein, sous terre, hein, sur le Vercors. Ça va la radio? Ça se passe bien? Là, on va rentrer dans la faille de la mort. Petite info. Donc, tu peux passer comme ça, c'est juste avec ton sac.
0: Ça va être.
5: On va passer à l'égyptienne.
0: D'accord.
5: Pourquoi l'égyptienne? Parce que de face, ça passe pas. D'accord. Alors, bah, du coup, tu devrais l'avoir, je pense, à un bras comme ça. À la main. Tu me diras ce que ça vaut. Bon, j'ai jamais d'accord. essayé.
0: Nous, au sec, hein, quand même, ça c'est agréable.
7: Ouais.
0: Peut-être. Ah, oui.
7: L'avantage en spéléo, il n'y a pas une position spécifique, c'est.
0: Ah ouais, c'est comme.
7: Chacun se débrouille.
0: Ouais, c'est ça. Comme on peut.
8: Baptiste ?
0: Oui ?
8: Passe pas le dernier, là. Passe pas le dernier, parce que forcément, il y en a un qui va être obligé de te pousser un peu.
0: Ah. Tu crois ?
7: Ouais, vas-y, vas-y, vas-y.
8: Tu vois,
7: c'est
8: vrai ? Ouais, ouais. Ok. Mets la main en face. Pour pousser un peu. Si vous n'avez pas. Si vous n'avez pas pour les mains, ça va ? Pascal ?
9: Ouais, je suis dernier, là.
0: Oui,
9: oui, oui.
8: Ah,
9: c'est du
0: marbre. En fait, c'est le casque qui les met. Si je l'enlève.
8: Oui. C'est du soja, on dirait.
5: Bon, là, il y a un petit passage qu'on va faire, Patrice, quand toi, tu vois derrière moi, là.
0: Ouais.
5: Là, c'est carrément du rempli 4 pattes.
0: Ah ouais.
5: Donc plat avant plutôt. Donc tu passeras le matos devant, tu le pousseras. Et moi je suis derrière, je le récupère. Ça marche. Ramping, vous avez déjà vu un serpent?
10: Oui.
5: Là, voilà. Non, à plat ventre, on va avancer comme un serpent.
0: Tu peux passer le sac Arnaud?
7: Ouais, ouais, ouais.
0: Qu'est-ce qui est mal mis sur un.

0: ah bah oui,
1: carbure.
0: Moi aussi, moi j'ai fait plus de spéléo avec le carbure que
2: Les LED. Oui, bien sûr.
0: Ça, ça a changé il y a une dizaine d'années. Ouais.
2: Bon, il y en avait déjà. Enfin, bon, c'est pas
0: l'avantage des LED, de ça, bon, c'est qu'on pollue moins que par la flamme. Après, la flamme, moi je la regrette, hein, c'est quand même une vraie chaleur.
2: Ouais,
0: si t'as froid, tu le mets autour des jambes, tu le mets entre les jambes, c'est une seule nuit, et une lumière.
1: Là, tu seras moi, je suis après toi.
0: Je vous suis les jeunes, vous allez devant. Ah, et puis vous m'attendez, ça devient très grand. Je vais voir.
2: Allez, Emery,
0: tu le vois. D'où l'intérêt de faire de la première, c'est qu'on peut dans des aventures, des réseaux et comme ça.
1: Ouvre-la-moi.
0: Et puis après, tu passes une petite aventure et on va passer les bas. Et boum, t'as un truc.
1: Là où tu peux.
0: Là, on va trouver des volumes plus gros que ceux-là.
1: C'est
0: bon
1: ça, hein.
0: Ouais, vous descendez quelques mètres et vous m'attendez. Alors, bon là, on va découvrir ensemble. Donc nous, on va descendre, aller voir ce gros volume magnifique. Alors là, on peut se lever, hein, il y a des marches, tu vois. Ouais, c'est pas assez grand. Faites juste attention, ça glisse vraiment, c'est l'argile liquide là en dessous.

0: Et là, on continue.
1: Oh!
0: Ah! Ça va, ça résonne, ça résonne.
1: C'est l'écho?
0: C'est l'écho.
1: Ah!
0: On n'entend pas la fin de l'écho.
1: Oh!
0: Ça veut dire qu'il y a un gros volume. Et là, on peut regarder qu'effectivement, effectivement, il y a du volume, une grosse galerie.
2: Oh, mythe, non.
0: Qui a du stalagmite? Il y a forcément une stalactite. Qui a du stalactite? Il y a forcément une infiltration d'eau. C'est-à-dire que quand il pleut ou quand la neige fond, la goutte d'eau va traverser les fissures qui rejoignent l'extérieur, d'accord, au plafond de la grotte. Micro-fissure qu'on voit même pas à l'œil nu des fois, mais en tout cas la goutte d'eau elle passe. On a vu que l'eau était chargée de CO2, surtout l'eau d'infiltration qui elle va traverser une couche d'humus saturée en CO2, d'accord. Donc l'eau va se charger en CO2, va traverser la fissure, se charger en calcite parce qu'elle va pouvoir dissoudre la roche. La calcite c'est quoi? C'est du calcaire. Elle va déposer une partie de la calcite au plafond, ce qui fait la stalactite. La goutte d'eau tombe au sol, redépose une partie de la calcite et va former la stalagmite. Et les stalagmites sont souvent beaucoup plus larges que les stalactites parce que l'eau, quand elle arrive, elle explose, la goutte d'eau, et elle répand la calcite, donc les calcaires, sur une plus large surface. Voilà, tout simplement. Et après, la couleur des stalagmites ou stalactites, ça dépend de ce que l'eau a ramené de l'extérieur. D'accord? Plus il y a d'argile, plus ça va vers le marron noir. Moins il y en a, plus ça va vers le blanc. Et la calcite pure, si on a par exemple un sol vierge à l'extérieur, uniquement calcaire, parce qu'il n'y a plus de végétation, la calcite pure, elle va être ramenée et elle est blanche comme la neige. Là, on sait qu'il n'y avait rien à l'extérieur que de l'eau qui a creusé et a ramené la calcite. Et là, c'est ce qu'on appelle des concrétions en piles d'assiettes, parce que ça ressemble un peu à des piles d'assiettes. D'accord? Elles sont toutes jeunes, hein, celles-là, malgré qu'elles soient quand même vieilles de plusieurs milliers d'années. Parce que, en l'occurrence, tout ce qui est concrétion pousse entre 2 et 5 cm par siècle. D'accord? Il s'entend. Donc effectivement, vous voyez, il y a déjà pas mal de milliers d'années ici. Puis on va en voir une un peu plus grosse là-bas, ouais, un petit pilier là-bas. Vous voyez, ouais. Donc vous imaginez, hein, même à 5 cm par siècle, ça fait déjà quelques siècles, quelques milliers d'années qu'elle est là. Alors nous aussi, par exemple, quand on voit ça, ça fait quelques milliers d'années, voire dizaines, voire centaines de milliers d'années que la grotte n'a pas bougé, puisque la concrétion est là impeccable. Depuis tout ce temps-là. D'accord? Et on va continuer parce qu'il y a vraiment plein de belles choses. Hein. Alors ça, c'est une coulée de calcite. Hein. C'est l'eau qui coule sur la paroi qui dépose la calcite, donc les calcaires. Et voilà, il reste ça. La coulée de calcite, qui est encore bien active. Hein. On voit toutes les gouttes d'eau qui se baladent au bord. Et là, on va traverser. Nous, on appelle ça des sapins d'argile. C'est-à-dire que là où est tombée l'eau, l'argile n'est plus. Et là où elle n'est pas tombée, il reste l'argile, d'accord? Vous voyez ce que je veux dire? Voilà, des gros sapins d'argile, avec un peu de calcite encore qui s'est déjà reposé dessus. Et puis on a ce plancher qu'on appelle un plancher stalagmitique, qui a été vidé par l'eau, je pense, donc de l'argile qui était dessous. Et il reste les planchers comme ça, un peu aéré du coup. Voilà, donc c'est un coin que j'aime bien ici.
1: Et on voit là, pas... on dirait un petit château.
0: Mais exactement, ouais, on voit pas ça partout. On voit pas ça dans tous les endroits. Ouais, c'est sympa. Effectivement, ça fait un peu décor de ciné, un peu en miniature, quoi, comme ça. Avec une belle draperie là-bas. Alors, les draperies, c'est un type de concrétion que j'aime beaucoup. Celle qui ressemble vraiment à un drap en train de sécher. Tu vois là-bas? C'est comme un serpent au plafond, là.
3: Ouais.
0: Donc ça, c'est une draperie. Voilà, celle-là, elle est plutôt belle. Et après, on va en voir d'autres par là. Donc là c'est sympa parce que en fait quand vous avez un gros bouchon de calcite comme ça, ça correspond forcément à une grosse arrivée d'eau. Ça pouvait cascader pendant très longtemps, d'accord? Et puis après la calcite, eh ben, elle a obstrué, elle a bouché l'arrivée d'eau. Et aujourd'hui il ne passe plus que l'eau d'infiltration. L'eau d'infiltration, c'est ce qui a permis de créer toutes ces minuscules concrétions qu'on voit là, qui sont droites, qui sont creuses comme une paille et qui ont toujours le même diamètre, qui sont transparentes. Pourquoi ? Parce que l'eau passe à l'intérieur et va déposer l'anneau de calcite au bout. Et ces concrétions, donc, ce sont des fistuleuses. Celles-là ne sont pas très grandes, mais quand même, elles sont 30, 40 à 50 cm, c'est pas rien, vu que ça met à peu près 2 cm à pousser par siècle. Donc ces fistuleuses, là, elles sont encore toutes actives. Hein, l'arrivée d'eau est bouchée, mais l'eau d'infiltration passe toujours. C'est ce qui a formé toutes ces fistuleuses, quelques draperies, et beaucoup forcément de stalagmites, puisqu'il y a plein de stalactites. Et la couleur, on voit bien, hein, les couleurs changent. C'est vraiment en rapport à la quantité d'argile qui a été ramenée de l'extérieur ou pas. Ok ? Et là, vous avez aussi un type de compression qu'on ne voit pas dans toutes les grottes, qui s'appelle des gourds. Les gourds ici, ce sont ces gros bassins, d'accord, qu'on appelle des gourds, G-O-U-R, ok, qui sont aussi formés par l'eau. En fait, s'il n'y a pas d'eau ici, il n'y a pas de grotte déjà, mais s'il n'y a pas d'eau, surtout, il n'y a aucun type de concrétionnement possible. Il n'y a aucune concrétion, d'accord, aucune stalactite, stalagmite, hein, et puis de couleur aussi. Alors là, on est dans le Vercors. Bon, à part ramener de l'argile, il n'y a pas d'oxyde trop naturel en surface pour que ça revienne jusqu'ici, mais vous pouvez aller dans le sud de la France, vous allez voir des concrétions bleues comme mes gants, vous allez voir des concrétions vertes, rouges, comme ma combine. Pourquoi ? Parce qu'il y a des oxydes à l'extérieur qui sont ramenés par l'eau. Oxyde de fer, ça va faire des concrétions rouges. Oxyde de manganèse, ça va faire des concrétions bleues. De cuivre, ça va faire vert, etc. Ça. On peut retrouver toutes les couleurs de l'arc-en-ciel sous terre. C'est des choses qui ont été ramenées par l'eau de l'extérieur. Ça vous va ? Tout va bien ? Continue ?
1: J'ai l'impression d'être dehors.
0: Il y a une rivière comme ça qu'ils ont appelée la rivière sans étoiles. Ouais. C'est au bout du verger parce que tu vois pas le plafond. C'est énorme, c'est bien plus gros qu'ici. Hein. C'est énorme, énorme, énorme. T'as l'impression que tu es dehors en train de faire une rando. Quoi. Vraiment, il manque les étoiles. Donc ils ont appelé la rivière sans étoiles quand ils ont découvert. Là, vous avez une petite colonne. Alors, une petite colonne, c'est quoi ? C'est une stalactite qui rejoint une stalagmite. D'accord ? Elle n'est pas très impressionnante, mais elle est bonne. Avec pas mal de fistuleuses encore autour, vous voyez. Donc là, on voit bien, hein, vous avez vu l'infiltration, elle prend bien la fissure et elle redépose derrière la fissure. Hein, ça ne pousse pas n'importe où, hein, d'accord. Il faut vraiment que l'eau puisse passer pour que ça redépose et forme les concrétions. Hein. Là, ça se voit bien, on voit bien la ligne de fissure qui est concrétionnée tout le long.
3: Quelles vos impressions ?
1: Ça va, mais c'est trop bien.
3: C'est trop bien ? C'est pas trop difficile ?
1: Non, c'est pas trop difficile, c'est facile.
3: Comment ? Il y a quand même des techniques un peu de spéléo, des passages qui sont pas faciles. Hein. C'est très étroit, on peut pas passer à deux, hein. C'est trop compliqué. Hein.
1: Non.
3: Et sinon, d'un point de vue des ce qu'on appelle les concrétions dans les grottes, vous avez déjà vu de ce type de...
1: Non, jamais vu, on a vu cette grotte. Le plus, c'est quand on était serré, j'ai bien aimé les passages un peu difficiles.
3: D'accord. Donc vous n'êtes pas claustrophobe, a priori, hein. Le fait que ce soit tout confiné, ça ne vous effraie pas trop ?
1: Non.
3: Non. Il y a aussi la notion du temps. Est-ce qu'on la perd dans Steph, dans les grottes, cette notion du temps par rapport à l'extérieur ?
0: Ouais, on peut la perdre. Hein, mais je pense que même que si là, on leur demandait l'heure, a priori, il n'y en a pas un qui va répondre la même chose, alors qu'on n'est pas là depuis très longtemps. Mmh. Et a priori, à partir de 8-10 heures passées sous terre, là, tu sais plus quelle heure il est. Quoi. Ouais. Ouais. Vraiment, c'est ce qui est intéressant aussi, c'est qu'en fait, c'est un voyage intemporel. T'es hors du temps aussi. Parce que le temps passe très vite, en fait, sous terre. Ouais.
3: Très vite, et pourtant, tout est lent.
0: Ouais, tout est lent.
3: Incroyable.
0: Ouais.
3: Et ça aide, effectivement, comme on disait tout à l'heure, de se mettre dans le noir, éteindre la lumière, de donner un petit peu de recul aussi sur la vie à l'extérieur. Ça vous a pas fait cet effet un petit peu de...
4: Oui, on est dans un autre monde et ça fait du bien. Ça détend, ouais. C'est zen.
3: Vous aussi, Pascal, ça vous a donné cette manière un peu décalée de la chronologie extérieure.
5: Oui, je viens de regarder l'heure. Effectivement, j'avais une heure d'écart par rapport à mon horloge. Et puis, ça fait pas longtemps qu'on est là. Donc, c'est vrai que c'est incroyable.
3: Il y a plusieurs des grottes dans le secteur, là, tout le long de la Bourne.
0: Ouais, dans la Bourne, il y en a pas mal. En ce moment, il y en a pas mal qui sont en noyer, hein, quand même. Quoi. Il y a beaucoup d'eau, mais il y en a ailleurs que aussi dans la Bourne. Mmh. Il y en a un peu partout sur le Vercors, de toute façon. Hein. Initiation, ou bien plus que ça. Ouais.
5: C'est bien de faire ça en cette période-là, pour trouver une activité un peu différente. C'est vraiment...
4: Sortir un peu du quotidien, du stress actuel.
5: Pour les enfants, c'est dépaysant, c'est une découverte, c'est... Mmh. Et puis bon, c'est de la vraie spéléo, là. C'est...
3: Ouais, tout à fait. On retrouve vraiment les conditions.
5: Tout à fait. C'est pas un truc à touristes, c'est un truc à spéléo.
6: Puis on n'a pas froid.
3: On n'a pas froid.
6: Parce que là, on est au mois de février, début février. Mais il fait 7 degrés. Voilà, parce que la température ne bouge pas sous terre. Jamais. Été comme hiver, il fait la même température. Les gens pensent qu'ils vont avoir froid. Mais non, s'il fait moins 20 dehors, il fera 7 dans la grotte et on sera très bien. Donc, finalement, on aura chaud.
3: Mmh. Hein, et puis on va terminer la visite dans l'autre sens.
7: On va essayer de ressortir.
3: On va essayer de ressortir.
7: Bah oui, le chemin retour.
6: Ouais, je vais vous donner 2-3 consignes quand même.

0: sympa de partager ça en famille aussi, ce type de sortie.
1: Oui.
0: Et vous n'avez pas eu d'appréhension du noir ou... Oui, on a éteint toutes les lumières.
1: C'était dans le noir, je ne mets pas trop parce qu'on ne voyait rien.
2: Et surtout que lui, il a toujours une petite lampe la nuit hein, pour dormir. Alors, dans la grosse
3: merveilleuse. Hein.
1: Mmh. Mais c'était chez mamie. C'est pas pareil.
0: Et puis le silence aussi.
2: Avec le petit bruit d'eau qui coule, qui... Si on se laisse aller, on pourrait dormir, hein. On pourrait se relaxer là-dessus.
0: Et des aspects aussi qui sont des fois réconfortants quand on sent des petites pièces où c'est un peu feutré, d'autres beaucoup plus, plus grandes, plus... Votre perception des lieux, madame ?
2: Moi, j'aime pas trop quand c'est étroit, mais bon, ça, je n'ai pas peur. Mais je... c'est plus difficile à traverser, à franchir. Et puis, non, autrement, sur une durée comme ça, c'est très bien. C'est le bon timing, on s'ennuie pas du tout.
3: Je n'ai pas regardé combien de temps.
2: Je pense qu'on a dû mettre 2 heures, je pense, non ?
3: Plus.
0: On va voir l'océan du temps.
4: 16h24, on est parti à 14h, 2h30. Ouais. 2h30, on a fait. Ouais.
0: C'est une bonne moyenne pour ce type de grotte.
5: Ouais, c'est ça, c'est entre 2h30 et 4h pour les plus lents, quoi. Tu vois ? Bah, suivant le public, il peut y avoir un public des fois handicapé ou pas aussi, donc là, il passe plus de temps, mais la moyenne c'est ça, c'est entre 2 et 3 heures. Ouais.
4: Grotte qui est très très sécurisée, très sécurisante avec le guide déjà, ça aide, hein, les enfants étaient tout à fait dans le confort, donc jamais dans l'appréhension, dans la crainte, et ça c'est bien, quoi, c'est superbe.
0: En même temps, c'est sécurisant, mais on ne se verrait peut-être pas y aller tout seul. Les étroitures et tout ça, ce serait...
4: On s'est vite perdu, parce que quand on part dans une grande salle, au bout d'un moment, on ne sait plus où on repart. Le petit boyau, on a du mal à le repérer. Donc non, sans guide, c'est inimaginable. Pour moi, c'est de la folie.
2: Il
4: ne
2: faut pas faire ça, c'est une bêtise.
4: Puis on a les commentaires aussi, là, on a tout. On passerait à côté de beaucoup de choses. Hein. Je ne suis pas sûr qu'on aurait vu les chauves-souris. On a revu tout ce qu'on a vu, bien sûr. Non, c'est bien. Les coquillages, les fossiles, on ne les aurait pas vus. Donc un guide, c'est indispensable pour ça.
0: En tout cas, merci beaucoup pour vos impressions. Impressions partagées aussi. Hein. C'est une belle grotte. Un concentré de spéléo, finalement,
2: oui,
0: en peu de temps. Très accessible par route. C'est optimum, Stéphane. Merci beaucoup. Hein. C'est vrai.
5: De rien. Merci à vous. Merci à tous.
2: Vous souhaitez que plein de familles aillent la découvrir.
5: Ouais, c'est le cas, il y a beaucoup de monde qui viennent faire cette grotte quand même.
0: Ouais. On parlait du guidage très précieux, justement c'est un peu la qualité de Vercors plein air, même si on est en souterrain, ça reste Vercors plein air, avec d'autres cavités à visiter, puis pour différents niveaux, tous les niveaux.
5: Ouais, c'est ça, alors bon, bah, Vercors plein air, oui, parce que la spéléo c'est une activité de plein air, mais j'encadre aussi le canyon ou les Via Ferrata, des choses comme ça. Donc c'est pour ça que je suis parti Vercors plein air, tu vois. Et ouais, c'est clair que cette grotte-là, elle est accessible, mais... Il y en a des centaines et des milliers d'autres. Aujourd'hui, il y a plus de 3000 réseaux recensés sur le Vercors, en partant des plus petits jusqu'au plus gros qui est le gouffre du Berger. Donc ouais, on a tout le panel. On a le Vercors, nous, on a une chance incroyable par rapport à même des massifs comme les Pyrénées qui sont beaucoup plus grands. Hein. Les Pyrénées, c'est peut-être 100 fois le Vercors, je ne sais pas. Mais le Vercors, nous, on a sur une petite région tout le panel de la spéléo, de 6 ans jusqu'à 80 ans pour faire de la spéléo, parce qu'on a des grottes comme aujourd'hui qui sont super adaptés à l'initiation. Puis après on a des trucs vraiment vraiment baston, grandes courses à la journée ou sur 2 jours. On a des réseaux aquatiques magnifiques qui sont accessibles pour des adultes qui vont faire une première sortie spéléo. Donc on a cette chance là, ouais, d'avoir vraiment des trucs super beaux, rapides d'accès et très variés et adaptés à tous les publics.
0: Bon, ben en tout cas, Steph, si on souhaite partir avec toi pour la Grotte Roche ou autre, on l'a vu sur le magazine de l'Office de Tourisme, c'est assez bien relayé, d'une part.
5: Ouais, c'est bien relayé par l'Office de Tourisme de la Chapelle. Bah oui, faut pas hésiter, faut appeler, passer un petit coup de fil ou un mail, hein, parce que pour l'instant, mon site, il est en train de se faire. Par mail, moi, je crois que c'est stéphane1.cabrol@orange.fr. Et sinon, au 06 83 40 83 21, vous pouvez m'appeler.
0: Merci beaucoup et puis merci pour ce partage d'une belle après-midi.
5: Merci Patrice.
3: Merci beaucoup.
5: Merci, vous aussi, bonne fin de vacances. Hein.

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1: Bonjour à toutes et à tous. Il est exactement 19h15 et 14 secondes. Et vous êtes tout à la fois, nous sommes, nous aussi, tout à la fois sur les ondes de Radio Royan, 93 FM, et dans la salle des maisons des associations de la Chapelle en Vercors, en public. Est-ce que tout le monde va bien? Ouais. Merci.
2: Merci, cher public. Nous sommes Catel et Sarah, et nous sommes là pour vous présenter l'émission toute spéciale de ce soir. Cette émission a lieu dans le cadre d'une commande d'un objet artistique passé par la Comédie de Valence à une artiste. En l'occurrence ici, Sarah, metteuse en scène.
1: Cet objet artistique doit mettre au centre la participation d'amateurs et d'amatrices dans son processus de création. C'était pour moi l'occasion rêvée de mêler plusieurs de mes passions, la radio, les rencontres, le théâtre, la fête, la topographie, l'amour du flou et de l'inconnu, la Drôme, l'Ardèche, les marchés, le sport, les jingles, les stars. J'ai donc proposé de faire des émissions de radio théâtrale autour de la vie de quatre villages, en Drôme et en Ardèche.
2: Voilà le protocole. Le matin, on arrive dans le village, on se balade, on rencontre des habitants, des habitantes, on récolte des sons. L'après-midi, on fait un montage sonore express et on répète l'émission qu'on vient jouer ensuite devant vous le soir, sur place et en direct à la radio.
1: Le calendrier de la création tombait sur celui des périodes électorales. J'ai eu envie que le groupe qui m'accompagne pour raconter ces quatre villages soit composé de personnes qui n'aient pas le droit de vote, afin que leur voix soit entendue à défaut qu'ils puissent déposer un bulletin dans une urne.
2: Nous allons à présent laisser les rênes à une équipe composée donc d'amateurs, d'amatrices valentinoises. On compte sur vous pour les accueillir chaleureusement. Ils ont passé deux week-ends à écrire, à imaginer, à créer, à improviser cette émission.
3: Non.
4: On n'est pas des amateurs.
5: Non.
2: Quoi? Comment, pardon?
5: Non.
2: Quoi?
1: Oui.
4: On n'est pas des amateurs, on est des experts.
2: Alors oui, attendez, juste là, on est en train de lancer l'émission, c'est juste pour donner le contexte aux gens.
4: Ok, allez-y.
1: Et voilà, comme vous pouvez le constater, ils sont dans la peau de leur personnage, complètement à fond dans leur rôle d'expert.
6: Excusez-moi, mesdames, mais qui êtes-vous, hein?
2: Ok.
6: On peut commencer l'émission là maintenant, s'il vous plaît.
2: Ok, madame la directrice artistique.
6: Oui, bonjour.
2: Nous sommes donc ici ce soir pour accompagner la restitution des quatre experts les plus prestigieux de la région, qui ont mené une enquête de terrain pointue ce matin même dans la belle commune de La Chapelle en Vercors.
1: Et leur mission est très très simple. Organiser la prochaine cérémonie d'ouverture des Jeux Olympiques de 2028.
2: Et là, vous vous dites, oui, c'est ça, oui, à d'autres.
1: Bien
2: d'accord,
1: sûr.
2: D'accord, mm-hmm. La bonne blague, oui. On n'est pas dupes, tout le monde le sait depuis belle lurette, ça va se passer de l'autre côté de l'océan, à 9530 kilomètres, à Los Angeles.
1: Non.
2: Laissez-nous vous contredire, cher public, chers auditeurices, vous faites erreur.
1: Voilà, et c'est précisément ce qui nous rassemble ce soir à La Chapelle, car il n'y aura qu'un seul nom qui fera l'histoire de ces JO, c'est celui de votre commune. Car oui, c'est officiel, La Chapelle en Vercors a été désignée comme le village accueillant la cérémonie d'ouverture des JO 2028. Un maximum de bruit pour cette annonce.
2: Ouais. Nous vous sentons à bloc, mais peut-être perplexe au premier rang, voire carrément inquiète hein, au deuxième.
1: Il ne faut pas paniquer, parce que n'oubliez pas, ils sont quatre. Ils sont experts. Ils ont la réponse à toutes vos questions et ils sont là pour que l'histoire s'écrive ici, avec vous, sur ce beau territoire drômois.
2: Laissez-nous vous présenter l'équipe de Chic et de Choc qui compose cette table ronde rectangle. Il y a...
7: Bonsoir La Chapelle, je suis Zineb, experte historique.
2: Et puis...
8: Bonsoir, je suis Abdoulaye, expert sportif.
2: Ainsi que...
9: Bonjour, je suis Ahmed, expert gastronomique.
2: Et évidemment...
10: Bonsoir, je suis Li Qing, directrice artistique de la cérémonie. Merci mesdames pour cette étrange présentation, mais maintenant vous pouvez rentrer chez vous.
1: C'est bon. Ah non, ouais. Alors Li Qing, parce que nous on reste là parce que c'est nous
2: en
1: qui...
2: En fait c'est nous qui présentons l'émission, tu te rappelles?
10: C'est bon, comment vous voulez. Bonjour à toutes et à tous, merci beaucoup à Radio Royan de nous laisser l'heure qui suit. Merci beaucoup, Magali et Charlène.
7: Nous sommes le CIIO, Comité Impromptu et Improbable Olympique. C'est une organisation peu connue, mais travaillant dans l'ombre de l'officiel Comité International Olympique. Vous le savez peut-être pas, mais c'est nous qui sommes responsables pour les JO 2024 du choix des castings des Queens, Aya sur le Pont des Arts, Céline en haut de la Tour Eiffel. Ah, et c'est nous aussi la pluie. On aimait bien, on trouvait ça marrant, ça ajoutait un peu de tension, et puis on trouvait ça plutôt représentatif de Paris. Et nous, on aime être précis, cohérent, honnête, pointu.
8: Et puis tout le monde laissait cérémonie sous la pluie, médaille d'or garantie.
9: Si nous sommes ici, c'est vous ce soir, c'est pour vous parler de la vraiment très grande fête qui va être la cérémonie d'ouverture 2028.
7: Le CIIO, Comité Impromptu et Improbable Olympique, a été envoyé chez vous afin d'accomplir quatre missions cruciales pour que cette cérémonie ait lieu.
10: Jingle crucial!
7: Je laisse la parole à notre directrice artistique Lichin pour vous les présenter.
10: Merci beaucoup Zineb, ma chère collègue. Effectivement, les missions ici sont cruciales. Ah, j'adore vraiment ce jingle. Merci beaucoup. Il y a quatre missions ici. Et nous avons besoin de votre aide, cher public ici présent ce soir. Car il y a une chose à savoir. Nous, on ne connaissait rien du tout de votre village. Nous voulons y passer une belle journée, non, plutôt matinée, voilà. Et alors, on peut dire que, oui, il y a du charme ici à la chapelle, en Vercors. Et on peut dire qu'on a été très, très bien accueillis. Merci beaucoup. Et nous avons tout de même pu récolter une certaine somme d'informations cruciales. Ah oui, j'aime vraiment beaucoup ce jingle. Merci beaucoup, Radio Royan. Mais il nous reste encore plein de choses à découvrir grâce à vous, cher public, ici. Nos quatre missions du jour sont 1. Trouver le lieu idéal pour accueillir la cérémonie.
9: Le 2.
10: Construire le menu parfait du grand banquet.
8: 3.
10: Créer la mascotte rêvée des JO 2028.
7: Et 4.
10: Composer l'hymne officiel des Jeux.
9: Nous avons enquêté et questionné pour cibler le point fort de la commune.
8: Car c'est à partir de vos histoires et de vos histoires de la chapelle que nous souhaitons construire cette grande fête pour vous et pour nous aussi.
7: Nous avons préparé une émission radio tout spécialement pour vous restituer tout ça et avancer dans l'organisation La Chapelle 2028. Ça va être une heure de kiff, de fun, d'univers sonore, d'interaction. Merci d'être là. Il est 19h22. Magali, générique.
2: Merci beaucoup le CIIO. Nous sommes vraiment très très heureuses d'accueillir votre émission. Et la première mission est donc de trouver un lieu d'accueil pour accueillir la cérémonie d'ouverture qu'on imagine, Sarah, magique, pleine de surprises.
1: Oui, je m'y vois déjà, Katel, effectivement. Et alors, on peut lancer officiellement la mission 1. C'est par où la fête ? Jingle.
7: Je suis Zineb, experte historique, et je suis là accompagnée de mes collègues pour vous donner quelques clés historiques sur ce village et répondre à la question que vous vous posez certainement. Pourquoi diable une cérémonie d'ouverture internationale ici, à la chapelle en Vercors? Ce n'est pas un cours d'histoire que je vous propose, mais bien une plongée rapide dans ce qui a fait et défait la chapelle en Vercors.
9: Partout dans la Drôme, l'animal sacré est le dromadaire. Le chameau est parfois toléré, mais comme chacun sait, c'est avec tout l'animal à une bosse qui est le boss.
8: Partout ? Bah non.
7: Un village d'irréductibles dromois résiste encore et toujours à l'envahisseur. Les Verta Bonhomme, comme se nomment les habitants de la chapelle, vivent paisiblement et en communion autour de leurs idoles. Un chat, nommé Hervé, et un ours, nommé Didier.
10: En effet, Zineb, comme Rome fut fondée par une louve, la chapelle en Vercors, elle, a été conçue par l'union de ces deux dodus mammifères.
8: la flamme, l'air et l'air objectif.
7: Mais au milieu du XIIIe siècle, après avoir passé déjà plusieurs siècles à tantôt hiberner, tantôt ronronner, ils furent rattrapés par les règles internationales et durent se mettre au travail pour nommer les rues, les quartiers de leur commune adorée.
9: Pour faire ça rapidement, le pouvoir s'est recouché. Ensuite, il séparerait tant bien que mal le village en deux. Évré, le chat, réfléchit brièvement, puis nomma les lieux Chabert, Châtelair, les Rochats, les Sabots et les Ronan, et installa son Kizi Omutmatu.
10: Et Didier, l'ours, après un quart d'heure de concentration ardue, décida de plutôt donner des noms à des monuments, des lieux. Ainsi, dans ce village, la Chabelle-Vercors, vous pourrez visiter la crotte de l'ours, la fontaine aux ours, le pot de l'ours, autant d'endroits qui forment le fief de Didier.
7: Il y a donc deux tendances chez les Vertabonhommes. Certains sont oursinosants, d'autres plutôt chatonisants, mais les deux teams s'accordent parfaitement. Ainsi, en laissant traîner vos oreilles dans les Vertarues, vous pourrez entendre d'étranges dialogues.
8: Miaou.
3: Salut, ça va?
9: Grrr, grrr, côté, grrr, grrr, terrasse, grrr.
10: Ouais, super. Tu peux aller boire un café au côté des races?
8: Miaou.
3: Oui.
7: Comme vous pouvez le constater, grâce à cette mise en situation, les échanges sont toujours polis et courtois.
10: On dit qu'Hervé et Didier veillent toujours sur le village. Ils hibernent bien tranquillement. Au village, les cris écroulent de tout vieux jour, patte contre patte.
7: Revenons maintenant sur la question cruciale.
10: Jingle crucial!
7: Pourquoi diable la cérémonie d'ouverture des JO à la chapelle en Vercors? Écoutez donc cette petite histoire.
9: En l'an 1413, la commune était dirigée par le vicomte Jean-Patrick de Vertamuich.
10: Et un dimanche du mois de février 1413, Monsieur J.B. de Vertamuich était assis sur un banc. Le banc jaune, sur la avenue de Sorbier, juste devant l'hôtel de ville. Il songeait rêveusement à sa nouvelle charrette quand tout d'un coup, il eut envie d'un burger.
8: J'ai faim.
7: Mais qu'est-ce que c'est qu'un burger?
8: Ben, un burger, c'est une pain qui ressemble le gros pain. Ça ressemble un peu, mais c'est pas pareil.
7: Avec quoi dedans?
8: Bah, salade, et oignons, tomates et viande aussi.
10: Avec de la sauce, peut-être?
8: Oui, il y en a sauce comme viande. Et puis, on peut remplacer comme poisson.
7: C'est rond, c'est carré, c'est comment?
8: Bah, c'est rond.
7: Ah, d'accord. Dis donc.
9: Est-ce qu'on peut mettre du fromage ou les mentales?
8: Bah, si tu veux.
1: Et surtout, comment tu vas faire pour le manger? Enfin, il n'existe pas encore. Qu'est-ce que tu dois faire?
10: Ouais, bah, ça existe.
8: Aller à la boulangerie ou pâtisserie?
7: Il courut à la boulangerie. Le boulanger lui répondit en ancien français. Oui, monsieur, je vois ce quoi vous parloie. Mais pour ça, vous devez aller tout là-bas, de l'autre côté de l'océan, en Amérique.
1: Comment faire?
10: Bah oui, c'est loin.
7: Et comment?
8: Bah, il y en a beaucoup de transports faciles maintenant pour aller. Bah, je peux aller avec terrain ou l'avion ou bateau, mais j'ai pas les moyens pour payer. Bah, alors, je dois construire un pont pour aller là-bas.
7: Il comprit. Il se lança dans un grand projet, le projet de sa vie. Construire un pont entre la chapelle et Los Angeles pour aller manger un jour un burger.
8: J'ai trop faim.
10: Malheureusement, M. Mestabush mourut avant de pouvoir poser la première brique.
7: Et ses descendants, peut-être plus réalistes, décidèrent de réduire le projet en construisant le tunnel des Grands Goulets, ce qui leur a quand même pris quelques années.
10: Il prospère aussi donc un jumelage administratif entre Los Angeles et la chapelle Ambercourt, afin que symboliquement que la rêve gastronomique de leurs ancêtres JP, Busta, Vesta, Buche puisse exister vraiment quelque part.
7: Ils envoyèrent un message via une bécasse des bois. Ah, merci Magali. Oui, l'époque des pigeons voyageurs était passée de mode. Et par ici, c'est la bécasse. Merci Magali. Qui se chargeait des longs courriers à Los Angeles, la bécasse. Bon, on peut peut-être arrêter les cris d'oiseaux. Merci Magali. Fut accueillie avec beaucoup de respect.
9: La chapelle était une commune moderne. Los Angeles, Sidi a dit oui.
7: Notre mission en tant que CIIO fut donc de retourner aux archives départementales attester de la présence d'un tel traité. Nous l'avons trouvé et par les liens sacrés qui unissent à ce jour Los Angeles et la chapelle Ambercourt, votre commune, oui, votre commune accueillera la vraie très grande cérémonie d'ouverture.
10: Et je vous rappelle que nous sommes ici pour trouver un lieu idéal pour cette cérémonie. Nous avons donc décidé ce matin de nous promener chez vous, dans votre commune, de l'avenue de Source à la rue de Mésange, en passant par la place Pietri. C'était une balade matinale tellement délicieuse.
1: Et il me semble, Madame la Directrice, que vous avez enregistré cette balade. Alors nous, on vous propose de l'écouter. Magali, à toi les studios.
11: Salut, c'est Magali.
12: Je vous emmène faire un petit tour à la chapelle Ambercourt. La chapelle Ambercourt, 830-840 mètres d'altitude, 750 habitants. C'est un site historique de la résistance Ambercourt.
13: Effondré, ivre de douleur.
11: Et là, c'est la fontaine aux ours. Elle est visible juste devant la grande place du marché, là, qui est devant l'office de tourisme. Là, il y a deux beaux ours qui crachent de l'eau. Bon, la chapelle Ambercourt, c'est un peu un chef-lieu. Après, il y a une pharmacie, après, il y a un petit salon de thé, après, il y a une laverie automatique. C'est fou, quoi, même, hein, sur un plateau perché, quoi. Il y a des jardins partagés, il y a deux bars, restos, il y a deux boulangeries. Il y a une église, il y a une mairie, il y a une salle des fêtes, il y a une maison des associations, il y a une recyclerie, c'est un truc de dingue, c'est le rendez-vous du jeudi matin, c'est hyper social, c'est la recyclerie, quoi. Il y a un terrain de pétanque, il y a un marché deux fois par semaine, le jeudi matin, le samedi matin. Il y a Chlorophylle, c'est une fille qui teint de la laine du Vercors avec des plantes, c'est juste génial. Il y a une maison de l'aventure qui regroupe plein d'associations. Il y a une pizzeria, il y a un hôtel des sports, c'est pas rien. Il y a une piscine. Quand tu repars, tu dépasses le garage. Paf, t'as une petite zone d'activité. Et là, t'as quoi? T'as la brasserie Slalom, elle est super bonne. T'as l'entreprise de fabrication de ravioles, quoi. Un truc de dingue. Quoi encore, t'as une petite boutique de vêtements, t'as un bureau de tabac, il y a un magasin de plantes, ABC Plantes, ils vendent des plantes bio pour voilà, faire des tisanes, tout ça. Bon bref, la chapelle Ambercourt, c'est pas fini. On a une petite pointe là-bas, un petit mont, quand les nuages le recouvrent, il pleut dans les 10 minutes. C'est sûr quoi.
14: Bonjour.
11: Et puis il y a un truc super important, c'est que quand t'es à la chapelle, eh ben, t'es à deux pas de la forêt.
2: Vous venez d'entendre une balade sonore dans la commune de La Chapelle-Ambercourt et vous êtes toujours sur les ondes de Radio Royan pour l'émission La Vraiment Très Grande Fête.
1: Et est-ce qu'il y a des Verta Bonhomme par ici? Est-ce que vous avez reconnu des sons dans ce village?
14: Oui, la fontaine aux ours qui coule depuis des années.
1: Et toi, est-ce que t'as reconnu quelque chose? Est-ce qu'il y a un endroit qui t'a paru familier?
15: Oui.
1: Lequel?
15: La fontaine aussi.
1: Et toi, tu fais quoi à la fontaine quand t'y vas?
15: Je touche l'eau.
1: Tu touches l'eau? Ok. Est-ce qu'on peut faire un vœu en jetant une pièce dedans ou c'est pas ce genre de fontaine?
15: Non.
1: Non? Y a rien qui s'est réalisé récemment?
15: Non.
1: Okay. Eh ben, elle a un très joli son, cette fontaine en tout cas. Et alors voilà, nos experts se sont baladés durant toute cette matinée et ils sont montés un peu sur les hauteurs et ils sont arrivés vers le camping des Myrtilles, qui est un peu plus haut. Et en fait, ça a été un coup de cœur. Hein. Je me permets de parler à votre place, mais c'est ça, hein, c'est un vrai coup de cœur pour le camping des Myrtilles. Et voilà, moi, je peux vous l'annoncer officiellement aujourd'hui. La cérémonie d'ouverture des JO 2028 se passera au camping des Myrtilles. Et c'est une fin de mission. Merci, cher public, chère auditrice. Et oui, nous sommes toujours en compagnie du comité impromptu et improbable. Il ne se passe rien du tout en direct. Pardon. Voilà, on a eu un petit problème de feutre qui va être très vite réparé. Pardon. Alors, je me permets, Catel, de reprendre.
2: Bien sûr.
1: Reprends ton souffle, pas de soucis sur le feutre. Donc, on se focus sur ce qui se passe devant vous, c'est-à-dire le CIIO, hein, le comité impromptu et improbable olympique, composé de nos quatre experts. Déterminé à faire de la commune de la Chapelle le lieu de cérémonie d'ouverture des JO 2028.
8: Ah oui, c'est la Holtin.
7: Et oui, nous sommes aussi responsables de la hotline qui permet à toutes les stars qui participeront à la cérémonie de nous joindre à tout moment pour toute question. Et là, qui est à l'appareil?
16: Oh nana, what's the name? Oh nana, what's the name?
17: Oui, allô?
8: Allô?
17: Qui a l'appareil?
8: Bah, Madame Rihanna.
17: Oh, Madame Rihanna! Hello, how are you?
8: I'm fine.
17: Ah, thank you. Merci de répondre à notre invitation pour la Chapelle 2028. Vous aurez peut-être des questions à nous poser, vous avez peut-être quelque chose vous aurez aimé pour votre spectacle?
8: Oui, bah j'ai une grande concert chez vous ici, bah j'ai proposé pour une podium chez vous.
17: Oui.
8: Pour que vous installez mon podium avec sur l'eau. Et à côté, il y en a dauphin à côté.
17: D'accord, un instant, je vais poser la question à mon équipe. Alors, dauphin ici en Vercors, dans la chapelle en Vercors.
7: Non, tu lui proposes des truites, hein, et puis ce sera la rivière. Hein. Oui, tu lui dis oui avec des truites.
17: Ok, super, Madame Yana. En fait, on vous propose plutôt, oui, on a des poissons, mais c'est plutôt de la truite. Après, on a aussi de belles rivières. Ça vous convient?
8: Oui, ça va. Et... Ah,
17: merci beaucoup. Vous avez encore d'autres questions peut-être?
8: Oui, je voulais que les oiseaux filment mon concert.
9: Ok, Madame Rihanna, on est là pour vous satisfaire. Oui, d'accord. On peut avoir des oiseaux qui filment et tout ça là, sur votre podium. Et est-ce que vous avez d'autres besoins aussi?
8: J'ai besoin d'un grand espace à passer qui c'est pas petit fait. Je voulais que ça soit remarquable.
7: Ouais, bah, très bien. Bah, écoute, nous on a un stade de rugby, ça y est, très très bien.
17: Il y a la piscine voilà. Merci. Alors vous auriez peut-être.
8: Je vous laisse avec mon secrétaire, vous causez ensemble.
17: Ah oui, merci beaucoup. Thank you. Au revoir, Madame Rihanna.
8: Thank you. Au revoir.
17: Au revoir. Ouf, un instant, hein, madame. Ok, désolée des filles, c'était une urgence, vous disiez?
2: Oui, Lichine, pardon, madame la directrice.
17: Merci.
2: Il est 19h38 et peut-être, chers auditeurs, chères auditrices, que vous êtes en train de dîner tout en nous écoutant. Il y a peut-être dans votre assiette des pleurotes de la ferme Primordia, une tranche de jambon de chez Verte à Cochon, ou peut-être que vous trinquez à cette belle soirée avec une bonne bière de la brasserie du Slalom.
1: Santé, Catel. Ça me fait une très très belle transition pour la suite de notre programme, le dîner d'ouverture, la mission « On mange quoi ?»
7: On dit qu'il n'y a pas de fumée sans feu, que qui dort dîne et qui dîne dort, qu'il vaut mieux planter les choux à la mode de chez nous.
17: Ici, il y a un proverbe qui dit « Il n'y a pas de trôme sans pogne, sans apricot, sans clairette, sans ravioles et sans bigodon. À moins que ça soit artichaut. J'ai en tout, cher public ici présent, le bigodon c'est artichaut ou trois-mois. Allez.
18: Trois-mois. Artichaut là-bas. Enfin, trois-mois. Ok.
9: On dit beaucoup de choses, voilà. Ouais. Mais ce qu'il faut retenir, c'est que la gastronomie, c'est une affaire sérieuse. Il se trouve que j'ai un doctorat en chocolat et une thèse sur l'impossibilité d'être dessus par ce sorbet cassis. Ma mission est de composer une menu à 7 plats, 7 plats que je vais composer à partir des propositions récoltées ce matin auprès de vos habitants. De la Sapelle, je vais vous poser 3 questions. Et voici une florilège de réponses qui vont m'aider à cuisiner ce grand banquet.
18: Les spécialités culinaires du coin, pour moi, c'est la raviole.
19: Bah, les ravioles
20: Pour moi, ça serait la raviole, évidemment.
19: Moi, je pense que c'est les ravioles.
21: Et on a aussi, bah, bien sûr, les
19: alors,
21: ravioles.
19: Les ravioles.
21: Les ravioles. Tout le monde mange la raviole dans la région.
18: J'ai des amis, voilà. Un gratin de raviole à faire avec des amis, c'est super simple à faire.
22: Mais alors, surtout, c'est quand on faisait des pizzas, on les faisait basse crème avec raviole, brandade de morue et saumon.
23: C'est le plat rapide, excellent.
24: Dans mes montagnes, au bivouac le soir, sur ma petite gamelle. Notamment à Révoula. À Révoula, là-haut, c'est super. Il y a une table en plus. Mais il ne faut pas trop tarder pour y arriver, autrement il y a du monde.
25: D'autant plus qu'il y a une fabrique maintenant à La Chapelle. J'ai bien connu la personne qui a lancé ça, à l'époque quand j'étais sur Aubarac. Vous voyez la sortie du tunnel? C'est un monsieur qui tenait l'hôtel des Grands Goulets, mais c'est quelque chose qui a pris corps dans La Chapelle. Il y a des gens qui préfèrent celle de La Chapelle, d'autres qui préfèrent celle de Saint-Jean, chacun a ses arguments. Mais enfin, voilà, moi quand je fais des ravioles, je les rate à chaque fois chez moi, je suis tout seul. Et lui, il est arrivé à produire des ravioles pour, on va dire, des centaines de personnes sur une course, et il faisait ça toute la journée.
26: Alors nous, en spécialité culinaire, on a bien sûr le bleu du Vercors.
22: Après, il y a le bleu du Vercors.
24: Il y a le bleu aussi.
19: Le bleu du Vercors, bien sûr.
22: Le bleu du Vercors.
24: Ah ben, le Vercoré, hein. Vercoré, Roche-Rousse.
22: Saint-Marcelin de Saint-Marcelin.
24: Le Roche-Rousse, juste à côté, à la cime du Mât. Voilà, c'est tout ce que je peux dire. Et j'adore le fromage.
18: Peut-être la noix. Les glaces à la noix, c'est délicieux. Incroyable.
19: Avant, c'était le poulet aux écrevisses, mais maintenant, des écrevisses, il n'y en a plus trop dans la rivière. C'était toujours le dimanche, le poulet aux écrevisses. Eh bien, la pêche aux écrevisses, quand j'étais enfant, nous y allions avec mes frères et sœurs et des amis. Et c'était très, très sympa d'essayer d'attraper les écrevisses. On n'en attrapait pas beaucoup, mais certains réussissaient mieux que d'autres, mais pas moi.
27: Et puis après, donc il y en a d'autres, hein, comme la caillette drômoise.
19: La caillette qui reste drômoise et ardéchoise, qui n'est pas tellement...
28: La caillette, c'est grillée avec une salade, c'est très bon, ou chaude avec des patates, et c'est là où elle est la meilleure.
22: Oui, je l'ai même eu fait en pizza du mois.
19: Oui, les fruits
29: aussi, c'est sûr qu'on a de l'agneau, donc du bœuf, voilà, tout ce qui est
22: viande locale.
27: Oui, effectivement.
19: Vert à cochon.
27: Un couple d'éleveurs.
19: En fait, il fait tout ce qu'on peut faire dans un cochon, puisque rien ne se perd.
29: Et sans oublier aussi la truite. Voilà, la truite du Vercors.
18: Moi, je travaille à l'hôtel Bélier, donc on a une spécialité qui est la truite au vin rouge. Voilà, c'est, je voulais dire, fouet, la tarte aux noix, bien sûr, qui est peut-être un peu plus bas dans le Royan à l'origine. Mais
29: plein de bonnes choses à découvrir, à déguster dans nos restaurants.
9: Vraiment un grand merci à tous les habitants qui ont répondu à cette enquête. De mon côté, j'ai une menu à vous proposer qui, j'espère, réunira tous les goûts et toutes les envies. Sarah, tu me les présentes?
1: Mais avec très grand plaisir, expert Ahmed.
9: S'il vous plaît, Madame Magali, à musique. Petit cocon d'Amis Boucher.
1: On commence sur des ravioles grillées sur leur toast d'abricot.
9: On enseigne s'il a fini à diabler des entrées.
1: Pour les entrées, on est sur une salade de ravioles au trèfle avec sa vinaigrette au Saint-Marcelin. Les vertaverines de pied de porc avec son gratiné de ravioles.
9: Et puis l'emballé sauvage des plats de résistance.
1: Sur les plats, on part sur la pizza revisitée façon gratin de ravioles à la morue. Soufflé de caillette et cédé. Deux patates en jus.
9: La cascade des fromages.
1: Une cascade de bleu du Vercors.
9: Et pour conclure, sur une note sucrée.
1: Et sur le dessert, on est sur une tarte tatin de ravioles fourrées à la crème d'abricot. Mais dis donc, waouh ! Quelle audace ! Quel chef Ahmed, vous nous régalez à chaque fois de village en village. C'est audacieux, c'est expérimental. On a hâte et en même temps un peu peur. Voilà. Mais bravo à vous. Et je pense qu'on peut conclure par et c'est une fin de mission.
2: Merci beaucoup. Et on vous propose à présent une petite pause musicale. 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Et c'est une dédicace de Jean-Christian pour sa fille Astrid.

0: Et vous êtes bien sur Radio Royan, en direct de la chapelle en Vercors, toujours en public ? Et toujours en compagnie de notre comité impromptu et improbable olympique, missionné à ce jour pour organiser la vraiment très grande fête d'ouverture des JO 2028. Et depuis le début de l'émission, cher Catel, à part cet petit accident sur le mur, cette organisation avance à très grands pas.
1: Je ne vois pas de quoi tu parles, Sarah.
0: Non, rien.
1: Et je me permets d'enchaîner. Pour rappel, la cérémonie aura lieu au camping des Myrtilles. Et le menu du banquet a su rassembler toutes les plus belles spécialités du territoire. Merci beaucoup les experts. Et il me semble que sur le tableau des missions, nous en sommes à la troisième, une mascotte pour la chapelle 2028.
2: Oui, effectivement, Cadel, trouver la bonne mascotte pour ces JO est une mission cruciale. Il nous faut trouver ce soir de Saint-Paul, la créature la plus fantastique pour illustrer ces jeux exceptionnels. Elle sera connue sur des générations et encore des générations. C'est vraiment crucial.
3: Très important. Voilà. Très important, on l'aura bien compris. Merci, Lichin.
2: Oui, merci beaucoup, Zineb. Et alors, au début de la soirée, nous avons distribué des feuilles et des crayons au public présent, en vous demandant vraiment une aide précieuse, pour remplir cette troisième mission. Ils devaient dessiner le mascotte idéal. Et nous allons donc, grâce à vous, cher public, on pourra faire une proposition au CIIO en mélangeant toutes vos très très bonnes idées.
0: Tout à fait. Et alors, pour celles qui nous écoutent, qui ne nous voient pas, Catel s'est placée avec tout son talent et ses feutres devant un paperboard. Et maintenant, il va s'agir pour vous, expertes, de nous décrire ce que vous avez sous les yeux afin qu'on commence à construire cette future créature qui sera émerveiller les gens sur des générations et des générations.
4: Et moi, je vois une mascotte.
0: Ouais.
4: Et je pense il y a des montagnes avec des yeux et la bouche avec la soleil.
0: Il y a du soleil, une montagne.
4: Oui, une montagne.
0: Des yeux et une bouche.
3: Alors moi, Sarah, une tête d'ours avec une toute petite oreille et une grande oreille.
0: Ah, et ben on va prendre les oreilles parce que la tête, on l'a, c'est super. Des très belles mignonnes oreilles d'ours, ok. Expert Abdou,
5: moi, ça ressemble à ça, mais les oreilles, il est comme la paix.
0: Ok, comme des oreilles de lapin. Est-ce que t'as un autre élément? Parce que on a des... Ah si, elle rajoute des oreilles de lapin. Elle a raison, ça marche très bien. Eh oui, ça se passe. Et en fait, il y a une oreille sur une oreille, c'est super. Est-ce qu'il y a autre...
2: Oui, pardon. En fait, ici, moi, j'ai une vache de 2 mètres de haut.
3: Mais qui louche, qui louche.
0: La vache qui louche.
2: Oui.
0: Peut-être rajoute-lui à cette montagne des yeux qui louchent. Est-ce que quelqu'un, expert Abdou, vous avez une autre chose? Oui,
5: oui, et il est gros yeux, grande bouche aussi.
0: Grande bouche, une grande bouche, on l'a. Est-ce qu'elle a des dents, cette bouche, par exemple?
5: Non, il n'y en a pas.
0: Pas de dents, ouais, ok.
3: Moi, j'ai vraiment quelque chose de très impressionnant, là. Ah, oui, on dirait un petit canard, avec donc un petit bec. Et c'est marqué Vercors 2028 sur son flanc.
0: Ah oui.
3: Et les trois becs. Voilà.
0: Ah, et les trois becs. Ah oui.
2: Ah oui.
0: Et ben alors peut-être qu'on peut prendre le... Oui, elle rajoute deux autres montagnes pour qu'on ait trois montagnes. C'est malin, ça, Catel. Et alors peut-être écrire qu'est-ce qu'il y a écrit. Ou alors prends les plumes du canard, sinon. Non, tu veux lui faire un canard? La montagne n'a pas encore de main, Catel. Bon, il tient un canard. Ah, qu'est-ce que c'est? Un canard. Mais oui, bien sûr. Ok, c'est son ami. Ils sont deux, en fait, quoi. C'est participatif. Ok. Et c'était écrit quoi sur le canard?
3: Vercors
0: 2028, peut-être pour rappeler la date des futurs JO. Est-ce qu'on a un dernier élément? Il nous manque des pattes ou est-ce que cette montagne n'a peut-être pas de pattes?
3: Alors moi j'ai des pattes sur un modèle ici qui ressemble à des pattes d'ours avec une queue de cochon.
0: Des pattes d'ours et une queue de cochon. Alors on peut lui faire un cochon. Ouais, une queue de... Mm-hmm. Oui, c'est pas mal, Catel. Ah oui, c'est une patte. Qu'est-ce que c'est? C'est la queue ou la patte, ça? C'est un peu des deux qu'elle me dit. D'accord. Et des pattes d'ours, ouais.
3: Et
0: queue de cochon, ça on l'a bien, la queue de cochon, c'est génial. Ah là là, c'est bon, je crois qu'on l'a. Vous ne la voyez pas parce que elle est de dos, mais elle est assez incroyable. Je vais vous la décrire pour celles qui nous écoutent et pour vous experts. Qu'est-ce qui se passe, Catel? Je sens que tu ne sais pas où mettre la queue. Eh ben, en l'air, oui, c'est bien ça.
3: Ah ouais.
0: C'est super. Alors, je vous décris. C'est très simple. Face à moi, j'ai donc la nouvelle mascotte, hein, sous vos yeux ébahis. Nous avons une grande montagne, accompagnée de ses camarades deux petites montagnes. Cette grande montagne a des yeux très beaux, qui louchent. Elle a deux oreilles, sur lesquelles il y a deux oreilles. C'est-à-dire qu'elle a deux oreilles d'ours, une très grande à droite, une petite à gauche, et par-dessus des petites oreilles de lapin, qui sûrement servent à s'orienter dans le vent. Elle a une bouche tout à fait charmante. Et ensuite, on passe sur des pattes d'ours, bien comme il faut pour marcher, quoi, bien costaud. Et elle est avec son ami canard, qui s'appelle Vercors 2028. Elle lui tapote l'épaule, à ce canard. Voilà. Et évidemment, j'ai oublié de dire, mais au sommet de cette montagne, il y a une petite queue en tire-bouchon, très mignonne. C'est une mascotte adorable. Est-ce qu'il va falloir lui donner un nom ? Est-ce que tu as une idée de nom pour cette mascotte ? Non ? Est-ce que vous avez une idée de nom ?
6: Non. Comme ça, je ne sais pas. Je ne peux pas m'engager sur une décision aussi.
0: Je comprends. Est-ce que quelqu'un pourrait s'engager par ici, par exemple ?
7: Les engagements, ce n'est pas mon fort.
0: Aïe. Chez les Verta Bonhomme, l'engagement n'est pas le fort. Excusez-moi, je peux m'asseoir ? Oui ?
8: Je disais non plus, mais...
0: Aïe, il a panne sèche. Et qui ne se nomme pas, ne se présente pas. Bon, je ne sais pas quel est ce dicton, mais en tout cas, je l'invente. Et vous, madame ? Aïe, je vais me retourner vers vous. Hein. Je suis désolée, je suis obligée.
9: Mais non, alors là, je sèche.
0: Ah, derrière, oui. Madame, vous aviez une proposition ?
10: On peut mixer.
0: On peut mixer, oui, si vous voulez. Montou raviole. Qu'est-ce qu'on propose le public ?
10: Montou raviole.
0: Ravioli. Raviolou. On mixe tout, mais bravo. C'est l'intelligence collective qui a encore gagné ce soir. Bravo. Je vous la présente. Elle est officiellement la mascotte des JO 2028. Raviolou. Je l'adore, je lance le merch, je veux des t-shirts, des assiettes, des napperons, des dessous de table et des dessus de table, des draps et des shorts et des rouges à lèvres. Bon, je m'arrête là sur les produits dérivés, je n'ai plus d'idées. Et c'est une fin de mission ! Il est 19h57 et sur Radio Royan, c'est l'heure du Flash Info. What's up La Chapelle ? Des nouvelles du village.
1: What's up? Eh bien, samedi prochain aura lieu la grande course des drails du Vercors. On souhaite un bon courage à tous les participants et participantes.
0: Colette fait une dédicace à son amie Alice, qui vient d'entrer en maison de retraite, ainsi qu'à Candice, qui vient de reprendre la ferme de ses parents.
1: On envoie plein de pensées aux 5e du collège Sport Nature de La Chapelle, qui partent marcher au pas du chaton la semaine prochaine.
0: Benjamin fait une spéciale dédicace à toute l'équipe de l'hôtel Bélier.
1: Bravo à Lélio, 22 mois, le petit-fils d'Isabelle qui apprend en ce moment à faire de la draisienne.
0: Jean-Christian remercie toutes les personnes qui l'ont aidé à déménager l'année dernière pendant qu'il était hospitalisé. C'était une aide précieuse et il en a été très très très touché.
1: Une petite fille qui souhaite garder son identité secrète a croisé quelqu'un avec un sac rempli de girolles. Elles sont de retour, mais où ? Mystère.
0: Les habitantes souhaitent remercier le service technique qui a nettoyé la piscine. Merci à eux.
1: Et Corinne, de Côté Terrasse, remercie et félicite toute son équipe pour le travail accompli.
2: Excusez-nous, il y a une urgence là. On va prendre cet appel de Rodna et on revient sur vous un instant. Oui, allô ?
4: Oui, hello.
2: Hello, qui est à l'appareil ?
4: Et c'est le star américain, Snoop Dogg.
0: Ah, wow !
2: Oh, how are you ? How are you, Snoop Dogg ?
4: I'm fine.
2: Oh, thank you. Oui, merci d'avoir accepté notre invitation pour La Chapelle 2028, monsieur Snoop Dogg.
4: De rien.
2: Oui, vous avez peut-être des questions à nous poser ?
4: Yeah,
2: please.
4: J'ai un concert, à La Chapelle.
2: Oui.
4: Du coup, j'aurais besoin de 1000 bulldogs autour de moi.
2: Oui, un instant, pas de problème, je vais discuter avec mon équipe bulldog.
3: Non, mais ça
5: on
3: n'a
5: pas des milliers.
3: On a des moutons, des vaches, mais voilà.
2: Ok, c'est bien, on le prend. Monsieur Snowdog, on aura aussi plein des animaux, mais c'est plutôt des moutons, des vaches. Ils sont tous de la chapelle. Comme ça, on n'a pas besoin de solliciter ailleurs.
9: Yeah. J'aime bien les animaux. J'aime bien les moutons aussi.
2: Oui, thank you. Ouf. Merci. Vous auriez peut-être d'autres questions?
9: Yes.
2: Please.
9: Et parce que moi, j'aurais besoin en fait de burgers, poulet frites, bochons, et qui doit se livrer par hélico, parce que j'ai trop faim.
2: Oui, bien sûr, vous travaillez tellement, oui, un instant.
3: Non, c'est pas possible.
5: On n'a pas d'hélico, mais on a des motoflèches et trottinettes.
2: Monsieur Snowdog, on peut vous livrer justement ce que vous préférez, de burgers, poulet frites, mais plutôt livrer pas par hélico, mais on a des choses plus économiques et mignons. On a des trottinettes ou de motos, ça vous convient bien?
9: Non problème.
2: On a des très bons motards ici qui vous
9: livrent. Non problème.
2: Super, merci beaucoup, monsieur. Vous avez d'autres encore?
9: Champagne.
2: Oui, un instant.
3: Ah non, là, franchement, c'est trop dingue. Tu jus de pomme, propose-lui jus de pomme.
5: On a des gym points.
2: Oui, j'ai bon, c'est bien, oui, ok. Monsieur Snowdog, oui, on aurait aussi, oui, on a des jus, mais plutôt jus de pomme, ça vous convient bien? C'est aussi courte, et c'est de la région, quoi.
9: Yeah, bon, le problème, j'aime bien les jus aussi, ouais.
2: Ah oui, thank you very much. Alors, vous avez encore d'autres désirs, peut-être?
9: J'aime bien fumer le weed.
2: Aïe, aïe, aïe. Désolé. Oh là là. Ah oui, on ne capte pas très bien ici, là,
0: on est dans le tunnel des Grands Goulets. Oui, on est à l'instant tous ensemble dans un grand tunnel des Grands Goulets. Et on en sort, auditeurs, auditrices, restez avec nous, c'était un faux tunnel. Nous en étions au Flash Info avant cette interruption et il nous restait à vous informer d'un scoop. Oui, Katel, un nouveau sport va rentrer dans le programme olympique pour 2028.
1: Mais oui, Sarah, et c'est un sport tout à fait étonnant qui a vu le jour ici, sur ces terres. Et alors, il me semble qu'Abdoulaye et son équipe vont pouvoir nous en dire un petit peu plus. Madame la directrice artistique, vous aviez l'air chamboulée quand vous nous en avez parlé tout à l'heure. Est-ce que vous voulez bien nous parler de cette découverte qui risque de marquer durablement l'histoire du sport?
2: Ah oui, effectivement, Katel, c'est vraiment étonnant parce que j'ai eu vraiment l'honneur de voir ce matin un entraînement c'était au stade, le City Stade, voilà, rue de Edvice. C'est un TIV de football tout à fait singulier parce que tout nouveau sport, le Verta Foot. Voilà, qui s'appelle ça, voilà. Il se trouve qu'il a été créé ici, même, à la chapelle, par comité d'entreprise de ravioles du Grand Coulet. La très célèbre fabrique artisanale de ravioles, basée dans la commune La Chapelle.
3: Mais est-ce que vous pouvez nous dire, Abdoulaye, qu'est-ce exactement le verre à foot?
5: C'est foot raquette.
1: Raquette? Ah oui!
9: Ok, ça se joue avec le raquette.
5: On a des balles ici qui ressemblent rondes, mais c'est pas comme balle de foot ou basket, mais c'était parce qu'on a créé tout ici.
3: D'accord, donc vous parlez bien des raquettes que l'on met aux pieds pendant quand il fait froid, en période d'hiver, c'est ça?
5: Oui, parce qu'on joue avec la main, mais on a des chaussures pour jouer dans la glace.
2: Et c'est pas trop difficile de marcher avec raquette déjà là, et après on peut jouer du foot avec raquette.
5: Oui, parce que c'est pas trop difficile, parce qu'on joue avec la main, parce qu'on a des magres pour jouer dans la glace, on joue pas avec pied, on joue avec le bâton.
9: Et c'est comment ce ballon? Ouais. Le ballon, il est comment?
5: Il est rond, il est un peu plat, c'est pas bondi comme, mais il est plastique.
3: Et du coup, le match dure combien de temps? Parce que il doit faire froid quand même, les joueurs doivent avoir froid.
5: On joue 70 minutes.
3: Ah, 70 minutes quand même.
9: On joue avec combien de joueurs?
5: 9 joueurs.
2: Ok. Ah oui.
0: D'accord. Il y a un équipement spécial en termes de froid, de neige?
5: On a des protections pour tout ça, parce qu'on a créé et puis on a tout créé ensemble.
0: Ici, c'est vraiment un sport local, quoi.
5: Oui.
0: Et moi, j'aimerais beaucoup en voir un jour. Est-ce que c'est possible de voir ce foot racket? Ça paraît quand même très étonnant d'imaginer une sorte de basket foot. Enfin, ça a l'air fou, quoi.
3: Je vous donne l'info. Excusez-moi, Abdoulaye. Je vous donne l'info. Dimanche 21 juin aura lieu la finale de la grande coupe communale de Vertafoot. C'est un derby très très attendu. Les Grands Goulets de La Chapelle affronteront les très connus FDR, fondus de raquettes, l'équipe des Ravioles à l'ancienne de Saint-Jean-en-Royans. Le match aura lieu dans le champ de la Chevrière du Bar. Venez nombreux pour découvrir ce tout nouveau sport qui fera donc son entrée dans la compétition officielle des Jeux Olympiques de 2028. Et nous souhaitons évidemment une pluie de médailles au Grand Goulet.
1: Merci beaucoup les experts. Eh bien, il est 20h04 et l'heure de rendre l'antenne approche. Pourtant, je vois qu'il reste encore une mission à accomplir, très cher comité. La mission hymne officiel.
9: Oui, il se trouve que nous avons demandé au public présent dans la salle quel était l'air emblématique de leur village.
3: Et ils sont d'accord pour que nous en fassions l'hymne officiel de 2028.
2: Oui, c'est une exclue mondiale. Wouh Wouh. Et ils vont nous, vous, de chanter. Là, maintenant, en direct, n'est-ce pas?
9: Ouais. Oui.
5: Public, vous êtes prêts?
10: Ouais.
5: On fait comme on a dit.
9: Ouais.
5: Bah, c'est à vous maintenant. Vous êtes chaud?
9: Okay. Oui. Ok.
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0: C'est incroyable. Oh là là là là là là, mais c'était fou. Vous êtes divin public, c'est incroyable. Ah, c'est ça m'a mis la chair de poule. Je suis émue, voilà, ça arrive. Bon, merci beaucoup. Moi je me mets je mets ma main à couper que cette hymne sera le tube de l'été 2028. Je l'ai dans la tête, je pense qu'il va me rester toute ma vie.
1: Certain,
0: je l'aime.
1: C'est certain. Sarah, je crois qu'il est l'heure pour nous de rendre l'antenne et de laisser le comité repartir vers de nouveaux horizons.
0: Alors, bien sûr, on voudrait remercier la communauté de communes du Royan-Vercors d'avoir accompagné le projet, et tout particulièrement Cécile, ainsi que la mairie de La Chapelle en Vercors. Et merci à tous les habitants et les habitantes qui ont pris le temps pour nous rencontrer.
1: Merci beaucoup à la Comédie de Valence, plus particulièrement à Julie des Relations Publiques, pour le travail colossal qu'elle a accompli pour que ces émissions aient lieu. Merci à Sandy, merci à Michael pour l'accompagnement technique, merci à Vincent pour la production, merci à Naïma, merci à Philippe, merci à Stéphane bien sûr.
0: Et à Selva de Radio BLV pour la transmission au groupe des outils radiophoniques. Et ce soir, un très très très grand merci à Radio Royan, à Magali et Charlène, à leur aide, à leur matériel, à la diffusion, au montage, à tout ça.
1: Et bien évidemment, au groupe d'experts et d'expertes. Ils sont 8 à nous avoir fait confiance et à avoir embarqué dans cette aventure radiophonique. Aujourd'hui, ils étaient 4. Je vous demande, s'il vous plaît, un maximum de bruit pour Litchin, Hamed, Zineb et Abdoulaye.
0: Merci. Merci beaucoup. Ce soir, c'était notre dernière et je suis

0: Bonjour et bienvenue dans notre émission de musique classique sur l'antenne de Radio Royan-Vercors, mais votre émission puisqu'elle vous tend les bras, rien que pour vos oreilles, à savoir De l'autre côté de la musique, une émission proposée, présentée par Michel Jardella, juste à côté de moi. Bonjour Michel.
1: Bonjour.
0: Dans notre studio aujourd'hui, pour une thématique qui se poursuit, un certain prolongement après les chœurs de femmes abordés le mois dernier. Place aux hommes, chœurs d'hommes, mais pas n'importe où.
1: Dans l'opéra.
0: Dans l'opéra. Et sans plus tarder, eh bien, voyons un peu les œuvres qui ont marqué cette thématique, à savoir eh bien, des compositeurs qui savent imaginer assez gros en termes d'orchestration, puis également de chœur.
1: De chœur, oui.
0: C'est le cas du premier compositeur que vous allez nous proposer, en sachant qu'il y a quelque chose aussi, quand on parle d'opéra chez ce compositeur, quelque chose d'assez exceptionnel.
1: Oui, il n'en a écrit qu'un.
0: Ouais.
1: Oui, il en a écrit qu'un, et cet opéra qui a été donné, cet opéra de Beethoven, Fidelio, qui a été donné en 1805. Hein. On aurait même envie de dire, les gens qui connaissent bien l'histoire, pourquoi il se passe pas en France au moment de la Révolution. Mais non, il se passe ailleurs. Et nous sommes à un moment donné de l'histoire, 1805. Nous sommes la veille d'Austerlitz. Les Autrichiens sont battus tout le temps. Napoléon progresse dans toute l'Europe, et quand il donne pour la première fois cette version en 1805, le parterre, ce ne sont que des officiers français. Et oui, il y a quelques Autrichiens, ils sont là pour cautionner que c'est en Autriche, mais la majorité du public, ce sont des soldats de Napoléon. Alors, cet opéra Fidelio, qui est un opéra qui a eu un succès mitigé. D'ailleurs, Beethoven le transformera en 1814. Il le réduira en deux actes et il le simplifiera pour que l'histoire soit plus claire. En réalité, qu'est-ce qu'il nous fait? Qu'est-ce qu'il nous présente? Il nous présente la vie dans une prison. Eh oui. Hein, les principaux thèmes développés par Beethoven, c'est la dénonciation de l'arbitraire, incarné par le gouverneur d'une prison espagnole, l'appel à la liberté et à l'amour, notamment à l'amour conjugal, qui pousse donc Léonore, puisque Beethoven avait écrit plusieurs ouvertures pour cet opéra et certaines s'appellent Léonore. Bon. Il a finalement donné le nom de Fidelio, fidélité de la femme envers son homme. Et puisque cette femme se déguisera en homme et risquera sa vie pour libérer son époux Florestan. Donc, histoire de Léonore, de Beethoven. Je vous propose d'aller dans la prison et d'écouter le cœur des prisonniers.
2: Rocco. Ihr verspracht mir so oft, die armen Gefangenen, die über der Erde wohnen, in unseren Festungsgarten zu lassen. Heute ist das Wetter so schön. Der Gouverneur kommt um diese Zeit nicht hierher.
3: Oh ja, ich bitte mit ihm.
4: Kinder ohne Erlaubnis des Gouverneurs.
3: Aber er sprach so lange mit dir. Vielleicht sollst du ihm einen Gefallen tun, und dann wird er es so genau nicht nehmen.
4: Einen Gefallen? Du hast recht, Marceline. Auf diese Gefahren kann ich es wagen. Wohl denn, Schacchino Fidelio, öffne die leichteren Gefängnisse. Ich aber gehe zu Pizarro und halte ihn zurück, indem ich für dein Bestes rede.
3: Zu Recht, lieber Vater.

0: Et voilà pour ce premier acte de Fidelio.
1: De Fidelio. Le cœur des prisonniers, voilà. De Fidelio, voilà.
0: Composition de Beethoven.
1: De Beethoven, le seul opéra, bien sûr.
0: Seul opéra de Beethoven. Et effectivement, la masse orchestrale et les chœurs donnent un côté toujours très massif hein, sur oui. Cette composition de Beethoven. Puisqu'on parle de massivité, on va rester un petit peu dans les mêmes coutures avec un autre compositeur qui sait manier du gros. Un autre allemand d'ailleurs.
1: Oui, Wagner. Alors je vous propose, la dernière fois nous avons entendu le chœur des fileuses, celle qui prépare les filets, etc. Ben maintenant nous allons avoir le regard des hommes sur ces fileuses. C'est de Richard Wagner, le vaisseau fantôme, ou le Hollandais volant. C'est un opéra allemand de Wagner composé en 1843. C'est le quatrième opéra de Wagner. C'est encore une transition entre le style de la première moitié du 19e siècle et la révolution formelle à laquelle aspirait le compositeur. On trouve quand même déjà dans cet opéra de Wagner la rédemption de l'homme par l'amour. L'opéra fut créé le 2 janvier 1843 à Dresde. Mais en 1860, Wagner révisera complètement la partition, normalement le final, afin d'insister beaucoup plus sur cette idée de rédemption. Hein, parce que chez les romantiques, l'amour, c'est la rédemption. Alors, cet opéra, il a une particularité. Il se joue en 2h15, il dure, mais il n'y a pas d'interruption. Donc, il faut du souffle hein, pour l'écouter. Il n'y a pas de pause. Alors, je vous propose au début du troisième acte, les marins norvégiens chantent les louanges des filles qu'ils aiment à terre. Le chœur des matelots.

0: On rappelle qu'il s'agissait du compositeur Wagner, le vaisseau fantôme, cœur des matelots, hein, qu'on a pu entendre en dernière partie. Et nous allons rester dans les chœurs. Après ceux des prisonniers par Beethoven, Fidelio, le cœur des matelots par Wagner. Oh, là, on va toucher quelque chose de très sensible dans le domaine de la composition musicale et un personnage qui fera éternellement résonner
1: voilà.
0: Cet aspect de quelque chose qui nous dépasse un petit peu peut-être.
1: Oui, Faust. Le docteur Faust. Docteur Faust, c'est une légende du Moyen Âge. Hein. Nous sommes tous à la recherche de notre jeunesse, hein, du temps qui passe. Et pour rajeunir, on peut tous vendre notre âme au diable. Hein. Ouais. Il y a pas de souci.
0: C'est ça.
1: Voilà. Donc c'est un peu le mythe de l'éternelle jeunesse, puis le mythe de la connaissance, c'est que celui qui connaît, ben il peut vivre plus longtemps peut-être. Voilà. Donc c'est un opéra de Gounod, Faust. Donné en 1859. Et cet opéra, bien sûr, a été très très très célèbre, puisque dans le monde, après Carmen, c'est l'opéra le plus joué.
0: Ouais.
1: Hein, donc on a Carmen de Bizet et Faust de Gounod. Alors c'est un opéra dont la plupart des airs sont très célèbres. Hein. Je vous rappelle que la Castelfiore dans Tintin chante « Je ris de me voir si belle en ce miroir », c'est tiré de Faust. Et là je vous propose un petit air des soldats qui reviennent de la guerre. Et bien sûr, comme avec Wagner, on appuie sur le temps de marche. On n'est pas dans la légèreté.
0: Oui, c'est bien cadencé.
1: Voilà. Donc je vous propose que nous chantions la gloire immortelle de nos aïeux. Voilà donc de Faust, le chœur, gloire immortelle de nos aïeux.

0: cœur de soldat de cette œuvre Faust de Gounod. Et effectivement, vin ou bière, bière ou vin, que mon verre soit plein, hein, sans vergogne, coup sur coup, un ivrogne boit tout.
1: Voilà, que l'on peut entendre,
0: c'est la sagesse même qui parle. Voilà pour cet acte de la kermesse dans cette majestueuse composition de Charles Gounod. On poursuit dans ces différents chœurs qui ont fait l'histoire de la musique classique, Michel.
2: Voilà, bien, nous changeons de pays, hein. Nous changeons de compositeur. Verdi, nous allons. Et Verdi, je vous propose des extraits du Trouvère. Alors, le Trouvère est un opéra très important que Verdi a composé en même temps que la Traviata. Il faisait les deux œuvres. Alors, autant la Traviata, c'est l'histoire d'une femme légère qui montre que c'est pas parce qu'elle est légère qu'elle n'a pas de sens moral et qu'elle n'a pas de générosité. Là, c'est plutôt de l'héroïsme, etc. Bon, l'histoire est un peu tarabiscotée, mais bon, dans les opéras, on est habitué à ce que ce soit pas tous les jours facile. Hein. C'est une histoire qui est tirée, le Trouvère, d'un drame espagnol de Garcia Gutiérrez. Et bien sûr, Verdi s'occupa de cet opéra et il le donna d'abord à Rome et puis Paris voulut cet opéra, donc il le réutilisa, il le remodifia et il le donna en 1854 à Paris. Bien sûr, il lui donna la forme de grand opéra, parce que l'opéra de Paris voulait quelque chose de bien, et il l'appela Le Trouvère. Le livret, bien sûr, a été traduit en français par Émilien Pacini. Enfin, nous allons écouter deux parties intéressantes de... Une partie qui se déroule chez les Bohémiens. Et les Bohémiens, là, ils forgent des épées, ils forgent là. Alors, vous entendrez des coups d'enclume.
0: Ah oui.
2: Il a mis des enclumes dans l'orchestre.
0: Pourquoi pas, hein, ça va bien accordé, les enclumes.
2: Voilà, bien accordé, comme tu dis. Et ensuite, nous écouterons encore un chœur de soldats. Voilà, Verdi, il trovatore.

0: Et voilà encore bien orchestré une œuvre de Verdi, tout en chœur, hein.
1: Voilà.
0: Michel,
1: les chœurs
0: de soldats, les chœurs de gitans pour cette composition. Il Trovatore. Nous poursuivons avec, dans un autre registre, on se dirige plutôt du côté de l'Allemagne.
1: Voilà.
0: Avec un certain Der Freischütz,
1: Karl Maria von Weber. Alors, bien sûr, nous avons vu que des opéras romantiques. Et là, nous avons celui qui posera les valeurs de l'opéra romantique. Que Weber donnera en 1821. Et ce fut pour Serrare quand une première est un succès, est un triomphe. Son opéra fut un triomphe. Et c'est une histoire qui se passe après la guerre de 30 ans. L'Allemagne a été profondément marquée par cette guerre de 30 ans où elle perdit un tiers de sa population dans la guerre. Et c'est l'histoire d'un chasseur et de sa promise dans une société parfaitement organisée et ordonnée. Les forestiers s'inclinent devant le chef des gardes forestiers, qui s'incline lui-même devant le prince, et qui lui-même s'incline devant les hommes de Dieu. Donc, on fait pas la révolution, ça c'est sûr. Enfin, c'est un opéra romantique, le premier opéra romantique, et fixe les caractéristiques typiques d'un opéra. Ça se passe dans une forêt profonde, il y a des amoureux, il y a un lieu maudit, il y a le diable, et un concours de tir, où il y aura toujours un concours dans l'opéra romantique, et la rédemption par le sacrifice. Voilà. Alors, j'ai choisi le chœur très célèbre des chasseurs qu'on trouve dans le Freischütz. Voilà. Karl Maria von Weber, le chœur des chasseurs.

0: Et voilà, nous arrivons au terme de
1: cette émission.
0: Oui, de cette émission et puis de cette composition de Weber.
1: De Karl Maria von Weber.
0: Ne pas confondre, Karl Maria von Weber, Der Freischütz, le chasseur, qui referme bien cette émission de cœur, hein, bien déclinée dans différents types d'opéras et de plusieurs époques, c'est avec des compositeurs illustres.
1: Voilà.
0: Merci beaucoup Michel. Quelque chose à rajouter avant que l'on se retrouve le mois prochain, si ce n'est bien de peut-être redécouvrir pour le coup Cœur de femme qui était la précédente émission et disponible sur notre site internet radioroyant.fr. À bientôt.
1: À bientôt.

J'ai lu pour vous un livre d'actualité politique ou sociale. J'ai lu pour vous une émission de Radio Dragon et de Radio Royan. J'ai lu pour vous un livre intitulé « Vers un nouveau modèle agricole », sous-titré « Quelle transition pour la France et l'Europe » de Pierre-Marie Aubert. L'agriculture est un sujet qui tient à cœur de beaucoup d'entre nous. La raison en est sans doute que la plupart des Français ont encore, du moins en partie, une ascendance rurale. La survie de l'humanité a longtemps directement dépendu de l'agriculture. Cette dépendance s'est transformée d'une part parce qu'il faut nourrir plus de 8 milliards d'humains, mais de plus parce que la pérennité de l'environnement dépend directement des modes de culture. Le grand mérite du bouquin de Pierre-Marie Aubert est de prendre en compte les multiples dimensions du problème posé. Alors classiquement, on ne voit qu'une dimension à l'activité agricole, à savoir nourrir la population, ce qui conduit à discuter du comment. Le problème est que, plus fondamentalement, l'agriculture sert à produire de la biomasse et que l'usage de cette biomasse va s'élargir considérablement. On appelle biomasse tout ce qui vit. Alors il s'agit bien sûr à la base des animaux et des végétaux. Cette globalisation, sous le nom de biomasse, permet de traduire le niveau d'interdépendance intégrale de tout ce qui vit. Alors, jusqu'à une époque récente, les humains s'intéressaient à la biomasse uniquement pour s'en nourrir. Mais nous savons que nous attend un avenir sans pétrole, ce précieux pétrole qui nous fournissait énergie et matière plastique. Alors, pour remplacer le pétrole, tous les regards se sont d'ores et déjà tournés vers la biomasse. En matière d'énergie, il s'agit d'ores et déjà de l'éthanol, issu de la canne à sucre. Tant qu'au plastique, on se souvient peut-être du celluloïde, issu, comme son nom l'indique, de la cellulose. Et désormais, c'est l'amidon qui a le vent en poupe. Alors, il s'agit d'expériences pilotes, qui donne surtout bonne conscience, tout comme le chauffage au bois. Nous vivons dans l'illusion selon laquelle ce qui est bio est vertueux. Vertueux à plusieurs points de vue. D'une part, le bio ne serait ni toxique ni polluant. Mais surtout, le bio serait synonyme de renouvelable. D'ailleurs, de façon plus générale, le salut viendrait des énergies renouvelables. Or, en physique, il n'existe pas d'énergie renouvelable. De même que la notion d'économie circulaire est un leurre. L'économie circulaire se réclamait du principe de Lavoisier, rien ne se perd, rien ne se crée. Principe qui se prolonge dans la réalité par rien ne se crée, rien ne se perd. D'accord, mais tout se dégrade. On appelle ça l'entropie. Ainsi, quand on mélange un litre d'eau froide avec un litre d'eau chaude, on obtient 2 litres d'eau tiède, ce qui vérifie Lavoisier. Le problème est qu'on ne peut pas faire machine arrière. On est condamné à n'avoir que de l'eau tiède. Ainsi, en était-on venu à proclamer un avenir bio ? Alors, énergie bio, matériaux bio, mode de vie bio, etc. Or, le bio épuise la planète tout autant que l'exploitation des énergies fossiles ou l'extraction minière. Et le bio pollue la planète tout autant que brûler du pétrole ou raffiner du lithium. Alors, la différence réside dans un décalage dans le temps. La catastrophe sera au rendez-vous le jour où le bio devra effectivement se substituer au pétrole. Or, l'agriculture, dont il est question actuellement, s'inscrit directement dans cette perspective. Le nouveau modèle agricole, qui fait le titre de ce livre, a pour but essentiel de produire davantage de biomasse. Cette biomasse étant de nature végétale et ou animale.
sachant que l'une et l'autre sont strictement imbriquées. Cette imbrication est faite d'échanges de matières organiques, lesquelles forment un continuum avec les matières minérales. Le tout est régi par une chimie complexe. Une chimie complexe qui est au cœur du problème posé, à savoir comment produire davantage de biomasse. Alors pour faire simple, on dira que le végétal carbure à l'azote et que l'animal carbure à la protéine. Et toujours, pour se donner des repères, on dira que les herbivores sont au cœur du transfert entre végétal et animal. En effet, ils ont la faculté de transformer la cellulose en protéines, et en retour, leurs excréments et leurs carcasses restituent de l'azote à la terre nourricière. Bon, à noter que les légumineuses et les céréales produisent aussi des protéines, toujours à partir de l'azote. Donc il s'agit là du cycle de l'azote. Les plantes vivent de lumière, de CO2 et d'azote. À ceci près que l'azote atmosphérique n'est pas assimilable. Et pour être assimilable, il doit être transformé en nitrates. Lesquels nitrates sont générés par le système bactérien normalement présent dans le sol. Mais les humains se sont mis à produire artificiellement des nitrates, ce qui a conduit à des gains de productivité agricole conséquents et à permettre ainsi de nourrir une population mondiale sans cesse en expansion. Et on ne peut que s'en réjouir. À ceci près que, arrivé à un certain niveau, les végétaux n'en veulent plus. Les nitrates excédentaires intoxiquent le milieu naturel. En fait, le dit milieu n'a plus rien de naturel. Le monde bactérien a été anéanti par les labours profonds. En parallèle, la faune superficielle a elle aussi été anéantie par les pesticides. Le carburant du monde animal est la protéine. Et les herbivores, on l'a dit, génèrent des protéines à partir du végétal et servent ainsi de pâture aux animaux carnivores. Alors on a vu que, pour augmenter la production de végétaux, on dopait leur culture à l'azote, plus exactement au nitrate. Et de même, pour augmenter la production animale, eh bien on va chercher à doper leur nourriture avec des protéines. On parle ainsi de farines animales. Elles sont composées, dans des proportions variables, de protéines d'origine animale, quelquefois provenant de leur propre espèce, ainsi que de protéines végétales, céréales ou oléagineux. Ainsi, la production de farine animale vient-elle alourdir la demande en biomasse végétale? Alors, il existe néanmoins une dissymétrie essentielle entre le besoin en végétaux et besoin en produits d'origine animale. En effet, les produits animaux sont uniquement destinés à l'alimentation humaine. Or, ils ne sont pas indispensables à cette alimentation. Ils ne sont même pas vraiment nécessaires. L'humanité aurait bien meilleur compte à se nourrir principalement de céréales et de légumineuses, ce qui fut le cas pendant des millénaires. Et comme l'avait si bien formulé Gandhi un siècle en arrière, ne pas manger de viande pour que tout le monde puisse manger, tout simplement. On partage. Or, la consommation de viande dans le monde est en croissance continue. Alors, principalement la viande de poulet, suivie par la viande de porc. En revanche, il faut reconnaître que la viande bovine, plus volontiers consommée par les pays occidentaux, est stagnante. Enfin, il faudrait inclure les œufs et les produits laitiers, ainsi que les poissons. Mais peu importe. La phrase de Gandhi reste vraie. À savoir que l'humanité pourrait facilement réduire sa consommation de protéines d'origine animale et que cela allégerait considérablement la pression mise sur le milieu naturel.

Le livre dont il est question ici traite de la transition nécessaire du monde agricole. Transition vers des pratiques soucieuses de l'environnement. Alors dans le titre, il est précisé qu'on s'intéresse à la France et à l'Europe. Mais pour traiter de la France et de l'Europe, il faut en passer par un tour d'horizon plus large. La mondialisation est une réalité incontournable. Et les denrées agricoles ont toujours été au cœur du commerce mondial. Alors désormais, les échanges portent autant sur les produits alimentaires élaborés que sur les denrées agricoles proprement dites. Il n'a jamais été vraiment possible d'échapper à la mondialisation. Même l'URSS n'y était pas parvenue. C'est ainsi que pour faire rentrer des devises, l'Union soviétique avait affamé l'Ukraine. En réservant à l'exportation le blé que ce pays produisait. Et cette tragique histoire montre que sur le marché international, les denrées agricoles trouvent toujours preneur, ce qui peut inciter un pays producteur à faire beaucoup de sacrifices, en particulier son environnement. Ce qui est actuellement le cas du Brésil, avec la culture intensive du soja. De telles cultures intensives se font non seulement au détriment de l'environnement, mais aussi au détriment des habitants, lesquels doivent renoncer à leur culture vivrière. Or, la France n'est pas le Brésil, mais il n'empêche. La tentation est la même, à savoir exporter de façon forcenée sa production agricole. Exporter de façon forcenée la production agricole de l'Hexagone remonte à Jacques Chirac. C'était aussi l'époque où le FMI avait imposé aux pays en développement un abaissement drastique des droits de douane. Et la France était en gros engouffrée dans la brèche et avait ainsi saturé les pays africains des céréales qu'elle produisait, ce qui avait ruiné les cultures vivrières locales. Et l'histoire oublie de dire que les dites céréales étaient produites grâce à des subventions conséquentes. C'était du dumping cynique. Et cette escroquerie a toujours cours. En effet, le modèle économique en vigueur est encore et encore le modèle du toujours plus. Ainsi, pour augmenter les revenus, il faut augmenter soit la production, soit la productivité, l'idéal étant d'augmenter les deux. Alors, augmenter la production agricole dans un pays comme la France, où la population est quasiment stagnante, n'est guère possible. Donc, si l'on veut produire plus, il faut exporter. Et c'est à ce niveau que le comble de l'hypocrisie est atteint. En effet, les dirigeants agricoles prétendent que la France, étant bien dotés en terres arables, a le devoir de contribuer à nourrir l'humanité et à ce titre, de produire toujours plus. En fait, c'est surtout toujours plus de subventions. Alors, quels que soient les pays, la Russie, le Brésil, le Kazakhstan, etc., tout le monde fait le même commerce, qu'il s'agisse de blé ou de viande. Ce sont donc des marchés ultra concurrentiels. Des marchés ultra concurrentiels qui génèrent tous les modes de dumping possibles, en particulier sociaux et environnementaux, mais aussi, comme chez nous, à travers la pratique de subvention. Alors pour échapper à ce jeu mortel, la tentation peut être de s'enfermer sur son territoire et de revendiquer la souveraineté alimentaire, c'est-à-dire de ne rien devoir à personne. Même au prix de mesures de rétorsion lourdes prises sur d'autres échanges. Alors arrivé là, on fera l'hypothèse que le périmètre européen est de taille suffisant pour mener une telle politique. Alors pour cela, l'Union européenne a entrepris d'édicter des normes qui sont censées couper court aux dumpings sociaux et environnementaux. Sachant que du côté des subs, c'est plus flou. Et à travers les normes, l'Europe s'est donné l'ambition de s'imposer à travers la mise en œuvre d'un modèle vertueux,
auquel le monde entier était censé se joindre. Alors ça a failli marcher du temps de Barack Obama, et encore. Alors le moins qu'on puisse dire est que la notion de modèle vertueux n'est plus à l'ordre du jour, mais alors plus du tout. Alors la question n'est déjà pas simple quand on s'en tient aux seules denrées agricoles. Mais il faut aussi prendre en compte, dans le contrôle de ces échanges, les produits transformés, ce qui est encore moins simple. Par exemple, le blé dur fait des OGM venant du Canada, fait du pain de mie que nous importons. À ce niveau de complexité, la souveraineté alimentaire est ingérable.

On vient de voir que la pression mise sur la production de biomasse ne faiblira pas, bien au contraire. Cette pression est due en partie aux besoins alimentaires, mais elle le sera plus globalement au niveau de la biomasse, d'où le titre du bouquin « Vers un nouveau modèle agricole ». Alors ce nouveau modèle agricole correspond à une alternative d'ores et déjà bien connue. C'est soit toujours plus, soit enfin mieux. Et on aura compris que notre auteur, Pierre-Marie Aubert, est partisan du « enfin mieux ». Mais on aura deviné que c'est le « toujours plus » qui a le vent en poupe. Alors il n'empêche, viendra le jour où le « toujours plus » sera devenu impossible. Alors l'intérêt de ce livre est plutôt de comprendre où, quand et comment le « enfin mieux » pourrait se faire une place. Alors on vient de voir que la demande mondiale en produits alimentaires ne cessait de croître, particulièrement dans le domaine de la viande. On a vu aussi que les leaders de la culture française prenaient ce prétexte pour faire admettre l'ambition du toujours plus. Mais ce n'est pas tout. La pression sur les prix n'a jamais faibli. Elle est due aussi bien à la demande des consommateurs qu'à la pression concurrentielle désormais mondiale. Alors plutôt que de dire « toujours plus », il est question d'intensification durable. Intensification dans la mesure où la surface cultivable en France ne peut pas être augmentée. Et cette intensification est attendue selon trois composantes, à savoir la génétique, les intrants et la productivité du travail. La recherche de meilleurs rendements grâce à la génétique a toujours existé. Ce fut d'abord la sélection des espèces, puis les OGM. Alors au départ, les OGM étaient des semences Monsanto permettant aux plantes qui en étaient issues de résister aux herbicides Monsanto, lesquels herbicides étaient destinés à tuer tout le reste. Mais le reste en question est devenu à son tour résistant aux herbicides. D'où la nécessité de travailler un peu plus finement et l'apparition d'une deuxième génération d'OGM, dite NGT. Mais le principe de base est le même, à savoir rendre les plantes NGT résistantes aux herbicides et pesticides destinés à tuer tout le reste. Alors néanmoins, au passage, il est promis que ces NGT seront aussi utilisées pour adapter les plantes à un environnement dégradé, particulièrement s'agissant de la sécheresse, ce qui fait passer la pilule. Or, la durabilité annoncée se situerait dans la préservation des équilibres nécessaires au milieu naturel. Plus précisément, il s'agirait de simplement, c'est pas mal, mettre fin à l'empoisonnement du sous-sol dû au nitrate. Alors, on parle ainsi de régulation intraparcellaire. Il s'agirait, au sein d'une même parcelle, de doser l'apport d'engrais de façon différenciée. Et ça, ça devrait se faire à coup de GPS et d'intelligence artificielle. Reste la productivité du travail. Alors, c'est ainsi qu'on a depuis longtemps augmenté la taille des parcelles, ainsi que la taille des tracteurs. Mais pas seulement. Il a aussi fallu différencier les tâches, ce qui a conduit au développement d'ETA, entreprises de travaux agricoles, lesquelles entreprises sont dotées d'un parc de matériel plus performant que celui de la ferme familiale, et donc plus coûteux. Alors c'est sans doute à ce niveau, ETA versus exploitation familiale, que le monde agricole risque réellement de changer de portage. Rappelons que l'exploitation agricole va de pair avec le modèle patriarcal. Classiquement, on y trouve une épouse non seulement mariée au chef d'exploitation, mais mariée aussi à l'exploitation, et mariée bien souvent à ses beaux-parents. De façon évidente, cette configuration n'est plus tenable. D'autre part, on n'en est plus à la politique de l'enfant unique. Ainsi, les terres sont-elles transmises à des personnes non exploitantes ? Non exploitantes peut-être, mais désireuses de percevoir les revenus de leurs biens. D'où le rôle désormais plus étendu des ETA qui prennent en charge
l'exploitation complète des terres. Alors cette mutation entre exploitation familiale et place prise par les entreprises de travaux agricoles répond à un autre besoin, le besoin en capitaux. L'agriculture demande depuis longtemps beaucoup de capitaux, ce qui a nécessité un dispositif bancaire particulier. Mais ce système touche à ses limites. Une conséquence annoncée est l'arrivée de groupes financiers. Sachant que ces groupes en attendront une profitabilité augmentée, laquelle impliquera de repousser encore plus brutalement les limites imposées par l'environnement. Il est évident que cette intensification dite durable connaîtra des limites insupportables. Alors insupportables pour qui et quand? C'est la question qui reste sans réponse.

L'alternative au toujours plus est le enfin mieux, nommé agroécologie. Alors, il s'agirait d'une rupture radicale dont le but est d'ajuster la production à ce que l'environnement peut fournir. Alors, pour en arriver là, deux mesures radicales, à savoir, comme on s'en doute, diminuer drastiquement la consommation de produits d'origine animale et accepter des rendements très inférieurs à ce que nous connaissons actuellement. Alors, c'est la viande rouge qui pose problème. En effet, l'élevage intensif du bétail nécessite des produits céréaliers, lesquels pourraient être consommés directement par nous, humains. C'est ainsi que circule le chiffre, nettement exagéré, de 7 kg de céréales nécessaires pour produire 1 kg de bœuf. Et l'ambition de l'agroécologie serait d'ajuster la consommation de protéines animales aux ressources naturelles qui permettent de les produire. Ainsi, s'agissant de la viande rouge et du lait, eh bien ce sont les prairies naturelles. Et pour ce qui est de la viande porcine, il faudrait en revenir aux modes d'économie circulaire, lesquels furent pratiqués de tout temps. Enfin, pour la volaille, alors là, il faut obligatoirement passer par la casse céréale. Mais il se trouve que le rendement de la volaille est quasiment 1 sur 1. Accepter la diminution du rendement des cultures est la condition sine qua non pour respecter l'environnement. C'est-à-dire se mettre au niveau de ce que cet environnement peut nous fournir. Sur le comment, on peut citer le cas des engrais verts. Leur mise en œuvre conduit d'une part à doubler le travail fourni, puisqu'il faut labourer deux fois et semer deux fois. Et d'autre part, il faut accepter une production inférieure à celle permise par le recours aux engrais de synthèse. La perte de rendement est conséquente, mais l'environnement est préservé. La faisabilité de l'agroécologie est acquise. On sait désormais très bien comment faire pour nourrir 8 ou 10 milliards d'humains, de façon durable. Idem au niveau de l'Hexagone. Le problème est qu'on ne veut pas. Alors, on sait qui. On sait d'une part les acteurs économiques, c'est-à-dire les riches, les puissants, mais c'est aussi le peuple, c'est-à-dire les gentils. Alors, dénoncer le rôle coupable des acteurs économiques est un grand classique. Il est clair que l'agro-business génère des profits directement proportionnels au pillage des ressources naturelles. C'est vrai qu'il s'agit des semences, d'engrais, de produits phytosanitaires, matières agricoles, etc. Et c'est vrai aussi dans le domaine de la transformation des produits en vue de leur consommation. Typiquement, les industriels exigent des produits agricoles standards et uniformes, produits au même endroit. Et en contrepartie, pour faire leur valeur ajoutée, eh bien, ils les vendent sous forme artificiellement différenciée. On pourrait parler de valeur retranchée plutôt que de valeur ajoutée. Alors le peuple, c'est nous tous. Nous tous qui sommes à la fois producteurs et consommateurs. Et qui, la plupart du temps, ne sommes pas conscients de ce double rôle. Alors en tant que consommateurs, nous sommes adeptes de toujours plus. Et nous considérons au passage que la nourriture carnée nous est due. Et pour ne pas reconnaître nos torts, nous préférons nous dire victimes du marketing des puissants, ce qui n'est pas non plus très glorieux. Mais pour consommer, la dure loi de la nature nous oblige à produire. Alors aujourd'hui, la France compte 400 000 exploitants agricoles. Ce sont des gens méritants. D'ailleurs, ils bénéficient de l'estime de l'ensemble de leurs concitoyens. Leur mode de vie résulte d'un contexte particulier, bien souvent hérité. Or, le passage à l'agroécologie nécessiterait que 600 000 personnes adoptent un mode de vie de même nature. Travail physique, horaire décalé, dépendance aux aléas, etc. Et rien ne prouve qu'on y soit prêt. Surtout pas les quelques expériences menées par des bobos aux prises avec la crise de la quarantaine. Aujourd'hui, ce sont majoritairement des travailleurs clandestins qu'on trouve dans ces métiers, principalement les cultures maraîchères et fruitières,
qui sont précisément les cultures que promeut l'agroécologie. Avant de terminer, je vais réparer un oubli, à savoir la prise en compte de la souffrance animale. Quand on parle de robotisation des pratiques agricoles, on pense à des tracteurs à pilotage automatique, tels les taxis de San Francisco. Mais ce n'est pas là que ça se passe. Ça se passe dans les usines à vaches, dans les usines à poulets, là où des centaines de milliers d'animaux sont traités comme de vulgaires objets. Et de telles considérations amènent une conclusion proprement dégoûtante, à savoir que finalement, nous méritons bien ce qui va nous arriver. Je rappelle le titre du bouquin « Vers un nouveau modèle agricole, quelle transition pour la France et l'Europe » de Pierre-Marie Aubert, paru chez Odile Jacob, 2025, 230 pages, 25 euros. Ainsi s'achève, j'ai lu pour vous, émission de Radio Dragon et de Radio Royan.

J'ai lu pour vous un livre d'actualité politique ou sociale. J'ai lu pour vous une émission de Radio Dragon et de Radio Royaume. J'ai lu pour vous un livre intitulé « Vers un nouveau modèle agricole », sous-titré « Quelle transition pour la France et l'Europe » de Pierre-Marie Aubert. L'agriculture est un sujet qui tient à cœur de beaucoup d'entre nous. La raison en est sans doute que la plupart des Français ont encore, du moins en partie, une ascendance rurale. La survie de l'humanité a longtemps directement dépendu de l'agriculture. Cette dépendance s'est transformée d'une part parce qu'il faut nourrir plus de 8 milliards d'humains, mais de plus parce que la pérennité de l'environnement dépend directement des modes de culture. Le grand mérite du bouquin de Pierre-Marie Aubert est de prendre en compte les multiples dimensions du problème posé. Alors classiquement, on ne voit qu'une dimension à l'activité agricole, à savoir nourrir la population, ce qui conduit à discuter du comment. Le problème est que, plus fondamentalement, l'agriculture sert à produire de la biomasse et que l'usage de cette biomasse va s'élargir considérablement. On appelle biomasse tout ce qui vit. Alors, il s'agit bien sûr à la base des animaux et des végétaux. Cette globalisation, sous le nom de biomasse, permet de traduire le niveau d'interdépendance intégrale de tout ce qui vit. Alors, jusqu'à une époque récente, les humains s'intéressaient à la biomasse uniquement pour s'en nourrir. Mais nous savons que nous attend un avenir sans pétrole, ce précieux pétrole qui nous fournissait énergie et matière plastique. Alors, pour remplacer le pétrole, tous les regards se sont d'ores et déjà tournés vers la biomasse. En matière d'énergie, il s'agit d'ores et déjà de l'éthanol, issu de la canne à sucre. Tant qu'au plastique, on se souvient peut-être du celluloïde, issu, comme son nom l'indique, de la cellulose. Et désormais, c'est l'amidon qui a le vent en poupe. Alors, il s'agit d'expériences pilotes qui donnent surtout bonne conscience, tout comme le chauffage au bois. Nous vivons dans l'illusion selon laquelle ce qui est bio est vertueux. Vertueux à plusieurs points de vue. D'une part, le bio ne serait ni toxique ni polluant. Mais surtout, le bio serait synonyme de renouvelable. D'ailleurs, de façon plus générale, le salut viendrait des énergies.

Ainsi en était-on venu à proclamer un avenir bio. Alors énergie bio, matériaux bio, mode de vie bio, etc. Or le bio épuise la planète tout autant que l'exploitation des énergies fossiles ou l'extraction minière. Et le bio pollue la planète tout autant que brûler du pétrole ou raffiner du lithium. Alors la différence réside dans un décalage dans le temps. La catastrophe sera au rendez-vous le jour où le bio devra effectivement se substituer au pétrole. Or, l'agriculture, dont il est question actuellement, s'inscrit directement dans cette perspective. Le nouveau modèle agricole, qui fait le titre de ce livre, a pour but essentiel de produire davantage de biomasse. Cette biomasse étant de nature végétale et ou animale, sachant que l'une et l'autre sont strictement imbriquées. Cette imbrication est faite d'échanges de matières organiques, lesquelles forment un continuum avec les matières minérales. Le tout est régi par une chimie complexe. Une chimie complexe qui est au cœur du problème posé, à savoir comment produire davantage de biomasse. Alors pour faire simple, on dira que le végétal carbure à l'azote et que l'animal carbure à la protéine. Et toujours, pour se donner des repères, on dira que les herbivores sont au cœur du transfert entre végétal et animal. En effet, ils ont la faculté de transformer la cellulose en protéines et en retour, leurs excréments et leurs carcasses restituent de l'azote à la terre nourricière. Bon, à noter que les légumineuses et les céréales produisent aussi des protéines, toujours à partir de l'azote. Donc il s'agit là du cycle de l'azote. Les plantes vivent de lumière, de CO2 et d'azote. À ceci près que l'azote atmosphérique n'est pas assimilable. Et pour être assimilable, il doit être transformé en nitrate. Lesquels nitrates sont générés par le système bactérien normalement présent dans le sol. Mais les humains se sont mis à produire artificiellement des nitrates, ce qui a conduit à des gains de productivité agricole conséquents et à permettre ainsi de nourrir une population mondiale sans cesse en expansion. Et on ne peut que s'en réjouir. À ceci près que, arrivé à un certain niveau, les végétaux n'en veulent plus. Les nitrates excédentaires intoxiquent le milieu naturel. En fait, le dit milieu n'a plus rien de naturel. Le monde bactérien a été anéanti par les labours profonds. En parallèle, la faune superficielle a elle aussi été anéantie par les pesticides. Le carburant du monde animal est la protéine. Et les herbivores, on l'a dit, génèrent des protéines à partir du végétal et servent ainsi de pâture aux animaux carnivores. Alors on a vu que, pour augmenter la production de végétaux, on dopait leur culture à l'azote, plus exactement au nitrate. Et de même, pour augmenter la production animale, eh bien on va chercher à doper leur nourriture avec des protéines. On parle ainsi de farines animales. Elles sont composées, dans des proportions variables, de protéines d'origine animale, quelquefois provenant de leur propre espèce, ainsi que de protéines végétales, céréales ou oléagineux. Ainsi, la production de farine animale vient-elle alourdir la demande en biomasse végétale? Alors, il existe néanmoins une dissymétrie essentielle entre le besoin en végétaux et besoin en produits d'origine animale. En effet, les produits animaux sont uniquement destinés à l'alimentation humaine. Or, ils ne sont pas indispensables à cette alimentation. Ils ne sont même pas vraiment nécessaires. L'humanité aurait bien meilleur compte à se nourrir principalement de céréales et de légumineuses, ce qui fut le cas pendant des millénaires. Et comme l'avait si bien formulé Gandhi un siècle en arrière, ne pas manger de viande pour que tout

le monde puisse manger, tout simplement, on partage. Or, la consommation de viande dans le monde est en croissance continue. Alors, principalement la viande de poulet, suivie par la viande de porc. En revanche, il faut reconnaître que la viande bovine, plus volontiers consommée par les pays occidentaux, est stagnante. Enfin, il faudrait inclure les œufs et les produits laitiers, ainsi que les poissons. Mais peu importe, la phrase de Gandhi reste vraie, à savoir que l'humanité pourrait facilement réduire sa consommation de protéines d'origine animale et que cela allégerait considérablement la pression mise sur le milieu naturel.

Le livre dont il est question ici traite de la transition nécessaire du monde agricole. Transition vers des pratiques soucieuses de l'environnement. Alors dans le titre, il est précisé qu'on s'intéresse à la France et à l'Europe. Mais pour traiter de la France et de l'Europe, il faut en passer par un tour d'horizon plus large. La mondialisation est une réalité incontournable. Et les denrées agricoles ont toujours été au cœur du commerce mondial. Alors désormais, les échanges portent autant sur les produits alimentaires élaborés que sur les denrées agricoles proprement dites. Il n'a jamais été vraiment possible d'échapper à la mondialisation. Même l'URSS n'y était pas parvenue. C'est ainsi que pour faire rentrer des devises, l'Union soviétique avait affamé l'Ukraine. En réservant à l'exportation le blé que ce pays produisait. Et cette tragique histoire montre que sur le marché international, les denrées agricoles trouvent toujours preneur. Ce qui peut inciter un pays producteur à faire beaucoup de sacrifices, en particulier son environnement. Ce qui est actuellement le cas du Brésil, avec la culture intensive du soja. Alors, de telles cultures intensives se font non seulement au détriment de l'environnement, mais aussi au détriment des habitants, lesquels doivent renoncer à leur culture vivrière. Or, la France n'est pas le Brésil. Ben, il n'empêche, la tentation est la même, à savoir exporter de façon forcenée sa production agricole. Exporter de façon forcenée la production agricole de l'Hexagone remonte à Jacques Chirac. C'était aussi l'époque où le FMI avait imposé aux pays en développement un abaissement drastique des droits de douane. Et la France était en gros engouffrée dans la brèche et avait ainsi saturé les pays africains des céréales qu'elle produisait, ce qui avait ruiné les cultures vivrières locales. Et l'histoire oublie de dire que les dites céréales étaient produites grâce à des subventions conséquentes. C'était du dumping cynique. Et cette escroquerie a toujours cours. En effet, le modèle économique en vigueur est encore et encore le modèle du toujours plus. Ainsi, pour augmenter les revenus, il faut augmenter soit la production, soit la productivité, l'idéal étant d'augmenter les deux. Alors, augmenter la production agricole dans un pays comme la France, où la population est quasiment stagnante, n'est guère possible. Donc, si l'on veut produire plus, il faut exporter. Et c'est à ce niveau que le comble de l'hypocrisie est atteint. En effet, les dirigeants agricoles prétendent que la France, étant bien dotés en terres arables, a le devoir de contribuer à nourrir l'humanité et à ce titre, de produire toujours plus. En fait, c'est surtout toujours plus de subventions. Alors, quels que soient les pays, la Russie, le Brésil, le Kazakhstan, etc., tout le monde fait le même commerce, qu'il s'agisse de blé ou de viande. Ce sont donc des marchés ultra-concurrentiels. Des marchés ultra-concurrentiels qui génèrent tous les modes de dumping possibles, en particulier sociaux et environnementaux, mais aussi, comme chez nous, à travers la pratique de subventions. Alors pour échapper à ce jeu mortel, la tentation peut être de s'enfermer sur son territoire et de revendiquer la souveraineté alimentaire. C'est-à-dire de ne rien devoir à personne. Même au prix de mesures de rétorsion lourdes prises sur d'autres échanges. Alors, arrivé là, on fera l'hypothèse que le périmètre européen est de taille suffisant pour mener une telle politique. Alors, pour cela, l'Union européenne a entrepris d'édicter des normes qui sont censées couper court aux dumpings sociaux et environnementaux. Sachant que du côté des subs, c'est plus flou. Et à travers les normes, l'Europe s'est donné l'ambition de s'imposer à travers la mise en œuvre d'un modèle vertueux,
auquel le monde entier était censé se joindre. Alors ça a failli marcher du temps de Barack Obama, et encore. Alors le moins qu'on puisse dire est que la notion de modèle vertueux n'est plus à l'ordre du jour, mais alors plus du tout. Alors la question n'est déjà pas simple quand on s'en tient aux seules denrées agricoles. Mais il faut aussi prendre en compte, dans le contrôle de ces échanges, les produits transformés, ce qui est encore moins simple. Par exemple, le blé dur fait des OGM venant du Canada, fait du pain de mie que nous importons. À ce niveau de complexité, la souveraineté alimentaire est ingérable.

Alors on vient de voir que la pression mise sur la production de biomasse ne faiblira pas, bien au contraire. Cette pression est due en partie aux besoins alimentaires, mais elle le sera plus globalement au niveau de la biomasse, d'où le titre du bouquin « Vers un nouveau modèle agricole ». Alors ce nouveau modèle agricole correspond à une alternative d'ores et déjà bien connue. C'est soit toujours plus, soit enfin mieux. Et on aura compris que notre auteur, Pierre-Marie Aubert, est partisan du « enfin mieux ». Mais on aura deviné que c'est le « toujours plus » qui a le vent en poupe. Alors il n'empêche, viendra le jour où le « toujours plus » sera devenu impossible. Alors l'intérêt de ce livre est plutôt de comprendre où, quand et comment le « enfin mieux » pourrait se faire une place. Alors on vient de voir que la demande mondiale en produits alimentaires ne cessait de croître, particulièrement dans le domaine de la viande. On a vu aussi que les leaders de la culture française prenaient ce prétexte pour faire admettre l'ambition du toujours plus. Mais ce n'est pas tout. La pression sur les prix n'a jamais faibli. Elle est due aussi bien à la demande des consommateurs qu'à la pression concurrentielle désormais mondiale. Alors plutôt que de dire « toujours plus », il est question d'intensification durable. Intensification dans la mesure où la surface cultivable en France ne peut pas être augmentée. Et cette intensification est attendue selon trois composantes, à savoir la génétique, les intrants et la productivité du travail. La recherche de meilleurs rendements grâce à la génétique a toujours existé. Ce fut d'abord la sélection des espèces, puis les OGM. Alors au départ, les OGM étaient des semences Monsanto permettant aux plantes qui en étaient issues de résister aux herbicides Monsanto, lesquels herbicides étaient destinés à tuer tout le reste. Mais le reste en question est devenu à son tour résistant aux herbicides. D'où la nécessité de travailler un peu plus finement et l'apparition d'une deuxième génération d'OGM, dite NGT. Mais le principe de base est le même, à savoir rendre les plantes NGT résistantes aux herbicides et pesticides destinés à tuer tout le reste. Alors néanmoins, au passage, il est promis que ces NGT seront aussi utilisés pour adapter les plantes à un environnement dégradé, particulièrement s'agissant de la sécheresse, ce qui fait passer la pilule. Alors, la durabilité annoncée se situerait dans la préservation des équilibres nécessaires au milieu naturel. Plus précisément, il s'agirait de simplement, c'est pas mal, mettre fin à l'empoisonnement du sous-sol dû au nitrate. Alors, on parle ainsi de régulation intraparcellaire. Il s'agirait, au sein d'une même parcelle, de doser l'apport d'engrais de façon différenciée. Et ça devrait se faire à coup de GPS et d'intelligence artificielle. Reste la productivité du travail. Alors, c'est ainsi qu'on a depuis longtemps augmenté la taille des parcelles, ainsi que la taille des tracteurs. Mais pas seulement, il a aussi fallu différencier les tâches, ce qui a conduit au développement d'ETA, entreprises de travaux agricoles, lesquelles entreprises sont dotées d'un parc de matériel plus performant que celui de la ferme familiale, et donc plus coûteux. Alors c'est sans doute à ce niveau, ETA versus exploitation familiale, que le monde agricole risque réellement de changer de portage. Rappelons que l'exploitation agricole va de pair avec le modèle patriarcal. Classiquement, on y trouve une épouse non seulement mariée au chef d'exploitation, mais mariée aussi à l'exploitation et mariée bien souvent à ses beaux-parents. De façon évidente, cette configuration n'est plus tenable. D'autre part, on n'en est plus à la politique de l'enfant unique. Ainsi, les terres sont-elles transmises à des personnes non exploitantes ? Non exploitantes peut-être, mais désireuses de percevoir les revenus de leurs biens. D'où le rôle désormais plus étendu des ETA qui prennent en charge
l'exploitation complète des terres. Alors cette mutation entre exploitation familiale et place prise par les entreprises de travaux agricoles répond à un autre besoin, le besoin en capitaux. L'agriculture demande depuis longtemps beaucoup de capitaux, ce qui a nécessité un dispositif bancaire particulier. Mais ce système touche à ses limites. Une conséquence annoncée est l'arrivée de groupes financiers. Sachant que ces groupes en attendront une profitabilité augmentée, laquelle impliquera de repousser encore plus brutalement les limites imposées par l'environnement. Il est évident que cette intensification dite durable connaîtra des limites insupportables. Alors insupportables pour qui et quand? C'est la question qui reste sans réponse.

L'alternative au toujours plus est le enfin mieux, nommé agroécologie. Alors, il s'agirait d'une rupture radicale dont le but est d'ajuster la production à ce que l'environnement peut fournir. Alors, pour en arriver là, deux mesures radicales, à savoir, comme on s'en doute, diminuer drastiquement la consommation de produits d'origine animale et accepter des rendements très inférieurs à ce que nous connaissons actuellement. Alors, c'est la viande rouge qui pose problème. En effet, l'élevage intensif du bétail nécessite des produits céréaliers, lesquels pourraient être consommés directement par nous, humains. C'est ainsi que circule le chiffre, nettement exagéré, de 7 kg de céréales nécessaires pour produire 1 kg de bœuf. Et l'ambition de l'agroécologie serait d'ajuster la consommation de protéines animales aux ressources naturelles qui permettent de les produire. Ainsi, s'agissant de la viande rouge et du lait, eh bien ce sont les prairies naturelles. Et pour ce qui est de la viande porcine, il faudrait en revenir aux modes d'économie circulaire, lesquels furent pratiqués de tout temps. Enfin, pour la volaille, alors là, il faut obligatoirement passer par la casse céréale. Mais il se trouve que le rendement de la volaille est quasiment 1 sur 1. Accepter la diminution du rendement des cultures est la condition sine qua non pour respecter l'environnement. C'est-à-dire se mettre au niveau de ce que cet environnement peut nous fournir. Sur le comment, on peut citer le cas des engrais verts. Leur mise en œuvre conduit d'une part à doubler le travail fourni, puisqu'il faut labourer deux fois et semer deux fois. Et d'autre part, il faut accepter une production inférieure à celle permise par le recours aux engrais de synthèse. La perte de rendement est conséquente, mais l'environnement est préservé. La faisabilité de l'agroécologie est acquise. On sait désormais très bien comment faire pour nourrir 8 ou 10 milliards d'humains, de façon durable. Idem au niveau de l'Hexagone. Le problème est qu'on ne veut pas. Alors, on sait qui. On sait d'une part les acteurs économiques, c'est-à-dire les riches, les puissants, mais c'est aussi le peuple, c'est-à-dire les gentils. Alors, dénoncer le rôle coupable des acteurs économiques est un grand classique. Il est clair que l'agro-business génère des profits directement proportionnels au pillage des ressources naturelles. C'est vrai qu'il s'agit des semences, d'engrais, de produits phytosanitaires, matières agricoles, etc. Et c'est vrai aussi dans le domaine de la transformation des produits en vue de leur consommation. Typiquement, les industriels exigent des produits agricoles standards et uniformes, produits au même endroit. Et en contrepartie, pour faire leur valeur ajoutée, eh bien, ils les vendent sous forme artificiellement différenciée. On pourrait parler de valeur retranchée plutôt que de valeur ajoutée. Alors le peuple, c'est nous tous. Nous tous qui sommes à la fois producteurs et consommateurs. Et qui, la plupart du temps, ne sommes pas conscients de ce double rôle. Alors en tant que consommateurs, nous sommes adeptes du toujours plus. Et nous considérons au passage que la nourriture carnée nous est due. Et pour ne pas reconnaître nos torts, nous préférons nous dire victimes du marketing des puissants. Ce qui n'est pas non plus très glorieux. Mais pour consommer, la dure loi de la nature nous oblige à produire. Alors aujourd'hui, la France compte 400 000 exploitants agricoles. Ce sont des gens méritants. D'ailleurs, ils bénéficient de l'estime de l'ensemble de leurs concitoyens. Leur mode de vie résulte d'un contexte particulier, bien souvent hérité. Or, le passage à l'agroécologie nécessiterait que 600 000 personnes adoptent un mode de vie de même nature. Travail physique, horaire décalé, dépendance aux aléas, etc. Et rien ne prouve qu'on y soit prêt. Surtout pas les quelques expériences menées par des bobos aux prises avec la crise de la quarantaine. Aujourd'hui, ce sont majoritairement des travailleurs clandestins qu'on trouve dans ces métiers, principalement les cultures maraîchères et fruitières.
qui sont précisément les cultures que promeut l'agroécologie. Avant de terminer, je veux réparer un oubli, à savoir la prise en compte de la souffrance animale. Quand on parle de robotisation des pratiques agricoles, bon, on pense à des tracteurs à pilotage automatique, tels les taxis de San Francisco. Mais ce n'est pas là que ça se passe. Ça se passe dans les usines à vaches, dans les usines à poulets, là où des centaines de milliers d'animaux sont traités comme de vulgaires objets. Et de telles considérations amènent une conclusion proprement dégoûtante, à savoir que finalement, nous méritons bien ce qui va nous arriver. Je rappelle le titre du bouquin « Vers un nouveau modèle agricole, quelle transition pour la France et l'Europe » de Pierre-Marie Aubert, paru chez Odile Jacob, 2025, 230 pages, 25 euros. Ainsi s'achève, j'ai lu pour vous, émission de Radio Dragon et de Radio Royan.

0: bienvenue dans Polyphonie Sacrée. Toutes les semaines, des œuvres à retrouver en compagnie de Michel Jardella. Des œuvres sacrées, puis des compositeurs qui méritent notre attention. Pas tous connus comme ce Belge qui a eu une belle carrière, une belle existence. Tout d'abord, il a vécu assez longtemps. Et puis après, des rudiments peut-être d'ébénisterie par son père, il en est venu aussi à garder un côté tactile, dextérité avec la musique.
1: Surtout à l'orgue.
0: Surtout à l'orgue. Voilà. On le nomme.
1: Donc, Marie-Alphonse Nicolas Joseph Jongen est un compositeur belge wallon, qui est né à Liège en 1873 et il est mort à Sarthe-l'Espa le 12 juillet 53. Alors bon, il a traversé les deux guerres mondiales et l'œuvre que nous allons entendre aujourd'hui, c'est une messe et cette messe a été écrite à la fin de la guerre et elle a été quand en 1944 et 45 son frère est décédé. Elle est d'ailleurs, la messe que nous allons entendre est dédiée à son frère et le musicien veut faire une messe mais n'arrive pas à l'écrire parce que son fils qui faisait de la résistance en Belgique a été arrêté et est prisonnier à Buchenwald. Donc c'est des moments très douloureux pour lui et dès que son fils a été libéré par les Américains en 46, qui est rentré chez lui, il a composé cette messe enfin libérée et c'est quand même une œuvre particulièrement intéressante d'un compositeur contemporain puisqu'il est mort en 53, proche de nous. Donc, belle messe, très classique. Et nous écouterons, comme il nous restera un peu de temps, le Quid sum miser, qui est une œuvre qu'il a écrite dans les années 20, qui est une œuvre aussi importante. Voilà, donc Joseph Jongen, messe du Saint-Sacrement.

0: Voici donc pour cette messe du Saint-Sacrement par Joseph Jungen. Et le petit bonus pour l'émission, Michel ?
1: Oui, c'est le Quid sum misère qu'il composa, qui est une œuvre très importante pour lui, qu'il composa dans les années 20. Hein. Voilà.
0: Voilà pour ces compositions de Joseph Jungen. Messe en l'honneur du Saint-Sacrement plus un motet. Et bien, on se donne rendez-vous pour d'autres découvertes
1: la semaine prochaine.
0: Entendu, c'est noté.

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0: magazine estival du jour. Ce magazine estival qui est rediffusé à midi et à 18h chaque jour. Alors comme chaque matin, on commencera par faire le tour des activités possibles aujourd'hui et puis pour le reste de cette semaine, pour ce week-end du 25 et 26 juillet. Ensuite, ce sera le moment de mettre le focus sur l'un de nos partenaires de ce magazine estival. Aujourd'hui, c'est l'Arsolite avec une exposition qui s'appelle La vie en rose. Ensuite, ce sera les temps forts de l'agenda, toutes les sorties, et il y en a pas mal pour ce vendredi 24 juillet et le week-end du 25-26. Et puis un dernier focus sur le festival Texte en l'air qui a pris ses quartiers depuis le 22 juillet et ce jusqu'à ce dimanche 26. On vous passera la dernière partie de l'interview de Valérie Charpinet, directrice du festival. On entame ce magazine estival avec les activités.
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0: Quelques propositions de sorties d'activités pour ce vendredi 24 juillet et notamment chez l'un de nos partenaires, le musée de la Résistance à Vassieux en Vercors, qui comme vous le savez est dans sa saison estivale avec pas mal de propositions et notamment les vendredis à 14h, c'est le Franc-Tireur, une fiction polémique sur un homme arrivant par hasard dans la Résistance lors des combats du Vercors. C'est un film qui vous est proposé de Jean-Max Causse qui date de 1972, qui dure 1h15 et qui est plutôt prévu pour les enfants à partir de 12 ans et pour les adultes. Vous pouvez voir ce film bien sûr en payant simplement le tarif d'entrée du musée au cours de votre visite. Du côté de l'un de nos partenaires, là plutôt du côté de l'Isère, c'est le musée départemental de l'Isère à Saint-Antoine-l'Abbaye qui propose des rendez-vous de l'été. On vous en parle quotidiennement avec plusieurs sorties possibles. Et pour les vendredis, c'est les comptines et les chansonnettes avec Sandrine Boudry. Un éveil des tout-petits à la biodiversité. Les insectes, les oiseaux et les fleurs deviennent les personnages qui peuplent nos jardins et nous racontent la nature. C'est une animation jeune public, donc les vendredis de cet été pour ce vendredi 24 juillet. Et ça aura encore lieu une fois au mois d'août, le 7 août. C'est à 16h et c'est dans le jardin médiéval de Saint-Antoine-l'Abbaye. C'est gratuit, ça dure 45 minutes, c'est sans réservation et c'est plutôt conseillé pour les enfants de 6 mois à 6 ans. Et puis si déjà vous vous rendez à Saint-Antoine-l'Abbaye, ce sera peut-être l'occasion de découvrir au musée Entre fleuve et mer, une histoire médiévale. L'exposition qui est en cours depuis le 5 juillet et ce jusqu'au mois de novembre. Une exposition qui est donc dans le cadre de la saison culturelle du département de l'Isère qui met à l'honneur l'eau. Et donc pour ce musée de Saint-Antoine, c'est plutôt une histoire médiévale. Une belle exposition que je vous recommande d'aller visiter. Et puis si vous avez envie de fraîcheur, bien qu'il fasse un peu moins chaud pour cette fin de semaine, bien sûr ce sont les 4 sites de Visite Nature Vercors qui sont possibles d'aller découvrir des grottes, notamment la grotte de Choranche avec son spectacle souterrain, le jardin des fontaines pétrifiantes à la Saône, la grotte de Thaïs qui est à visiter du côté de Saint-Nazaire-en-Royans sur la plage près de l'office de tourisme, et puis le bateau à roues qui vous emmène sur le Vercors au fil de l'eau. N'hésitez pas à vous rendre sur le site internet de Visite Nature Vercors qui est donc ouvert tous les jours où il y a notamment les horaires de départ des visites, notamment pour Thaïs et puis pour le bateau à roues. Et puis on va un petit peu plus loin au centre du patrimoine arménien pour l'été au CPA. Il y a une exposition en ce moment sur la forêt et pour ce samedi 25 juillet, il y a une proposition de visite éclairage en compagnie d'un médiateur. Découvrez la nature et la vie des Palawanes à travers le regard du photographe Pierre de Vallombreuse. C'est inclus dans le billet d'entrée, ça dure entre 15 et 20 minutes. Cette visite éclairage du côté du CPA. Et puis pour le dimanche 26 juillet, toujours dans ce cadre de l'exposition sur la forêt au centre du patrimoine arménien, il y a une activité broderie de perles de grenade, donc de combiner tradition amérindienne arménienne, pardon, et créativité en réalisant une grenade brodée de perles et de fils colorés. C'est un atelier tout public dès 10 ans. Et puis une dernière proposition, on retourne au musée de la Résistance avec les activités pour les enfants.
2: Tout l'été, Radio Royan Vercors vous emmène à Vassieux à la découverte du musée départemental de la Résistance du Vercors. Aujourd'hui, rencontre avec Manon Bonjean, stagiaire en médiation culturelle, qui nous parle des activités pensées spécialement pour le jeune public au musée.
3: Tous les mercredis après-midi sur juillet et août, les familles, donc avec leurs enfants, vont pouvoir venir l'après-midi à partir de 15h30 pour une petite heure d'escape game. Et le principe de l'escape game, c'est que les jeunes ils vont se mettre à la place des résistants, notamment des opérateurs radio. Et pendant une heure, ils vont pouvoir apprendre à décoder des messages, coder des messages, tout en menant une enquête pour retrouver l'identité d'un opérateur radio du Vercors.
2: Et donc ça, c'est un escape game que vous avez conçu au sein du musée, c'est quelque chose d'inédit ?
3: Alors, c'est quelque chose qui est fait chaque année. Chaque année, le musée, sur l'été, propose des escape games. C'est juste que chaque année, c'est souvent au stagiaire qui est en place de créer un escape game. Donc effectivement, cette année, ça va porter sur les transmissions radio.
2: Et donc, c'est quelque chose qui, j'imagine, va intéresser et mettre en immersion les plus jeunes, mais aussi les parents.
3: Exactement, les parents peuvent venir aider les plus jeunes si besoin, même si c'est vraiment à destination des plus jeunes, sachant qu'on fait deux niveaux de difficulté, donc ça peut totalement s'adapter à un jeune de 6 ans, comme ça s'adapte totalement à un adolescent de 12-15 ans, en fonction de la difficulté, etc. Et au niveau de la réservation, appeler le musée quelques jours avant ou le mercredi matin pour l'après-midi, ça peut être une bonne chose, histoire qu'on sache combien de jeunes on attend, etc.
2: Et alors, il y a une autre forme ludique qui est proposée, toujours à destination des jeunes publics, c'est de la manipulation d'objets. Est-ce que tu peux nous en dire plus ?
3: Exactement, donc la manipulation d'objets, pour le coup, ça va être les mercredis matins sur juillet-août à partir de 11h. Et là, donc, le musée il a sorti de ses collections plusieurs objets de la vie quotidienne des maquisards et des habitants du Vercors. Et l'objectif, c'est de présenter ces objets pour pouvoir illustrer le quotidien des maquisards aux plus jeunes. Et à la fin de cette présentation d'objets, l'intérêt, c'est que les jeunes peuvent venir manipuler ces objets-là pour justement toucher l'histoire et se rendre compte du quotidien des maquisards.
2: Et donc là, ça permet de rentrer dans cette histoire de manière ludique et interactive. Et est-ce que tu peux nous donner peut-être un ou deux exemples d'objets qu'on peut découvrir sans trop en dire pour quand même donner envie de venir ?
3: Bien sûr, on va avoir tout ce qui va toucher aux tâches quotidiennes des maquisards. Donc tout ce qui va être autour de la corvée de l'eau, de la corvée de nourriture. Donc les objets aussi qui sont associés, comme par exemple des gourdes ou des gamelles, etc. Et on va avoir aussi des objets qui vont toucher plutôt aux transmissions. Donc encore une fois, on retrouve ce côté des transmissions avec, sans trop en dire, pas mal d'objets qui vont toucher à ce domaine-là de résistance. Et donc, ces deux activités, les mercredis en juillet-août, pour les familles, ça permet aussi de laisser la possibilité aux parents de visiter l'exposition permanente et temporaire du musée, pendant que nous, les médiateurs et le personnel qui travaillent au musée, nous occupons des enfants et leur faisons apprendre l'histoire d'une autre façon, quoi.
2: Eh ben, merci beaucoup pour cette description. Donc ça, ce sont deux formats qu'on peut découvrir donc le mercredi à 11h pour les parcours de résistants, donc cette manipulation d'objets, et à 15h30 pour l'escape game. Évidemment, c'est toujours mieux de réserver un petit peu avant ou de se manifester au musée. Si vous êtes intéressé pour en savoir plus ou pour retrouver l'information a posteriori, tout ça, ça se retrouve dans le petit flyer que le musée de la Résistance du Vercors a édité. Un flyer qu'on peut retrouver soit sur Internet, soit dans les différents offices de tourisme. Et merci, du coup, Manon, pour cette description donc des différents parcours interactifs.
3: Merci à vous, et puis on espère voir plein de jeunes au musée cet été.
2: Pour en savoir plus sur la programmation estivale et toutes les informations pratiques d'accès au musée départemental de la Résistance du Vercors à Vassieux, rendez-vous sur leur site internet et dans les différentes offices de tourisme du territoire.
0: Voilà pour cette découverte du musée de la résistance à Vassieux-en-Vercors dont on vous parle quotidiennement parce que c'est un de nos partenaires et aussi un très beau musée à découvrir si vous êtes en vacances ou si vous êtes locaux mais que vous accueillez des vacanciers. N'hésitez pas à vous y rendre à Vassieux-en-Vercors. Et pour ce samedi 25 juillet, si vous êtes sur le plateau du Vercors, et vous sachez qu'il y a une commémoration du 25 juillet à partir de 9h30, donc ce samedi, c'est le 82e anniversaire des fusillés. À 9h30, il y a une messe du souvenir à l'église par le père Vignon, et à 10h30, un regroupement devant la mairie avec un déplacement pour la cérémonie et le dépôt de gerbes au monument aux morts ainsi qu'à la cour des fusillés. C'est donc en accès libre, évidemment, et c'est un moment important sur le plateau du Vercors. Du côté de Saint-Nazaire-en-Royans, il y a aussi cette commémoration du 25 juillet. Pour participer à la commémoration, pour un moment de souvenir et de recueillement, ça se passe donc à partir de 10h à la mairie, en accès libre, du côté de la mairie de donc Saint-Nazaire-en-Royans. Et puis une dernière proposition pour ce week-end, c'est dimanche 26 juillet de 14h30 à 17h30. Ce sont les après-midi jeux à Échevis, à la Guinguette du Pêcheur avec Frédéric. C'est la ludothèque qui se déplace à la Guinguette. Elle vous proposera des animations, jeux de société et jeux d'extérieur adaptés à tous les âges. C'est au tarif unique à partir de 3 euros à découvrir donc à Échevis dans un joli cadre naturel. Voilà pour les activités de ce jour et du reste de la semaine. On continue ce magazine estival avec le focus sur l'un de nos partenaires et on vous propose aujourd'hui de découvrir ou de redécouvrir une exposition qui a lieu en ce moment même à l'Arsolite et qui s'appelle « La vie en rose ».

0: Tarini, bonjour.
1: Bonjour, enchanté de vous rencontrer.
0: Avec plaisir, puis aussi un grand plaisir de rencontrer vos œuvres. Vous êtes artiste plasticien, vous naviguez, vous rayonnez entre le sud de la France et la Chine, et vous êtes aussi, bien sûr, par l'essence de votre proposition, explorateur d'espace et de couleurs, et au service du rayonnement de ces deux composantes qui s'interfèrent dans un dépouillement total, comme cela se vérifie actuellement, à l'Arsolite, à Saint-Jean-en-Royans, pour l'exposition temporaire « La vie en rose ». Et une devise de Ludwig Mies van der Rohe, si je prononce bien, illustre parfaitement votre travail « Less is more hein, », le moins et le plus. On vous qualifie comme artiste minimaliste. Comment caractériser cette discipline et pourquoi pas ça donner l'aspect plutôt de peinture figurative?
1: C'est vrai que venant du sud de la France, c'est assez étonnant de pratiquer le genre d'art que je pratique. Souvent, la peinture dans le sud de la France est figurative, représentative de personnages, de paysages, etc. Là, j'ai évacué complètement tout ça de mes toiles dans un premier temps pour ne faire que du monochrome. C'est-à-dire reprendre, bon, on a l'impression que tout a été fait, mais reprendre cette idée donc, de travailler des toiles monochromes, c'est-à-dire d'une seule et même couleur, en jouant sur différentes matières, le brillant, le mat, le satiné. Donc repenser le monochrome en quelque sorte, je veux dire. Ça a donné ça a été le début. Le commencement de mon travail.
0: On dit d'ailleurs monochromiste, hein, c'est ça?
1: Oui, ça peut se dire. Oui, le terme a déjà été employé me concernant. Mm-hmm. Oui.
0: Alors là, la spécificité, c'est aussi s'immerger dans la couleur et puis par ces œuvres que vous réalisez qui ont toutes aussi un format commun.
1: Alors souvent, ce sont des multiples du carré. Soit le carré de base, soit des multiples, c'est-à-dire des doubles carrés, des triples carrés. Je travaille souvent aussi en série. C'est-à-dire avec plusieurs modules que je peux réagencer suivant l'espace du lieu, parce que je suis très très sensible à l'architecture du lieu qui accueille mon travail, et je ne présente jamais l'œuvre de la même façon suivant le lieu dans lequel elle va être accrochée. Et là donc pour l'Arsolite, on va dire c'est un peu une première dans mon travail, puisque comme la lumière a une très très grande importance dans la perception de mes toiles, les spectateurs sont obligés de bouger devant mes tableaux pour percevoir justement ces formes brillantes ou mates qui se dégagent des monochromes. Là donc j'ai décidé de créer dans ce lieu qui s'y prête, encore une fois, une installation immersive. Voilà. Donc être baigné dans la couleur, dans la lumière, et percevoir par-ci par-là quelques tableaux qui vont être accrochés au mur.
0: C'est vraiment le cas, on baigne dans la couleur par les œuvres accrochées et puis effectivement l'ambiance qui donne aussi une autre dimension aux différents formats, donc des carrés comme vous le disiez qui, on peut dire de manière juxtaposée, peuvent donner aussi des contrastes de rayonnement assez significatifs.
1: Oui, tout à fait. Suivant donc en général ce sont des surfaces lisses mais avec des matières différentes. Donc des huiles brillantes, des acryliques mates ou satinés qui viennent donc proposer des formes. Alors très simples, hein, puisque là encore une fois, dans mon jeu plastique, je n'utilise que des orthogonales. J'ai pas de courbes, j'ai pas de lignes de biais. On parlait tout à l'heure de François Morellet, qui lui, introduit des lignes, on va dire, obliques. Moi, non. Tout est orthogonal, comme chez Mondrian d'ailleurs. Voilà. Donc au départ, j'ai fixé les règles et je me dis avec des couleurs qui sont tout le temps pures, c'est-à-dire que je n'ai pas de mélange, je n'ai pas de dégradé, qu'est-ce que je peux faire avec tout ça? Ou avec que ça, plutôt. Pour une exposition comme ça, c'est des pièces que je fais, donc des tableaux que je prépare à l'atelier en ayant visité le lieu au préalable. Donc je fais des croquis, je travaille avec le plan du lieu. Et je prévois donc un certain nombre de tableaux à accrocher, souvent un peu plus, parce que voilà, quelquefois on n'envisage pas tout, donc il vaut mieux. Mais après, je compose avec ça. Mais ce sont des tableaux qui ont été faits pour le lieu. Voilà, c'est pas des œuvres que j'ai depuis un moment et que je réinvestis. Voilà.
0: Alors, donc la lumière est très importante, puisqu'effectivement, il n'y a pas de lumière naturelle, mais il y a un éclairage certain que, avec beaucoup de minutie, vous adaptez pour donner le sens aux œuvres. Comment concevez-vous cet éclairage ?
1: Ben là, pour le lieu de l'art solide, ça va être un éclairage à partir donc de néons colorés. Ça s'appelle la Via en rose, donc il y aura des néons rouges et des néons roses qui vont éclairer le lieu, et aussi des châssis de toile à peindre sur lesquels j'ai enlevé la toile, j'ai peint les châssis en blanc, ils seront rétro-éclairés par des néons blancs. C'est-à-dire la lumière viendra de dessous. En général, dans mes œuvres, dans mes peintures, les peintures captent la lumière naturelle pour la réfléchir, pour l'absorber ou autre. Là, les châssis vont produire leur propre lumière, en quelque sorte. Donc, la lumière va venir des œuvres.
0: D'accord.
1: La lumière artificielle, bien entendu.
0: Donc, c'est une valeur ajoutée, on peut dire, finalement, à l'œuvre. Enfin, ça donne, si on la verrait en plein jour ou avec ce rétro-éclairage, c'est complètement différent.
1: Ah, complètement différent. Si c'est dans une pièce neutre, c'est-à-dire avec des murs blancs dans laquelle il n'y a pas de lumière, ça apparaît d'une certaine façon. On va dire, là, les murs vont être entièrement peints, donc colorés, donc ça va apparaître encore différemment. J'ai montré ce principe d'œuvre au CAC de Saint-Restitut l'année dernière, dans la Drôme, où là, c'était des pierres apparentes, donc dans des caves. Bon, ça avait encore une autre... Notre allure, on va dire, générale. Hein, voilà.
0: Et là, c'est une chance, finalement, de complètement peindre tout l'environnement du mur au plafond et puis
1: et
0: adopter...
1: Le sol.
0: Et le sol, bien sûr, tout à fait complètement relooké, cette pièce. Et aussi une certaine progression que vous avez conçue.
1: Ouais. Un cheminement, je veux dire. Je ne sais pas si on peut parler de progression, mais en tout cas, un cheminement où d'emblée, donc, le spectateur va se retrouver baigné dans une lumière rouge pour aller progressivement vers du rose et aller vers la sortie et retrouver du blanc, on va dire, plus traditionnel.
0: Mmh. Voilà. Ah oui. On termine dans le blanc qui est finalement une addition de couleurs, hein, dans la physique.
1: Exactement. La lumière du soleil, donc, étant le spectre, on va dire, on retrouve toutes les couleurs.
0: Vous avez des couleurs fétiches pour la réalisation de vos tableaux
1: Oui. Des couleurs que je fais faire. Hein. C'est pas des couleurs qui existent de façon naturelle, on va dire, dans les magasins. Donc je les fais faire. Ce sont des couleurs. J'aime bien utiliser, on va dire, une gamme de couleurs qui n'existe pas justement en rayon. Parce qu'en travaillant le monochrome, il faut apporter quelque chose, on va dire. Il y a des artistes qui disent tout a été fait, donc il faut apporter une touche personnelle. Déjà, le choix des couleurs est important. Donc je vais aller vers des couleurs quelquefois un peu inattendues. Et dans le rapprochement de certains monochromes, je vais jouer sur des nuances d'une même couleur. Des nuances de rouge, des nuances de jaune, d'orange, de bleu. Voilà. Et c'est pour ça que là, pour l'art solide, on a fait faire justement la peinture avec les codes couleurs sur le nuancier.
0: Oui.
1: Voilà.
0: Et la technique du glacis, ça peut apporter quelque chose à votre travail ?
1: Mais alors, le glacis, c'est une technique, voilà, très particulière qui remonte, on va dire, je crois que c'est, si mes souvenirs sont bons, à la Renaissance, mais qui apporte pas... Je travaille principalement avec des peintures industrielles.
0: Oui.
1: J'aime ce rapport immédiat à la peinture. J'aime ouvrir un pot de peinture et y plonger dedans, tout de suite. Donc, je vais travailler plutôt sur le nuancier pour me dire, voilà, là, je sais que j'ai de l'huile brillante, donc j'aurai tel résultat, très tendu, un peu comme une carrosserie de voiture. Là, je vais avoir, par exemple, une acrylique mate, donc plus profonde, plus veloutée, ou plus... Voilà. Mais je retravaille pas mes couleurs.
0: D'accord.
1: En soi.
0: Okay.
1: Comme certains artistes, collègues, qui travaillent à partir de pigments, à partir de liants ou de choses comme ça. Non, là, non.
0: C'est votre sens de l'observation, parfois, qui crée l'envie de ce que vous pouvez contempler autour de vous, qui donne cette idée de couleur ?
1: Oui. L'observation, par exemple, quand la première fois où je suis allé travailler en Chine, les couleurs n'étaient pas du tout pareilles que celles que j'avais l'habitude de voir ici, donc ça avait complètement transformé mes toiles. Donc je me balade souvent, alors évidemment, avec de quoi faire des photos et de quoi écrire ou dessiner. J'ai toujours un carnet de croquis sur des proportions, des dimensions, des choses comme ça. Je vous donne un exemple, si vous voulez. Dernièrement, là, puisque j'habite dans le sud de l'Ardèche, il y a des miradors de chasse aux sangliers. Et je suis tombé en admiration devant les proportions de ces miradors. Donc j'en ai fait des croquis et ça a donné toute une série de sculptures après. Voilà, retravaillé bien entendu, mais c'est parti de là. Donc oui, j'observe beaucoup. Ouais, oui. Et souvent des choses que les autres personnes n'observent pas, justement.
0: Oui. C'est vous êtes affûté, là.
1: Ou obsessionnel, je ne sais pas comment on peut dire, mais en tout cas, pas normal dans ma façon certainement de regarder ce qui, naturellement, on ne regarde pas.
0: Alors, vous avez un pied en France, un pied en Chine. Pourquoi ce choix de...
1: En 2017, suite à toute une histoire, on m'a proposé une résidence artistique à la China Academy à Hangzhou. Donc, c'est la Chine de l'Est, la Chine des lacs. C'est très beau. Donc, j'ai accepté. Ça a vraiment fonctionné, ça a matché, comme on dit, avec les Chinois. Donc, on m'a proposé de faire des workshops avec les étudiants. Et donc, ils m'invitent chaque année à aller là-bas ou faire aussi des visioconférences pour donner des cours, pour enseigner en atelier, donc dans le département peinture. Et c'est vraiment une expérience pour moi qui a bouleversé les choses, on va dire.
0: Oui. Les Chinois sont adeptes du monochromisme ?
1: Quand je suis arrivé là-bas la première fois, je suis passé pour un extraterrestre, on va dire. Oui, parce qu'ils n'avaient pas du tout... Ils ont une tradition qui est respectée, notamment dans les concours d'entrée aux écoles d'art, qui n'a rien à voir, évidemment, avec le monochrome. À mon grand étonnement, ils connaissent très peu l'art occidental, la peinture occidentale, entre autres. Donc oui, j'ai été très étonnant pour eux. Mmh. Voilà. Après, ils s'y sont faits.
0: Oui.
1: Oui. Ça, ils m'ont accepté. Oui. Ils m'ont proposé de faire des expos, voilà, de travailler avec une galerie. Ouais, ça a été une très belle expérience. Que je poursuis. Alors, le Covid a changé beaucoup de choses, mais que je poursuis là actuellement, notamment en visio, pour donner des cours.
0: D'ailleurs, en parlant de cours, vous avez étudié aussi l'université aux Beaux-Arts d'Aix-en-Provence, c'est bien ça?
1: Oui, un parallèle. D'abord, j'ai un parcours qui est assez atypique, puisque j'ai eu une formation scientifique. Je suis parti à Grenoble, en fac de sciences. J'ai fait ce qu'on appelait à l'époque un DEUG. Puis ça ne me plaisait pas. Donc, à l'époque, il y avait une espèce de concours pour entrer à l'université d'art plastique donc d'Aix-en-Provence, où j'ai été pris. Et comme les ateliers à l'université ne me convenaient pas vraiment, c'était pas des vrais ateliers, en parallèle, j'ai été accepté le soir à l'école des Beaux-Arts. Et donc, je faisais les deux en même temps. Voilà. Donc, j'ai pu faire un DEA d'art plastique à la fac d'Aix et en parallèle, un DNAP à l'école des Beaux-Arts d'Aix.
0: Voilà. Et cela a apporté beaucoup d'eau aussi à votre moulin en termes de vos pratiques actuelles.
1: Oui, alors bien sûr, toutes les bases, hein, notamment en histoire de l'art. Je considère qu'on ne peut pas être un artiste actuellement sans avoir fait de l'histoire de l'art et connaître justement l'histoire de l'art pour ne pas faire ce qui a déjà été fait. Pour moi, c'est essentiel. Et puis aussi, toute la pratique pour, je dirais... En sortant de là, se dire il faut faire l'inverse de ce qu'on vous a enseigné. C'est pas du tout une critique de l'enseignement, au contraire. Mais si on veut se démarquer, se dire on m'a enseigné ça, mais est-ce que il n'y a pas quelque chose à faire d'autre, hein, qui peut-être prend le contre-pied justement de ce qui a été enseigné.
0: À la lueur de vos œuvres, on se plonge aussi dans un peu un courant artistique des années 70, 80, cette influence américaine qui semble vous habiter.
1: Ah oui, complètement. Oui. Moi, l'art américain, quand j'étais petit, donc j'ai eu accès à certains livres d'art américain, de l'art américain d'après-guerre, des années 60, 70, comme vous disiez, et j'étais fasciné. là, toute cette période, le minimalisme, le color field, toute cette période m'a vraiment intéressé. Après, j'ai écouté des interviews du galeriste Léo Castelli, interviewé par Claude Berry, etc., etc. Donc vraiment, ça m'a marqué. J'ai beaucoup lu aussi les critiques américains. Bon, je savais qu'il ne fallait pas faire pareil, bien entendu. Mais ces influences, après, j'essayais de les digérer, de les ressortir à ma façon. Mmh. Voilà, avec, évidemment, mon héritage culturel européen, bien entendu. Mmh. Et ça a tout de suite fonctionné, on va dire, avec l'Allemagne, avec la Hollande, avec ces pays-là qui ont cet héritage du Bauhaus, qui, eux, ça leur parle.
0: Ouais. Ça parle peut-être moins en France.
1: Oui, bien sûr, bien entendu. Et encore beaucoup moins dans le sud de la France.
0: Ah oui. Ouais, ouais. Oui, là, on est plus dans les paysages d'autres représentations.
1: Complètement, oui, oui. On est plus dans un art figuratif, un art narratif aussi, où là, j'ai évacué tout ça. Donc là aussi, je suis un peu un extraterrestre par rapport à ces personnes. Et donc, actuellement, ça fait écho à ce qu'on vient de dire, je suis représenté donc, par une galerie allemande de Cologne, une galerie suisse, et une galerie américaine. Ouais. Mais j'ai toujours pas de galerie française. Ouais. Ouais, c'est pas que j'ai pas essayé, mais c'est plus compliqué.
0: Oui, c'est pas dans la culture, semblerait-il. Enfin, pas tout à fait, ou alors de manière très ciblée.
1: Il y en a très peu en France qui montrent ce genre de travail. Bon, il y a la galerie La Lumière à Paris, où ils ont des artistes, je veux dire, presque un peu historiques. Mais après, c'est plus compliqué.
0: Ah ouais. Ouais. Dans les centres d'art contemporain, ça pourrait avoir bonne place.
1: Alors, j'ai déjà eu des expositions collectives ou personnelles dans des centres d'art, mais c'est pas ce qui montre certainement en priorité. Ouais. C'est un peu plus compliqué.
0: Ouais. Il y a des artistes qui vous ont inspiré, qui continuent à vous stimuler dans votre travail.
1: Oui, oui, bien sûr, bien entendu. Parmi, alors s'il faut en citer que quelques-uns, en France, François Morellet, qui m'a vraiment marqué là aussi, hein, pour son travail géométrique et abstrait, et très minimal. Chez les Américains, si je devais en citer qu'un, ce serait peut-être Frank Stella, parce qu'il a su se réinventer complètement. Voilà, c'est extraordinaire pour moi, son travail. Olivier Mossé, bien entendu, le Suisse Olivier Mossé. J'ai eu la chance, en 2008, je crois, de faire un petit morceau d'exposition. Il m'avait permis, avec lui, au centre, je crois que c'est, oui, c'était au centre d'art contemporain de Saint-Restitut, où j'avais l'impression de faire la première partie des Rolling Stones. C'était waouh, exposé avec Mossé, pour moi, c'était vraiment extraordinaire. Voilà, ces trois artistes, on va dire, font partie des artistes qui m'ont vraiment marqué, mais il y en a d'autres, bien entendu, et des beaucoup plus anciens.
0: Ouais, ouais. Par exemple, si on évoque Marc Rothko, ça peut avoir une certaine comparaison avec ce que vous faites.
1: Pour la couleur, oui. Oui, oui. Et cette manière de diffuser la couleur de façon, on va dire, vaporeuse, un peu sur sa toile. Oui, oui, bien entendu. James Turrell pour la lumière, bien entendu aussi. Oui, tous ces gens, oui. Dan Flavin pour les néons. Bien sûr.
0: Eh bien, en tout cas, Philippe Guittarini, je vous remercie beaucoup pour la présentation de cette très belle exposition qui nous baigne littéralement dans vos propositions de couleurs. C'est vraiment de l'art immersif, hein, dans sa plus pure signification.
1: Oui, oui, oui. Moi, je l'espère. J'espère que les gens le percevront comme ça, bien entendu.
0: Et quand on parle du côté formel, radical, c'est ce que vous souhaitez souligner derrière tout cela?
1: Complètement, oui. Oui, oui. Je pense que la radicalité de mon travail, j'en ai parlé, donc déjà, une base qui est très limitée au niveau du choix des couleurs, au niveau des formes, au niveau des supports. Oui, fait tout ça, quoi. Qui fait qu'on peut qualifier mon travail, bien entendu, de peinture radicale. Oui, oui.
0: Merci.
1: Ah ben, c'était un plaisir. Un grand plaisir. Merci à vous.
2: Philippe Guittarini, l'artiste de cette exposition La vie en rose, qui est donc en ce moment même à découvrir à l'Art Solite à Saint-Jean-en-Royans. On vous rappelle que l'Art Solite est ouvert tous les jours à partir du mercredi jusqu'au dimanche. On continue ce magazine estival du jour avec les temps forts de l'agenda.
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2: Et oui, pas mal de choses dans l'agenda pour cette fin de semaine du 24, 25 et 26 juillet 2026. On commence avec une proposition ici à Saint-Jean-Royan du côté de notre bien-aimée librairie indépendante La Bouillotte, qui en plus d'être toute la semaine du côté de Saint-Antoine-l'Abbaye sur le festival Texte en l'air, j'y reviendrai, propose aussi comme chaque vendredi des soirées jeux côté tanière. Venez jouer et partager un bon moment autour d'un jeu. Ça se passe donc côté tanière et c'est à partir de 20h30 ce vendredi et bien sûr c'est gratuit. Autre chose à découvrir pour cette fin de semaine, c'est qu'en ce moment même, il y a le festival Graff en Valais du côté de Saint-Nazaire-en-Royan qui met à l'honneur le Graff, comme son nom l'indique. Le finissage du festival est ouvert au public et aura lieu ce samedi 25 juillet à 18h en entrée libre. Ce festival a eu lieu donc toute la semaine depuis le 22 et se termine dimanche 26. Donc c'est l'occasion d'aller découvrir du côté de Saint-Nazaire-en-Royan les graphes et autres peintures murales. Du côté de l'Isère et du sud Grésivaudan, il y a aussi les apéros musées chez l'un de nos partenaires, le grand séchoir Maison du Pays de la Noix à Vinay. Donc l'été à l'ombre des noyers, c'est aussi les apéros musées, des concerts en plein air agrémentés d'une boisson au choix et de mise en bouche aux noix. Pour ce 24 juillet, il y a le duo Archer qui propose du chant, de l'alto et du violoncelle. C'est 15€ tout compris et la réservation est obligatoire à partir de 19h donc au Grand Séchoir à Vinay. Et puis du côté de Dionnet, il y a la restitution d'un stage de gospel qui a lieu en ce moment même du côté de Dionnet et qui propose donc, c'est du gospel, et qui propose à l'église de Dionnet en entrée libre à 18h ce soir, ce vendredi 24 juillet, le rendu de leur stage. Sachez que la direction c'est Rachel Ratzizafi qui est quand même une pointure dans le chant gospel, accompagnée au piano par un très bon pianiste, c'est Rémi Ploton. Donc à découvrir pour se mettre dans une ambiance gospel assez communicative, une belle énergie. C'est donc à 18h ce soir. Et puis évidemment, cette semaine, c'est le festival Texte en l'air, la 22e édition du festival qui a lieu depuis mercredi 22 et ce jusqu'à ce dimanche 26 du côté de Saint-Antoine-l'Abbaye. Il y a des choses toute la journée pour ce vendredi 24 juillet depuis 10h ce matin avec les pérégrinations poétiques, ensuite des lectures jeunes publics, des rencontres causeries que j'aurai le plaisir d'animer à 14h, une table ronde donc avec les artistes en résidence Métina Barreau et Anuradha Regunundan qui sont toutes les deux artistes associées au festival Texte en l'air, et puis l'auteur plasticien Kobe. Donc on animera cette discussion autour du fait d'être artiste en milieu rural. Ensuite à 17h30, c'est le théâtre Les Envolées, c'est Maelstrom, ça aura lieu au théâtre du Furan. Et puis un concert à 19h30, c'est Aflama, qui veut dire enflammé en occitan, un trio percussif et vocal hautement inflammable. Donc ce sont des polyphonies, ça c'est à 19h30, c'est gratuit dans la grande cour. Et à 21h30, c'est la pièce Feu la forêt du théâtre qui est dans la suite de Mort d'une montagne, de la compagnie donc, qui avait proposé cette pièce. Et ce sera dans la basse-cour du musée, ça dure 2 heures. Et ensuite, c'est la traditionnelle nuit de l'écriture qui s'entame à 23h30 et qui dure jusqu'à 8h30 demain matin. Il y a aussi pas mal de propositions demain et dimanche pour ce festival Texte en l'air. N'hésitez pas à vous rendre sur le site internet du festival où toutes les propositions sont détaillées. Un autre festival qui a toujours lieu depuis le 14 juillet et ce jusqu'au 30 juillet, c'est le Festival des Chapelles Royan-Vercors, cette 19e édition qui fait la part belle à l'Europe. Et il y a donc une proposition pour ce dimanche 26 juillet à Léoncel. Et c'est Fabrice Ferrez qui est directeur artistique du festival qui le présente.
6: Le 26 juillet, je retrouverai mon complice Marc Pantillon, on sera dans l'abbaye de Léoncel, avec un programme entièrement dédié à l'Europe centrale. Vous savez que c'est un répertoire qui me tient particulièrement à cœur parce que j'ai eu la chance d'aller faire des études à Cracovie et à Prague et que c'est des pays tellement musiciens que quand on a eu la chance d'y passer un moment, on en tombe amoureux au niveau de la sensibilité artistique. On va donner des extraits de notre dernier disque, qui sera en vente d'ailleurs à la sortie, et qui était aujourd'hui sur, on était en direct aujourd'hui sur France Musique. Aujourd'hui, j'étais dans deux endroits en même temps. C'était un faux direct. On a enregistré la semaine dernière. Voilà. Donc ce dernier disque dédié aux compositeurs que vous avez pu entendre lors certains des concerts de Léoncel. Là, on aura un compositeur polonais qui s'appelle Witold Lutosławski. On aura un compositeur hongrois, grand chef d'orchestre, Antal Dorati, un tchèque, Jana Tchèque. Une création d'un compositeur suisse qui s'appelle Marc Pernou. Et un petit clin d'œil, une pièce originale pour hautbois et piano d'un compositeur qui s'appelle Carl Nielsen. Et Carl Nielsen, il est de quelle nationalité ? Il est danois. Et donc, c'est un petit hommage pour dire que le Groenland doit quand même rester en Europe. On a choisi de jouer une pièce de Nielsen pour manifester notre soutien aux Danois et aux Groenlandais.
2: Fabrice Ferrez, dans sa soirée de présentation de tout le programme de ce festival des Chapelles en Vercors. N'hésitez pas à vous rendre sur le site internet de l'association Les Yeux Fertiles qui organise ce festival des Chapelles en Vercors pour découvrir toutes les présentations des soirées et toutes les propositions du programme. Ce 25 juillet, ce samedi 25 juillet à partir de 18h30, c'est aussi le lancement de la saison et le vernissage de l'exposition de Alain Ploye. Cet été, l'exposition temporaire, c'est cet hommage à ce peintre. Une belle occasion de découvrir son univers artistique et de partager un moment culturel et convivial. Ça se passe donc à la Maison Musée de Roche-Échinard, qui est aussi l'un de nos partenaires. Et c'est gratuit, donc ce samedi 25 juillet. Sachez qu'il y aura d'autres propositions au cours de l'été, au cours du mois d'août, autour de cette exposition temporaire de Alain Ploye. N'hésitez pas à vous rendre aussi sur le site internet de la Maison Musée de Roche-Échinard ou carrément d'aller y faire un tour. D'autres propositions pour ce week-end, il y a aussi du côté de Saint-Agnan en Vercors, la fête du village. C'est donc samedi et dimanche à partir de 13h30. Il y a d'abord un vide-grenier dans le village et puis à 19h une petite restauration rapide accompagnée d'un concert organisé par Saint-Agnan Animation. À 22h, un feu d'artifice suivi du bal animé par DJ Ferlin. Peut-être renseignez-vous si le feu d'artifice est maintenu ou pas. C'est possible qu'en cette période de sécheresse et de canicule, ce ne soit pas le cas. Et puis dimanche, à partir de 13h30, inscription pour le concours de boules en doublette. Sur les deux jours, il y a aussi un bal trap organisé par l'ACA. Ça se passe donc dans le village de Saint-Agnan-en-Vercors. Il y a des propositions qui sont gratuites et d'autres qui sont payantes. Renseignez-vous auprès des offices de tourisme ou directement à Saint-Agnan-en-Vercors. Et puis du côté de la Chapelle en Vercors, pour dimanche 26, il y a un concert classique autour des flûtes, c'est à 17h. Un concert classique, un voyage musical autour d'œuvres sacrées et célèbres de Schubert, de Bach ou Debussy, mais aussi Vivaldi ou Mozart. Ça se passe dans l'église et c'est en entrée libre. Une dernière proposition, ce sera le week-end prochain du 2 au 4 août, mais je vous en parle maintenant puisqu'il faut s'inscrire. C'est un stage d'exploration vocale et de timbre avec Laura Guito qui est membre de la compagnie Terracanto, une compagnie qui met à l'honneur le chant italien de manière magistrale. Un stage qui va être de qualité pour découvrir votre timbres et aussi découvrir ce répertoire particulier du chant italien. C'est donc dimanche 2, lundi 3 et mardi 4 août. Ça se passe c'est organisé par Bateau Topi à la ferme des Roussets à Saint-Jean-en-Royans. Il y a un tarif fourchette entre 66 et 264 euros selon vos possibilités. N'hésitez pas à contacter Bateau Topi si ce stage vous intéresse ou directement Laura Guito à Terra Canto. Voilà pour cet agenda des temps forts pour aujourd'hui 24 juillet et pour ce week-end du 25-26. Et on continue ce magazine estival par le focus sur l'un de nos partenaires. Toute la semaine, on vous a proposé des bouts de l'interview réalisée avec Valérie Charpinet, directrice de Texte en l'air. Et pour ce vendredi, on vous propose la dernière partie de cette interview qui parle qui vous présente tout le programme de ce dimanche 26 juillet. Le dimanche 26, dernière journée à Texte en l'air, on en aura déjà pris plein les yeux, plein le cœur, de plein de poésie de différentes manières. Donc pour ce dimanche 26 juillet, dernier jour, on commence par une pérégrination poétique.
7: Oui, et là on retrouve un partenariat avec la Maison de la Poésie Rhône-Alpes et qui nous a proposé une pérégrination avec Léa Cerveau, qui est une poétesse qui vient nous parler de l'histoire de nos ancêtres à la quête d'une unité retrouvée avec le vivant. Telle était sa proposition. Donc, ça va être un très joli moment. C'est une écriture très charnelle, vivante, forte. Et c'est une proposition qui m'a vraiment plu et qui attise ma curiosité et l'envie très fortement de voir cette personne, de rencontrer cette personne.
2: Et puis ensuite, plusieurs choses dans la journée avec encore des lectures jeunes publics à 11h, les jeunes en immersion, donc la restitution du stage avec Bastien.
7: Oui, absolument, qui auront travaillé sur les textes des deux autrices en résidence.
2: Donc ça c'est à midi, ça s'appelle Yelles émergent dans le jardin de l'Arche. Et puis enfin, la sortie de résidence d'Anuradha Raghunandan, autrice en résidence, donc à 14h30. Mon oncle Joseph, elle avait hésité, donc je l'avais interviewé à ce même micro, elle hésitait sur le titre, on est donc sur Mon oncle Joseph.
7: Voilà, Mon oncle Joseph, et donc où elle va nous parler un petit peu de la question de comment fait-on pour se souvenir de quelqu'un dans notre famille dont on est dit faudrait pas l'oublier, mais une personne dont on nous a rien raconté. Et donc voilà, donc elle vient faire cette lecture avec, elle sera accompagnée d'une comédienne Aurore Desgranges et elles liront à deux ce texte qui sera sans doute en une première étape d'une écriture et je pense que elle continuera son travail après, mais déjà qui est une proposition vraiment intéressante.
2: Et puis à 16h, c'est L'Ours, c'est du théâtre jeune public. On les a vus il n'y a pas très longtemps, accueillis par la cinquième saison dans le Royan.
7: Oui, absolument, à Saint-Laurent-en-Royan, c'est là que je les ai vus.
2: Et elles revisitent l'histoire de Peau d'Âne.
7: Elles revisitent l'histoire de Peau d'Âne. Elles sont trois comédiennes. C'est un spectacle qui se joue en extérieur. C'est vraiment tout public. Donc c'est vraiment la proposition familiale par excellence pour le dimanche. Avec l'histoire de Peau d'Âne. Elles la revisitent parce qu'elles prennent l'histoire originelle du conte qui a été après réadapté par Charles Perrault. Et évidemment, avec, on peut le deviner, avec toutes les questions qui agitent en ce moment. Les questions féministes, les questions de consentement, de violence,
2: de violence sexuelle,
7: d'inceste, et c'est très joyeux comme moment, quoi. C'est vraiment sur la forme, c'est très joyeux et on les accueille le dimanche. Elles reviendront d'Avignon, elles auront joué tout le festival d'Avignon et on les accueille le dimanche. Et c'est une compagnie qui est de Tulin, donc une compagnie de pratiquement de notre territoire.
2: J'ai l'impression qu'entre ces thématiques-là, les questions environnementales, les questions post-coloniales, les questions d'héritage, on est vraiment dans les questions qui agitent la société aujourd'hui, les questions phares en fait.
7: Mais absolument, nos auteurs, ils sont nos autrices, enfin ceux qui écrivent aujourd'hui sont des citoyens comme nous et qui sont, ils sont agités par les mêmes questions, les mêmes interrogations, les mêmes craintes. Et c'est ça qui ressurgit dans leur écriture. Et c'est ce qui est formidable avec quand on va travailler ce répertoire-là. Et c'est aussi formidable parce que c'est quelque chose, c'est facile d'emmener des gens voir ce genre de choses, alors que c'est pour moi beaucoup plus compliqué de les amener sur un répertoire classique qui est tellement loin et qui maintenant demande quand même à avoir quelques codes pour comprendre. Là, il y a rien de difficile dans l'accès à la compréhension des textes. Et après, ce qui est bien, c'est qu'on a le droit de ne pas être d'accord, mais on peut le partager ensemble. Et j'ose espérer qu'on ait encore des lieux comme ça pour continuer à partager ensemble sur des sujets.
2: Et à ne pas être d'accord.
7: Et à ne pas être d'accord.
2: Et à débattre.
7: C'est tellement, et à débattre. Voilà, c'est tellement précieux.
2: Et puis quand on reçoit une proposition artistique, on sait que tous ces sujets-là, ils sont traités avec des conférences, avec des chercheurs, avec des choses qui sont très militantes ou très aussi des fois dont le discours est difficilement accessible. Alors que là, la forme artistique, elle permet d'accéder à des propos et de savoir qu'est-ce que j'en pense et de partir avec des questions plus que des réponses. Mais ouais. D'où l'importance de ce festival, encore une fois.
7: Ouais.
2: Et puis, on finira en beauté ce festival avec encore des concerts, lectures et puis un banquet.
7: Oui, le banquet festif, donc qui est fait par notre chef cuisinier Maël Cinquin, et donc dans la grande cour de Saint-Antoine de l'Abbaye, on installe un banquet festif et il y a près de 200 personnes qui mangent là, qui ripaillent, et avant le traditionnel concert de clôture, qui cette année sera fait avec le groupe Tram. Anciennement Tram des Balkans. Alors, il ne renie pas les Balkans, mais il s'ouvre à d'autres esthétiques musicales aussi, avec leur dernier opus qui s'appelle Alligator. Et là, je pense qu'on va pousser les tables et les chaises parce que ça va danser.
2: Et on va célébrer cette belle édition qui se déroulera parfaitement,
7: absolument,
2: sans accroc. Il y a quand même des partenaires dont on n'a pas encore parlé. C'est notamment la librairie indépendante et incontournable La Bouillotte, qui est ici à Saint-Jean-en-Royans et qui est partenaire pour la deuxième édition.
7: C'est ça, c'est notre deuxième partenariat et je suis vraiment ravie parce que c'est un vrai partenariat. C'est pas un libraire qui vient déposer des livres et qui s'en va. C'est un partenariat, donc on le construit ensemble. Et cette année, elles seront dans un nouveau lieu qui s'appelle la salle des pas perdus à Saint-Antoine, qui est au-dessus de la porterie. C'est-à-dire que quand vous arrivez dans la grande cour à Saint-Antoine, vous passez sous un porche. Et elles seront au-dessus, la salle qui traverse comme ça. Et c'est l'occasion, donc, de découvrir cet autre endroit patrimonial du village, parce que c'est une salle qui est ouverte quelquefois pour des expositions, mais quand même très peu ouverte au public, qui est aussi une salle de mariage. Et là, qui sera notre librairie éphémère.
2: Pas besoin de se marier, on peut juste aller acheter un livre.
7: On peut juste aller, et je pense qu'on va être au frais là-haut aussi.
2: Une très belle édition pour ce 22e festival Texte en l'air du 22 au 26 juillet 2026. On rappelle que pour avoir tous les renseignements, pour avoir des passes, pour s'inscrire pour les stages, les spectacles, tout ça c'est sur votre site internet, c'est très accessible, très facile.
7: Oui, et on peut aussi téléphoner si on a un souci.
2: Et sur les réseaux sociaux.
7: Absolument.
2: Voilà.
7: Après, on a tous nos partenaires de Saint-Antoine-l'Abbaye, évidemment. C'est-à-dire que, avec le musée départemental, je l'ai cité, mais il y a la maison abbatiale, le jardin de l'Arche, donc la communauté de l'Arche avec lesquelles on travaille, la médiathèque, et puis j'en oublie peut-être, mais mais en tout cas, d'autres associations, les Sentiers Antonin qui nous aident pour débroussailler les sentiers des pérégrinations. C'est vraiment quelque chose qui se fait en commun aussi. Les associations Antonines sont nombreuses et travaillent beaucoup ensemble.
2: Quelque chose de collectif et de territorial et de patrimonial. Merci Valérie d'être venue présenter ce beau festival à notre micro. Et puis on a hâte de

0: détaillée de cette programmation. Il y a vraiment de beaux moments à vivre du côté de Saint-Antoine pour cette fin de semaine. C'est la fin de ce magazine estival du vendredi 24 juillet. Merci à Anouchka qui s'est improvisée à la technique pour ce matin. Et moi, je vous souhaite une très belle journée à l'écoute de Radio Royan-Vercors.
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Bienvenue dans Crossroads numéro 133, l'émission qui s'intéresse à toutes les musiques et qui donne la parole à celles et ceux qui les font vivre et prospérer. Nous poursuivons à travers cette émission notre exploration dans le monde du jazz contemporain tel qu'il se décline au fil de nos découvertes, plus ou moins déconcertantes et toujours surprenantes. Au fil de ce Crossroads, plusieurs nouveautés et en prime, un reportage consacré au trio Bada Bada que nous avons interviewé et découvert en live à la Cordo de Romans, c'était en novembre 2024. Ainsi, nous démarrons notre émission par un groupe déjà présenté dans le numéro 130 consacré au jazz cool et soul. Il s'agit de Kutu, groupe atypique né de la rencontre explosive à Addis Abeba entre deux chanteuses éthiopiennes, Ewan et Alléluia, avec l'aventureux et visionnaire violoniste de jazz Théo Sekaldi. Combo incandescent à la liberté du jazz se marie à la profondeur brute des voix Asmari. Ambassel, titre issu du premier album de Kutu, nommé Gramail.

À suivre, le trio ETE, ou ET si vous préférez, à savoir Andy Hemmler au piano, Claude Chamichian à la basse et Eric Champard à la batterie. Trio découvert au Jazz Action Valence en janvier 2025. Complices depuis toujours, les trois amis nous présentaient ce soir-là leur dernier opus intitulé The Useful Report. Trio aux formules ultra classiques dans le jazz, mais qui catalyse leurs multiples influences, pop, rock, classique et bien sûr jazz, pour créer un langage qui leur est propre à nul autre pareil. Leurs propos, notamment axés sur l'écologie et l'avenir de notre planète, est résolument positif, nourri par la complicité palpable entre ces trois musiciens. Tout de suite, Trio ET, avec le titre « The Document ».

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À l'instant, un morceau historique de Rodolphe Burger, conçu à l'époque de son premier groupe Catonoma, Lady of Guadeloupe, ici revisité dans l'album Valley Session, élaboré en 2009 avec comme invité spécial sur ce titre le trompettiste Eric Truffaz. Retour au trio ETE, toujours l'LP Useful Waveport, extrait proposé Indecisions Part 2.

Encore un trio pour le reportage de ce Crossroads, plus précisément un trio franco-suisse composé de Lilian Mill à la trompette, Léo au sax et Tis Rodriguez à la batterie. Il s'agit du groupe Bada Bada. Ces trois musiciens se sont rencontrés à l'école de jazz de Digelcoude. Au-delà de ce cursus de formation, très vite sont apparues des velléités de réunir leurs instruments respectifs pour inventer à leur sauce un dialogue, un jazz ouvert aux musiques de trance ou ambiante. Influence revendiquée, le pianiste Tigran Amassian, le quartet américain Knee Body ou encore Guillaume Perret. Premier album, Portrait, et en introduction de l'interview réalisée à la Cordeau en novembre 2004. Le titre proposé tout de suite, c'est Quiet Moon.

0: Bonjour Madame Ada, est-ce qu'on peut commencer par une présentation individuelle?
1: Allez. Du coup, moi je m'appelle Tis et je suis le batteur du groupe.
2: Moi j'appelle Lilian et je suis trompettiste et claviériste.
3: Et moi je m'appelle Léo et je suis le saxophoniste du groupe.
0: Ok, et parfois il y a un ou plusieurs musiciens additionnels qui vous accompagnent en live? J'ai entendu parler d'un bassiste parfois.
3: Oui, c'est vrai qu'on compose et on écrit à trois. Mais on profite du studio de pouvoir se réenregistrer, de pouvoir retravailler ce qu'on a enregistré, ce qu'on peut pas faire en live et en direct. Donc en live, on remplace tout ce travail en studio par un quatrième membre qui fait, je pense, principalement des percussions, c'est ça? Je pense principalement des percussions et un petit peu de guitare. Et
4: anciennement de la basse.
3: Anciennement de la basse, ouais. Mais la basse, on se relaie entre nous pour la faire.
0: Comment s'est formé le trio il y a une dizaine d'années de cela? C'est ça?
1: Ouais. Exactement, on s'est rencontrés en école de jazz, tout simplement. On faisait une école, l'école de Didier Lecoud, le violoniste, à Melun. Et c'est là-bas qu'on s'est rencontrés tous les trois.
0: Un mot quand même sur cette école de Didier Lecoud. J'ai eu l'occasion d'en parler avec lui plusieurs fois. À quoi ça ressemblait, je sais pas, en quelques mots. Qu'est-ce que vous pouvez me dire sur cette école de Didier Lecoud?
2: C'était une école très familiale déjà, dans le sens où tous les profs avaient une complicité très forte. Une école qui apprend, je pense, vraiment la tradition. Donc on arrive là-bas, on met un peu toutes les bases à zéro et on fait le point. Ce qui nous a fait, je pense, tous beaucoup de bien à ce niveau-là.
4: C'est-à-dire les fondamentaux.
2: Ouais, les fondamentaux et basé vraiment sur un truc de ressenti, un truc un peu rechopé aux racines du truc, quoi, du groove, de l'harmonie. Et aussi, c'est une petite école. En tout cas, je sais que maintenant ça a grandi parce que ça a déménagé, mais c'est une petite école qui nous a permis de. On avait les clés la nuit. On n'est pas censé ça le dire, mais bon, maintenant ça fait longtemps, il y a la prescription. Mais on avait les clés la nuit. Du coup, on faisait des sessions toutes les nuits, on joue tout le temps, on habitait tous ensemble, tour à côté. C'est vraiment une espèce de chaudron, je dirais, où on apprend à devenir amis et aussi surtout à jouer ensemble. Voilà. Et donc on s'est rencontrés là-bas. Tis a rencontré Léo là-bas, et moi, il a fait 2 ans là-bas, et donc il était avec lui pour la première année. Et moi, je l'ai rejoint pour la deuxième année, et c'est là qu'on a tous connecté, quoi. Voilà.
0: Est-ce que Lecoud était parfois présent? Il passait? Non, pas du tout.
1: Il était parfois présent, dans les moments importants, je dirais. Et on a eu une masterclass avec lui, qui était d'ailleurs très intéressante, parce que on avait des cours très pratiques, très théoriques, et lui était plus là pour nous parler de la vie, pour nous parler de comment aborder cette vie de musicien, et nous donner des conseils plus globaux sur la force de caractère et la détermination.
0: Non, mais c'est vachement intéressant, d'autant que quand on connaît son parcours, je veux dire, ça tourne dans la tête, c'est inspirant. Alors, deuxième question qui coule de source quelque part, pourquoi ce choix d'esthétique musicale, je veux dire trompette, sax et batterie, c'est pas anodin? Comment vous avez créé ça dans votre tête?
1: Ça s'est fait tout seul, c'est-à-dire que c'était justement, comme on était à l'école, on avait le temps de se parler, de faire, et en fait les affinités à l'école elles sont faites toutes seules. On a parlé de musique et on s'est bien entendu. Souvent on fait des sessions d'abord et on fait des standards et du coup on rentre dans le moule un peu du jazz, et c'est moi en tout cas, c'est comme ça que j'ai eu envie de jouer avec eux, c'est-à-dire que c'était les goûts musicaux qui m'ont donné envie. Et de là, on est parti l'idée. Et en fait, l'instrumentation, elle est venue toute seule parce que eux jouaient de la trompette et du saxophone. Non, mais c'est que maintenant, en plus, Léo joue de la guitare et Lilian a toujours joué du piano. Et donc, on a aussi incorporé ces instruments-là dans notre musique.
3: Je pense aussi, ce qui nous a plu, c'est la liberté que laisse, je pense, le saxophone et la trompette et tout ce qu'on peut construire autour. C'est-à-dire que ça va être des instruments mélodiques, monophoniques, qui font qu'une note à la fois. Et après, tous les accords, toutes les textures, on peut les construire nous. Comme Tis qui avait l'habitude de jouer avec un jeu plus ou moins épuré, je pense. Puis après, on a travaillé un temps avec des bras articulés pour rajouter des percussions ou pas. On a réenregistré des percussions en plus. Et je pense que du coup, cette sobriété de départ nous a plu. Et puis qu'ensuite, tout le travail vient de comment on va l'agrémenter de tout ce qui est autour, quoi.
0: Vous avez évoqué une quête de sens et une quête de son. Dans quel sens ça marche? Est-ce que c'est d'abord le sens, ce vers quoi vous voulez aller, qui engendre les sons, ou vous partez plutôt des sons, et à partir de là, ben, le sens va venir tout seul par lui-même, en quelque sorte?
2: Moi, je pense que les deux se nourrissent. Le sens, c'est qu'on était tous assez raccord sur ce qu'on recherchait dans l'émotion de la musique, je pense, de savoir quelque chose de j'ai envie de dire pertinent émotionnellement, mais quelque chose qui est... On a tout basé quand même au départ sur de l'improvisation et de la trance. Donc le sens était d'arriver à faire une musique communicative qui, de par la répétition, de par le côté très rythmique, mais aussi harmoniquement, avec des espèces de chemins qui se bouclent comme ça, nous amenait vers une trance, encore une fois. De là, on en a tiré des morceaux, parce qu'on a enregistré toutes nos phases d'impro, on a fait des concerts entiers d'impro pendant plusieurs années. Ça fait longtemps qu'on joue ensemble avec plusieurs formules. Ça s'appelait d'ailleurs pas Badabada au départ. À partir de là, on a sorti des compositions en se disant « Wow, c'était incroyable ce soir ce qui s'est passé ». On en a fait des morceaux, ce qui fait que nos morceaux aussi ont ce côté un peu peut-être direct. En tout cas, qui est pas « on se pose avec un papier, un crayon, on essaye d'écrire un thème qui est chiadé parce qu'on veut que ce passage harmonique fasse ça ». C'est plutôt un truc assez instinctif, voilà, c'est ça que je veux dire. Et donc peut-être le sens, il est là. Après, au niveau du son, ça nous a pris beaucoup de temps parce qu'on s'est, on a passé pas mal de temps ensemble... On a un studio, enfin en tout cas, Tiss a un studio à Stein, et c'est vrai que à partir de ce moment-là, on s'est enfermé pendant plusieurs années à essayer d'apprendre déjà à la production, parce que c'est un vrai travail derrière un ordinateur. Même dans l'album qu'on a là, qui a été une partie enregistrée en studio, la plus grande partie, à part peut-être les batteries, mais a été enregistrée chez nous en essayant plein de choses différentes, en prenant des synthétiseurs faits à partir du son de la trompette ou du sax. Et peut-être la quête de son, elle est que là, enfin, avec cet album-là qu'on a sorti en janvier. On a trouvé enfin notre son, pour l'instant en tout cas, mais notre son voilà, en tout cas un chapitre dans cette quête du son.
1: Pour ajouter, je dirais que effectivement, je dirais, pour répondre un peu plus très précisément à ta question, c'est que c'est la quête du son qui nous a emmené vers le sens, dans le sens où on n'avait pas une conviction politique ou quelque chose de social en faisant ce groupe-là. C'était vraiment juste cette volonté et ces goûts musicaux qui nous ont emmenés vers ce truc-là, et qu'on a dû trouver après un sens à notre musique à travers cette quête du son. Donc cette question a été très pertinente parce que c'est vraiment le cas. C'est vraiment ce qui s'est passé. C'est-à-dire qu'on a d'abord fait du son, et après on s'est dit ok, qu'est-ce qu'on fait de ça, qu'est-ce que ça veut dire, pourquoi on le fait. Et à la fois on est toujours dans cette quête du son parce que c'est ce qui nous intéresse le plus, et en même temps maintenant on se pose beaucoup de questions de pourquoi on le fait, et du coup à qui on veut à qui c'est destiné, est-ce que c'est pour nous, est-ce que c'est pour les autres. Donc oui, on est là-dedans. En tout cas, c'est nos problématiques.
0: C'est d'abord pour vous et puis c'est aussi pour les autres. Forcément. Non, je veux dire, faut d'abord se faire plaisir en tant que musicien, à la base. Si on s'emmerde dans ce qu'on fait, c'est trivial ce que je raconte, mais enfin voilà.
1: Ouais, mais c'est une vraie quête de trouver le juste milieu entre ce qu'on fait pour nous et ce qu'on fait pour les autres. Et parfois, on peut mesurer les styles musicaux un peu comme ça, alors que fondamentalement, on devrait tous le faire d'abord pour nous, pour que ça rayonne et que ça puisse toucher les autres au plus profond de leur cœur.

0: Alors, il n'y a pas de lyrics dans votre musique. Néanmoins, elle parle. C'est comme si on entendait des paroles. Et puis les clips, alors là, c'est encore plus évident. Et j'ai envie de parler d'écriture cinématographique, quelque part. Hein, et là, les images viennent tout de suite.
1: Oui, c'est vrai. C'est aussi vrai que nous, on aime bien se définir en tant que groupe de musique instrumentale et pas de jazz. C'est-à-dire qu'on ne respecte pas tant les codes du jazz, mais on s'inspire du vocabulaire pour faire notre musique. Et je pense que cette musique instrumentale se retrouve beaucoup dans les films. Donc oui, logiquement, c'est de la musique cinématographique.
0: Autre chose, je parlais des clips, là, mais des images. C'est vrai que quelque part, il y a l'aspect trans que vous évoquiez, mais aussi le côté, entre guillemets, balade plus poétique, plus onirique. Il y a cet aspect-là aussi, d'emmener les gens vers quelque chose d'éventuellement de plus cool, de plus aérien. On met des guillemets autour de tout ça, mais il y a cette volonté également. Hein, vous êtes sur les deux pôles.
2: On avait vraiment une volonté d'enrichir les émotions à travers cette musique et de pas faire juste une musique divertissante ou simplement triste. On avait l'envie vraiment d'aller chercher plus profond et parfois, c'est un peu ambitieux, mais de trouver ce genre d'émotions qui n'ont pas de mots peut-être, des choses qui peuvent pas vraiment se dire avec des mots et qu'on ressentir parfois seulement avec de la musique. C'est à travers ces émotions-là, en tout cas c'est ça qu'on vise. Donc forcément, il y a à la fois des balades un peu mystérieuses, dramatiques, mais qui, enfin, notre morceau un peu le plus important, on va dire, qui a été la raison pour laquelle on a fait ce groupe à la base, qui s'appelle Maria Joao. Là, j'ai dû le décrire au monsieur qui fait la lumière ce soir pour nous. Et donc, il fallait que je trouve à la fois comment décrire le début qui est très lumineux et cette fin qui est complètement dramatique. Et donc, c'est vraiment ça. C'est-à-dire qu'à la fois, la balade, elle va être très douce et très, très, très solaire. Et elle va finir dans les ténèbres les plus profonds et avec une violence infinie, quoi. Donc, oui, le range, il est très large.
0: Influence, j'allais dire, Guillaume Perret. Je te regarde, je crois que tu as un petit peu travaillé avec Guillaume, hein, c'est ça? Dans quel cadre?
1: Ça a été mon prof au tout début de mon parcours professionnel, je dirais. Ouais. Donc j'ai travaillé avec lui pendant un an, et puis après on s'est beaucoup revus. Et Guillaume, c'est quelqu'un qui a aussi beaucoup inspiré toute une génération de saxophonistes, je pense, au-delà de moi. Toute la génération que je représente.
0: Et autre influence, vous allez me dire si j'ai rêvé ou pas. J'ai vu Tigrane quelque part, ce superbe pianiste là. En quoi il peut vous inspirer? Parce qu'il a déjà un jeu d'une richesse incroyable, mais encore.
3: Alors moi, j'avoue que Tigrane, c'est quelqu'un d'extrêmement important pour moi. Je pense que c'est quelqu'un d'extrêmement important pour nous. Après, dans notre musique, à part le côté trance qui est très fort, et peut-être le côté rythmique dans la trance, je ne sais pas si ça se reflète dans notre musique, parce que harmoniquement tout ça, mais plus philosophiquement.
2: Je pense que ça a été une des premières influences. C'est-à-dire qu'au début, on était très influencé par ça, et peut-être qu'on en est un peu sorti, mais ça a été quand même fondateur dans nos débuts.
3: Ah oui, c'est vrai. Des morceaux comme Ink et tout.
2: Ouais, parce qu'il y avait Red Line quand même qui était cet album-là, il nous a quand même beaucoup marqué. Et moi, je me souviens m'être inspiré de cette forme-là pour composer les premiers, en tout.
3: Non, c'est vrai.
0: D'une façon plus générale, le jazz, actuellement, ça part dans tous les sens, dans le bon sens du terme. Il y a plein de musiciens qui essayent des trucs, qui ouvrent les portes, qui ouvrent les frontières. Et j'imagine que ça vous réjouit complètement d'être dans cette... D'abord, est-ce que vous partagez ce constat de cette mouvance, de ce dynamisme actuel et ces ouvertures et...

0: Moi, le jazz a toujours été dans tous les sens. Ouais. Ça a toujours été dans la nouveauté. Jusqu'aujourd'hui, on le voit, on l'a déjà vu, mais quand c'est sorti, c'était déjà quelque chose qui, pour eux, était différent. Donc, je ne vois pas de différence par rapport à ça. Et je pense que, oui, on se réjouit, en tout cas, des gens qui nous entourent. On se réjouit de cette effervescence créative autour de nous, qui forcément nous inspire aussi à aller plus loin et aussi à se démarquer plus. Encore une fois, à travers les réseaux et tout ça, c'est encore une autre manière de s'exprimer. Peut-être que là, je suis moins fan de ça, moi, à ce niveau-là, parce que je trouve que, justement, au contraire, ça s'uniformise un petit peu, finalement. Et donc, j'ai presque l'impression que c'était un peu plus varié à l'époque, mais d'une manière un peu plus individuelle. Au sein même d'un groupe, il y avait plus de différences, et qu'aujourd'hui, ça s'uniformise un peu, de manière générale, en tout cas. C'est-à-dire qu'en termes de style de musicaux, peut-être qu'on a l'impression que ça s'élargit, parce qu'il y a des nouvelles choses qui sont faites, mais après, en termes d'individualité, je trouve que ça se resserre un peu. Mais bon, ça, c'est mon impression.
1: L'album Portrait, donc, début de l'année 2024. Donc, c'est l'album que vous faites vivre sur scène à travers cette tournée. D'ailleurs, est-ce qu'on peut vraiment parler de tournée actuellement? Vous êtes beaucoup sur les routes. Ça se passe comment?
2: Complètement. On a plein de dates, au final, sur cette tournée. On est trop contents parce qu'on voit déjà du pays. On est allé un peu... On a fait différents pays. Ça, c'est une première pour notre groupe.
1: Ah oui, vous jouez à l'international.
2: Ouais, on est allé en Colombie. On est allé... Ouais, on va en Thaïlande dans un mois pour jouer dans un super festival qui s'appelle le Wonderfruit. On revient d'Istanbul et la semaine dernière. On est allé au Canada aussi, faire Québec et Montréal. Donc c'est super, on a beaucoup de chance. Et en plus de ça, en France, on fait un peu toutes les villes que moi j'ai toujours voulu faire avec ce groupe. C'est-à-dire qu'on fait vraiment un vrai tour de France. Là, on commence notre tournée des SMAC. Donc voilà. C'est toutes les salles subventionnées, donc c'est un public en général qui alors il y a quand même du jazz qui vient, mais c'est un public qui est un peu varié et donc aussi rock, etc. Ouais, vraiment. Et on flirte un peu avec ça. On joue aussi dans des lieux de musique actuelle, dans des festivals de musique actuelle. On a fait Rock en scène cette année, qui est quand même vraiment un gros festival. Voilà, on a fait les Inouïs du printemps de Bourges aussi. Et à chaque fois. Ouais, on joue un peu sur cette ligne-là. Je pense qu'on se définit pas comme jazz, nous, maintenant. On se définit un peu comme musique instrumentale parce que ça englobe tellement de choses différentes que c'est peut-être la chose qui définit un peu le moins, mais du coup, qui parle le plus.
1: Donc, aucune chance à vous voir à Jazz à Vienne l'été prochain. Sinon, non, je rigole.
3: On adore le jazz. Hein,
2: on adore ouais, jazz à Vienne, d'ailleurs. On le dit, on adore jazz.
0: Oui, programmez-nous, s'il vous plaît.
2: S'il vous plaît.
1: Non, je dis ça parce que c'est le festival régional.
2: Bien sûr. Bah oui, bien sûr. Non, mais...
0: Le terme de musique instrumentale, il vient juste englober le fait qu'on joue de la musique qu'avec des instruments et qu'il n'y a pas de musique vocale. Mais on peut très bien faire enfin, on a quand même tous étudié le jazz et on s'associe à ça et c'est juste qu'on voudrait que notre musique soit plus que ça ou juste pas ça seulement, en quelque sorte.
2: Que les festivals de jazz ouvrent aussi à plein d'autres styles, de musique instrumentale, mais même de chant ou de pop. Donc voilà, on milite pour ça.
0: On a un nouveau morceau qui sort le 29 novembre, ce vendredi, donc n'hésitez surtout pas parce qu'on l'adore, c'est la suite, ça y est, on est déjà dessus, donc voilà, il s'appelle That Light. Et vraiment, on va le jouer ce soir. C'est la troisième fois qu'on le joue. Ça se passe super bien. Donc, n'hésitez pas aussi à aller l'écouter.
1: Bien. Donc, l'affaire continue.
2: Oui.
1: L'avenir est à vous.
4: Oui.
1: Bon, bah, merci beaucoup.
4: Merci à vous. C'est un plaisir.

clôturer ce reportage, le sax de Guillaume Perret, crédité lors de l'interview comme influence, voire plus, au sein du trio Bada Bada. Open Me, premier album fort réussi, Guillaume Perret étant alors, en 2014, accompagné par son groupe The Electric Epic. Musique atmosphérique, au moins pour une partie des titres, style, ambiance que nous allons dès lors retrouver avec le trio, encore un, Tatanka, lui aussi découvert au Jazz Action Valence, c'était en décembre dernier. La trompettiste Emmanuelle Legros emmène ses deux camarades, Guillaume Lavergne au piano et Corentin Kemener à la batterie, dans une contrée musicale inédite, une ode à la nature et aux cultures amérindiennes. D'ailleurs, Tatanka signifie « bison en langue sioux ». Des mélodies prégnantes, desquelles s'échappent de temps à autre des fulgurances, des étrangetés rattrapées par une poésie qui transcende l'œuvre du trio. Invitée sur scène, la joueuse de Doudouk, Carole Marquet-Bouaré, qui sera présente sur le prochain album pour l'heure. L'opus Forêt et le titre Divague. C'est parti.

Avant de retrouver Tatanka avec l'album Baïkal, nous écoutions à l'instant la chanson Kiss from a Rose, figurant dans le CD Secret Places, réalisé conjointement par le pianiste-compositeur Alfio Origlio et la chanteuse Celia Kameni. De suite, Tatanka, titre proposé, Les Loups.

Ainsi s'achève ce crossroads baigné par la lumière du jazz, sans oublier de remercier Gaël à la production de cette émission, ainsi que Sylvie pour le montage de l'interview. Nous nous quittons bien sûr en musique avec le TNT Trio qui signe la rencontre de Benoît Thévenot au clavier, par ailleurs un prof au Jazz Action Valence, avec Greg Thévenot à la basse et Hervé Imbert à la batterie pour un projet surprenant basé sur des claviers électroniques inspirés par les pionniers du genre mais également par le rock planant allemand des années 70, autrement appelé krautrock. Donc tout de suite le TNT Trio, album Final Frontier, ça date de 2024. À très bientôt, salut.

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